Il est temps qu'aujourd'hui, l'être humain se rende compte de cette véritable nature, de ces véritables connexions qui nous animent. Allez marcher pieds nus dans la nature, vous allez voir ce que ça fait. Plutôt que de marcher sur du béton avec des chaussures bien ficelées, vous verrez la différence de quiétude que vous avez, la différence d'émotion, les différences de comportement que vous pouvez avoir. Et là, on retrouve cette connexion, cette guidance intérieure qui nous dit ce qui est juste. On retrouve ce que certains peuvent appeler la petite voix, ce que j'appelle la guidance qui est liée à notre âme. On retrouve ça. On retrouve cette connexion qui nous permet d'aller à l'essentiel et qui ne nous trompe pas. Parce qu'on est plongé au cœur de cette vérité. Cette guidance revient progressivement parce qu'elle n'est pas interférée

Il est temps qu'aujourd'hui l'être humain se rende compte de cette véritable nature, de ces véritables connexions qui nous animent. Allez marcher pieds nus dans la nature, vous allez voir ce que ça fait, plutôt que de marcher sur du béton avec des chaussures bien ficelées. Vous verrez la différence de quiétude que vous avez, la différence d'émotion, les différences de comportement que vous pouvez avoir. Et là, on retrouve cette connexion, cette guidance intérieure qui nous dit ce qui est juste. On retrouve ce que certains peuvent appeler la petite voix, ce que j'appelle la guidance qui est liée à notre âme. On retrouve ça. On retrouve cette connexion qui nous permet d'aller à l'essentiel et qui ne nous trompe pas. Parce qu'on est plongé au cœur de cette vérité. Cette guidance revient progressivement parce qu'elle n'est pas interférée

Il est temps qu'aujourd'hui l'être humain se rende compte de cette véritable nature, de ces véritables connexions qui nous animent. Allez marcher pieds nus dans la nature, vous allez voir ce que ça fait. Plutôt que de marcher sur du béton avec des chaussures bien ficelées, vous verrez la différence de quiétude que vous avez, la différence d'émotion, les différences de comportement que vous pouvez avoir. Et là, on retrouve cette connexion, cette guidance intérieure qui nous dit ce qui est juste. 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

Il est temps qu'aujourd'hui l'être humain se rende compte de cette véritable nature, de ces véritables connexions qui nous animent. 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Et là, on retrouve

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Il est temps qu'aujourd'hui l'être humain se rende compte de cette véritable nature, de ces véritables connexions qui nous animent. Allez marcher pieds nus dans la nature, vous allez voir ce que ça fait. Plutôt que de marcher sur du béton avec des chaussures bien ficelées, vous verrez la différence de quiétude que vous avez, la différence d'émotion, les différences de comportement que vous pouvez avoir. Et là, on retrouve cette connexion, cette guidance intérieure qui nous dit ce qui est juste. On retrouve ce que certains peuvent appeler la petite voix, ce que j'appelle la guidance qui est liée à notre âme. On retrouve ça. On retrouve cette connexion qui nous permet d'aller à l'essentiel et qui ne nous trompe pas. Parce qu'on est plongé au cœur de cette vérité. Cette guidance revient progressivement parce qu'elle n'est pas interférée

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1: Il est temps qu'aujourd'hui l'être humain se rende compte de cette véritable nature, de ces véritables connexions qui nous animent. Allez marcher pieds nus dans la nature, vous allez voir ce que ça fait. Plutôt que de marcher sur du béton avec des chaussures bien ficelées, vous verrez la différence de quiétude que vous avez, la différence d'émotion, les différences de comportement que vous pouvez avoir. Et là, on retrouve cette connexion, cette guidance intérieure qui nous dit ce qui est juste. On retrouve ce que certains peuvent appeler la petite voix, ce que j'appelle la guidance qui est liée à notre âme. On retrouve ça. On retrouve cette connexion qui nous permet d'aller à l'essentiel et qui ne nous trompe pas. Parce qu'on est plongé au cœur de cette vérité. Cette guidance revient progressivement parce qu'elle n'est pas interférée

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1: Bélier, vous amenez des dossiers à terminer, mais le tumulte ambiant n'est pas du tout favorable à la concentration. Taureau, vos qualités oratoires vont plier les plus sceptiques. Les écrits, les négociations commerciales, les études font partie de vos vecteurs de réussite en ce moment. Gémeaux, avec Mars et Jupiter en Bélier, vous vous lancez au triple galop sur un parcours d'obstacles qui, au lieu de vous bloquer, vous stimule. Cancer, un climat de rivalité et de jalousie de la part de vos collègues se fait sentir. Si vous avez réussi quelque chose d'exceptionnel, ne l'étalez pas trop. Lion, vous êtes convaincu de la justesse de votre vision des choses. Vous arrivez à convaincre sans problème vos détracteurs. Vierge, avec Mercure en Gémeaux, soyez prudent dans vos paroles. Vos réflexions risquent de vous jouer des tours et se retourner contre vous. Balance, en couple, vous donnez une touche plus sensuelle à votre relation. Au sommet de votre forme, vous êtes magnétique et performant. Scorpion, si vous êtes célibataire, vos amours vagabondent vers une relation délicieuse. Avec Vénus en Gémeaux, vous goûtez aux fruits défendus. Sagittaire, vous jouez un rôle d'intermédiaire dans une affaire un peu délicate. Une certaine intransigeance sert de fil conducteur afin de la conclure de façon fructueuse. Capricorne, n'accumulez pas les griefs contre une personne, faites une enquête. Elle n'est peut-être pas la seule responsable d'un souci que vous rencontrez. Verseau, ne manquez pas une réunion en prétextant que vous êtes débordé. Elle pourrait vous donner de grands espoirs. Poisson, le destin vous donne un coup de pouce pour obtenir ce que vous voulez. Vous utilisez à bon escient votre sens aiguisé de la négociation et de la diplomatie.
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2: Il est temps qu'aujourd'hui l'être humain se rende compte de cette véritable nature, de ces véritables connexions qui nous animent. Allez marcher pieds nus dans la nature, vous allez voir ce que ça fait. Plutôt que de marcher sur du béton avec des chaussures bien ficelées, vous verrez la différence de quiétude que vous avez, la différence d'émotion, les différences de comportement que vous pouvez avoir. Et là, on retrouve cette connexion, cette guidance intérieure qui nous dit ce qui est juste. On retrouve ce que certains peuvent appeler la petite voix, ce que j'appelle la guidance qui est liée à notre âme. On retrouve ça, on retrouve cette connexion qui nous permet d'aller à l'essentiel et qui ne nous trompe pas. Parce qu'on est plongé au cœur de cette vérité. Cette guidance revient progressivement parce qu'elle n'est pas interférée

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2: Bélier, vous amenez des dossiers à terminer, mais le tumulte ambiant n'est pas du tout favorable à la concentration.
3: Taureau, vos qualités oratoires vont plier les plus sceptiques. Les écrits, les négociations commerciales, les études font partie de vos vecteurs de réussite en ce moment.
4: Gémeaux, avec Mars et Jupiter en Bélier, vous vous lancez au triple galop sur un parcours d'obstacles qui, au lieu de vous bloquer, vous stimule.
5: Cancer, un climat de rivalité et de jalousie de la part de vos collègues se fait sentir. Si vous avez réussi quelque chose d'exceptionnel, ne l'étalez pas trop.
6: Lion, vous êtes convaincu de la justesse de votre vision des choses. Vous arrivez à convaincre sans problème vos détracteurs.
7: Vierge, avec Mercure en Gémeaux, soyez prudent dans vos paroles. Vos réflexions risquent de vous jouer des tours et se retourner contre vous.
8: Balance, en couple, vous donnez une touche plus sensuelle à votre relation. Au sommet de votre forme, vous êtes magnétique et performant.
9: Scorpion, si vous êtes célibataire, vos amours vagabondent vers une relation délicieuse. Avec Vénus en Gémeaux, vous goûtez aux fruits défendus.
10: Sagittaire, vous jouez un rôle d'intermédiaire dans une affaire un peu délicate. Une certaine intransigeance sert de fil conducteur afin de la conclure de façon fructueuse.
11: Capricorne, n'accumulez pas les griefs contre une personne, faites une enquête. Elle n'est peut-être pas la seule responsable d'un souci que vous rencontrez.
12: Verseau, ne manquez pas une réunion en prétextant que vous êtes débordé. Elle pourrait vous donner de grands espoirs.
13: Poisson, le destin vous donne un coup de pouce pour obtenir ce que vous voulez. Vous utilisez à bon escient votre sens aiguisé de la négociation et de la diplomatie.
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14: Il est temps qu'aujourd'hui l'être humain se rende compte de cette véritable nature, de ces véritables connexions qui nous animent. Allez marcher pieds nus dans la nature, vous allez voir ce que ça fait, plutôt que de marcher sur du béton avec des chaussures bien ficelées. Vous verrez la différence de quiétude que vous avez, la différence d'émotion, les différences de comportement que vous pouvez avoir. Et là, on retrouve cette connexion, cette guidance intérieure qui nous dit ce qui est juste. On retrouve ce que certains peuvent appeler la petite voix, ce que j'appelle la guidance qui est liée à notre âme. On retrouve ça. On retrouve cette connexion qui nous permet d'aller à l'essentiel et qui ne nous trompe pas. Parce qu'on est plongé au cœur de cette vérité. Cette guidance revient progressivement parce qu'elle n'est pas interférée

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1: Bélier, vous amenez des dossiers à terminer, mais le tumulte ambiant n'est pas du tout favorable à la concentration. Taureau, vos qualités oratoires vont plier les plus sceptiques. Les écrits, les négociations commerciales, les études font partie de vos vecteurs de réussite en ce moment. Gémeaux, avec Mars et Jupiter en Bélier, vous vous lancez au triple galop sur un parcours d'obstacles qui, au lieu de vous bloquer, vous stimule. Cancer, un climat de rivalité et de jalousie de la part de vos collègues se fait sentir. Si vous avez réussi quelque chose d'exceptionnel, ne l'étalez pas trop. Lion, vous êtes convaincu de la justesse de votre vision des choses. Vous arrivez à convaincre sans problème vos détracteurs. Vierge, avec Mercure en Gémeaux, soyez prudent dans vos paroles. Vos réflexions risquent de vous jouer des tours et se retourner contre vous. Balance, en couple, vous donnez une touche plus sensuelle à votre relation. Au sommet de votre forme, vous êtes

0: magnétique et performant. Scorpion. Si vous êtes célibataire, vos amours vagabondent vers une relation délicieuse avec Vénus en Gémeaux. Vous goûtez aux fruits défendus. Sagittaire, vous jouez un rôle d'intermédiaire dans une affaire un peu délicate. Une certaine intransigeance sert de fil conducteur afin de la conclure de façon fructueuse. Capricorne, n'accumulez pas les griefs contre une personne, faites une enquête. Elle n'est peut-être pas la seule responsable d'un souci que vous rencontrez. Verseau, ne manquez pas une réunion en prétextant que vous êtes débordé. Elle pourrait vous donner de grands espoirs. Poisson, le destin vous donne un coup de pouce pour obtenir ce que vous voulez. Vous utilisez à bon escient votre sens aiguisé de la négociation et de la diplomatie.
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2: Il est temps qu'aujourd'hui, l'être humain se rende compte de cette véritable nature, de ces véritables connexions qui nous animent. Allez marcher pieds nus dans la nature, vous allez voir ce que ça fait. Plutôt que de marcher sur du béton avec des chaussures bien ficelées, vous verrez la différence de quiétude que vous avez, la différence d'émotion, les différences de comportement que vous pouvez avoir. Et là, on retrouve cette connexion, cette guidance intérieure qui nous dit ce qui est juste. On retrouve ce que certains peuvent appeler la petite voix, ce que j'appelle la guidance qui est liée à notre âme. On retrouve ça, on retrouve cette connexion qui nous permet d'aller à l'essentiel et qui ne nous trompe pas. Parce qu'on est plongé au cœur de cette vérité. Cette guidance revient progressivement parce qu'elle n'est pas interférée

Il est temps qu'aujourd'hui, l'être humain se rende compte de cette véritable nature, de ces véritables connexions qui nous animent. Allez marcher pieds nus dans la nature, vous allez voir ce que ça fait. Plutôt que de marcher sur du béton avec des chaussures bien ficelées, vous verrez la différence de quiétude que vous avez, la différence d'émotion, les différences de comportement que vous pouvez avoir. Et là, on retrouve cette connexion, cette guidance intérieure qui nous dit ce qui est juste. On retrouve ce que certains peuvent appeler la petite voix, ce que j'appelle la guidance qui est liée à notre âme. On retrouve ça. On retrouve cette connexion qui nous permet d'aller à l'essentiel et qui ne nous trompe pas. Parce qu'on est plongé au cœur de cette vérité. Cette guidance revient progressivement parce qu'elle n'est pas interférée

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Il est temps qu'aujourd'hui l'être humain se rende compte de cette véritable nature, de ces véritables connexions qui nous animent. Allez marcher pieds nus dans la nature, vous allez voir ce que ça fait. Plutôt que de marcher sur du béton avec des chaussures bien ficelées, vous verrez la différence de quiétude que vous avez, la différence d'émotion, les différences de comportement que vous pouvez avoir. Et là, on retrouve cette connexion, cette guidance intérieure qui nous dit ce qui est juste. On retrouve ce que certains peuvent appeler la petite voix, ce que j'appelle la guidance qui est liée à notre âme. On retrouve ça. On retrouve cette connexion qui nous permet d'aller à l'essentiel et qui ne nous trompe pas. Parce qu'on est plongé au cœur de cette vérité. Cette guidance revient progressivement parce qu'elle n'est pas interférée

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2: Bélier, vous amenez des dossiers à terminer, mais le tumulte ambiant n'est pas du tout favorable à la concentration.
3: Taureau, vos qualités oratoires vont plier les plus sceptiques. Les écrits, les négociations commerciales, les études font partie de vos vecteurs de réussite en ce moment.
4: Gémeaux, avec Mars et Jupiter en Bélier, vous vous lancez au triple galop sur un parcours d'obstacles qui, au lieu de vous bloquer, vous stimule.
5: Cancer, un climat de rivalité et de jalousie de la part de vos collègues se fait sentir. Si vous avez réussi quelque chose d'exceptionnel, ne l'étalez pas trop.
6: Lion, vous êtes convaincu de la justesse de votre vision des choses. Vous arrivez à convaincre sans problème vos détracteurs.
7: Vierge, avec Mercure en Gémeaux, soyez prudent dans vos paroles. Vos réflexions risquent de vous jouer des tours et se retourner contre vous.
8: Balance, en couple, vous donnez une touche plus sensuelle à

0: votre relation. Au sommet de votre forme, vous êtes magnétique et performant. Scorpion. Si vous êtes célibataire, vos amours vagabondent vers une relation délicieuse. Avec Vénus en Gémeaux, vous goûtez aux fruits défendus. Sagittaire, vous jouez un rôle d'intermédiaire dans une affaire un peu délicate. Une certaine intransigeance sert de fil conducteur afin de la conclure de façon fructueuse. Capricorne, n'accumulez pas les griefs contre une personne, faites une enquête. Elle n'est peut-être pas la seule responsable d'un souci que vous rencontrez. Verseau, ne manquez pas une réunion en prétextant que vous êtes débordé. Elle pourrait vous donner de grands espoirs. Poisson, le destin vous donne un coup de pouce pour obtenir ce que vous voulez. Vous utilisez à bon escient votre sens aiguisé de la négociation et de la diplomatie.
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2: Il est temps qu'aujourd'hui l'être humain se rende compte de cette véritable nature, de ces véritables connexions qui nous animent. Allez marcher pieds nus dans la nature, vous allez voir ce que ça fait. Plutôt que de marcher sur du béton avec des chaussures bien ficelées, vous verrez la différence de quiétude que vous avez, la différence d'émotion, les différences de comportement que vous pouvez avoir. Et là, on retrouve cette connexion, cette guidance intérieure qui nous dit ce qui est juste. On retrouve ce que certains peuvent appeler la petite voix, ce que j'appelle la guidance qui est liée à notre âme. On retrouve ça. On retrouve cette connexion qui nous permet d'aller à l'essentiel et qui ne nous trompe pas. Parce qu'on est plongé au cœur de cette vérité. Cette guidance revient progressivement parce qu'elle n'est pas interférée

Bonsoir, madame, mademoiselle, monsieur, et bienvenue dans Parlez-moi d'avenir. Je m'appelle Victoire et vous pouvez me joindre, moi et toute mon équipe, au 0901-901-993. Ce soir, je ne suis pas seule, je suis accompagnée de voyants, des experts très qualifiés comme moi, puisque j'ai été sélectionnée, sinon je ne ferai pas partie de leur équipe. Donc, vous pouvez, je suis très bien entourée, ils m'écoutent aussi, du moins je l'espère. Donc, au bas de votre écran, en vert, vous pouvez donc choisir votre voyant préféré, votre voyant que vous connaissez. 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Je vous accueillerai avec joie. Je serai ravie de vous faire une belle consultation. 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Vous serez en relation directe avec un de vos voyants préférés et vous ferez leur code préféré. 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

1993. Vous ne savez pas qui choisir ce soir? Pourquoi pas? Prenez ce chiffre. On dit que c'est un chiffre porte-bonheur. C'est déjà un chiffre de, comme on dit, oui, de bon augure. Il est pas mal ce chiffre. C'est le 3. Donc cliquez le 3, puis laissez-vous emporter. C'est le destin qui choisira pour vous. Vous cliquez le 1, c'est avec moi. Vous cliquez le 2, vous choisissez un de mes collègues, des experts de bonne qualité, de haut niveau. Je dis bien comme moi, puisque j'ai été sélectionnée et j'ai passé des tests, j'en suis ravie. Ou le 3, vous laissez passer le, vous allez faire laisser le destin, pardon. Excusez-moi, j'ai un peu bafouillé. Pour celles et ceux qui nous rejoignent pour la première fois, en ligne, il y a une consultation à gagner en faisant un concours. Ce concours, et je dirais que c'est très sympa, vous prenez votre portable et sur le portable, vous envoyez un SMS. Le SMS, oui, on aura marqué dessus, TVM3, ou l'envoyez au numéro 700. Regardez sur votre écran, concours SMS, pour gagner une consultation en direct à l'antenne. J'aurai le plaisir de vous accueillir et de vous faire une belle consultation. Regardez comme c'est bien indiqué. TVM3, envoyez au 700 et pourquoi pas, on vous appellera dans la soirée. Donc, regardez la télé, prenez un bon soda avec des glaçons parce qu'il fait très chaud et vous attendez et pourquoi pas, le téléphone va sonner. Vous n'avez pas envie de faire ça avec votre téléphone ou alors vous n'avez pas de portable ou de Natel comme on dit, prenez une petite carte postale. Carte postale, vous savez très bien qu'on a toujours une petite carte postale dans le tiroir qui traîne. Petite carte postale où il y a marqué un petit, où il y a marqué coucou, ou une carte postale où il y a un petit oiseau dessus, une petite fleur, un petit cœur, pourquoi pas. Vous envoyez cette carte postale, l'adresse va s'afficher à l'écran, je vais vous le dire, TVM3, CP285, 1024, écu blanc. Alors, sur cette carte, votre nom, votre prénom, votre numéro de téléphone, ça c'est important. Parce que nous avons déjà reçu votre jolie petite carte postale et pas de numéro de téléphone. Ceci dit, il serait aussi judicieux de marquer, entre parenthèses, l'heure où on peut vous joindre. Parce qu'évidemment, si vous êtes coiffeuse, vous êtes en train de faire un shampoing, téléphone il sonne, ça ne va pas le faire. Si vous êtes boucher, vous êtes en train de faire un steak, vous coupez à votre cliente, ça ne va pas le faire non plus. Donc, je vous en supplie, mettez votre heure où on peut vous joindre. 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Non, encore quelque chose qui me tient à cœur. 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
Pour moi, ce soir, je ne me suis pas encore présentée. Je suis Victoire, médium. Déjà médium pur, parfois quand je suis en relation, en consultation avec une de vous, monsieur ou madame, d'ailleurs je trouve qu'il n'y a pas assez de messieurs. Messieurs, soyez plus courageux et appelez, on fait aussi de belles prestations pour les messieurs, qui sont des fois sont timides. Donc médium pur, j'ai beaucoup d'outils dans mes mains, la cartomancie, le tarot de Marseille et le voyant masqué, c'est des oracles très ancestrales. Je travaille toujours avec ça. Il m'arrive de prendre les triades, il m'arrive de prendre les bélines, selon comment je sens la personne qui est avec moi. Je suis certifiée en numérologie et maître Reiki. Maître Reiki me permet de vous envoyer par soins à distance régénérer votre énergie, parce que beaucoup de personnes évidemment me disent que l'énergie n'est pas bonne. L'énergie n'est pas bonne pourquoi? Parce qu'il y a des ondes qui sont pas bonnes chez vous, parce que il y a du sombre, votre chakra est déplacé. Moi, par le soin à distance, par ces éléments que j'ai dans mes mains, je vous envoie ce soin par distance. Voilà, je me suis présentée, je pense que vous pouvez me faire confiance. Ce soir, on va parler de choses plus agréables que la dernière fois. La dernière fois, c'était les âmes, c'était l'esprit. Mais on y reviendra là-dessus, parce que c'est un sujet tellement intéressant de savoir l'âme, qui est les esprits, parce que nous sommes nous-mêmes esprits, hein, quand l'âme se sépare. Mais ce soir, ce n'est pas le thème. Le pouvoir des plantes ce soir. Parce qu'il y a de nombreux récits, au fil des âges, évidemment, exalter le pouvoir des résines et des plantes, c'est la réalité et le symbole ont formé la trame de cette longue histoire. Celle de l'action du monde végétal sur la vie des hommes qui constitue magiquement un bien-être à part dont nous allons vous montrer les bienfaits. Ceci dit, je vous le souhaite, avec ces plantes, faire des petites prières magiques ou faire des petites demandes à l'univers grâce à cette divinité. Les petites demandes de l'univers, voyez, c'est inscrit. Les plantes réceptacles des forces cosmiques. La première que j'ai pris pour vous, je vais bien sûr que j'ai pris des notes, hein. Je ne peux pas les avoir toutes en tête pour bien vous les dire. C'est la tradition, ça possède un phénomène universel qui leur sont propres. Donc la première que j'ai sélectionnée pour vous, c'est, on commence par le A, c'est l'ail. Bien sûr, tout le monde connaît l'ail. L'ail canalise le feu et la sphère avec une telle force qu'on utilise en priorité comme condensateur fluidique de l'élément feu. Les conseils pratiques de l'ail. Si vous devez déménager dans une nouvelle maison ou un nouvel appartement, avant même d'effectuer les travaux ou d'installer vos meubles, déposez au milieu de chaque pièce un récipient de verre contenant quelques gouttes d'ail épluché et un peu de charbon de bois. 3 jours après, jetez le tout à la poubelle, c'est très important, en évitant de toucher vos mains. L'ail et le charbon, il ne faut pas le toucher. Cela fait brûler abondamment l'essence, pure ou pas. Pontificale, ainsi qu'une pincée de poudre d'asphinte ou de chèvrefeuille. Donc, évidemment, si vous enregistrez, c'est bien, mais moi je vous conseille ce soir avec moi de prendre un petit crayon, un stylo et de noter. Vous avez bien noté, l'ail, vous déménagez, vous le faites brûler au milieu de chaque pièce sur du charbon ardent et vous verrez. Quand vous amènerez vos meubles, vous sentirez déjà ce bien-être. Surtout ne pas le toucher avec vos mains, vous prenez le charbon et vous le jetez. Vous le jetez où? Très loin, dans la nature, très loin de votre domicile. D'accord? Voilà. Ça, c'est le premier conseil que je vous donne. Quelque chose de plus vigoureux, de plus accru. Si vous la portez sur vous, sachez qu'elle est favorable
je vous dirai après, c'est de l'aneth. L'aneth, c'est des feuilles que vous pouvez acheter. Alors, vous allez me dire, mais Victoire, où est-ce qu'on va chercher ces feuilles? Où est-ce qu'on va chercher toutes ces plantes? Ben, chez un herboriste. Moi, toutes mes feuilles que j'ai, tous mes encens que je prépare, je vais chez un herboriste. Alors, toujours accompagné, quand je vous prenais ces plantes, ces feuilles séchées, et que vous faites, ce rituel de prière magique qui va vous amener, c'est pas de la magie, attention, c'est des prières magiques à l'univers et de la grâce divine. Hein? Donc ce n'est pas de la magie, ni noire, ni blanche, ni, moi je ne fais pas de magie. Je fais juste des prières divines qui sont magiques. Donc je reviens sur quelque chose qui est très sympa. C'est l'aneth. L'aneth, consommer, c'est très bien avec le poisson, mais là, posé sur vous, vous ressentirez une vigueur accrue. Si vous la portez dans vos poches, sachez qu'elle favorise les rencontres et les rapports amoureux. Ose dire rencontres et rapports amoureux. Avoir toujours, pourquoi pas, des feuilles d'aneth sur vous. 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Actuellement, nous avons la neuvaine de Saint-Michel. Sinon, ben vous demandez à mon collègue qui fait très bien la chose, c'est Nino qui travaille avec les neuvaines. Moi, je dirais plus, prenez des bougies. Moi, je travaille, je vais vous en montrer une, pardon. Il faut que je vous les montre. Alors voilà, quand je travaille chez moi, je n'ai pas des bougies que je vais acheter dans le supermarché. Moi, ce sont des cierges. C'est des cierges qui viennent effectivement d'une chapelle qui est dans la forêt et que je cherche et que j'achète. Voilà, c'est un magnétiseur qui s'en occupe et qui les font. Donc tout travail que moi je fais est fait avec un cierge. C'est aussi important que de faire les neuvaines. J'espère que vous me continuez à m'écouter et que vous êtes avec votre stylo, votre papier et que vous notez. Nous avons pour le bonheur la plante aromatique de nature solaire et qui s'appelle angélique. Alors, angélique, une fois que vous avez déménagé, au-dessus de votre porte, de votre demeure, accrochez un sachet de toile, il faut que la toile soit jaune, contenant de la poudre d'angélique ou de la poudre de gui et ou des boules de gui, ensemble séchées. Vous mettez ceci au-dessus de vos portes d'entrée avec une punaise et vous laissez agir. L'angélique garantit également contre tout relation, je dirais, à un caractère sentimental qui pourrait se révéler nuisible à l'avenir. Donc, ça vous protégera de ne pas rencontrer une personne qui n'est pas bonne et qui est nuisible pour vous. Mariée à l'acacia, cette plante favorise l'intuition et peut être utilisée pour de belles choses solaires. J'espère que ça vous plaît. J'ai vraiment fait le nécessaire ce soir pour qu'il y en ait pas mal à noter. C'est des fois mieux que de dire, c'est pour ça que je dis l'esprit, la prochaine fois je vous parlerai du karma, l'âme, c'est toujours des choses qu'on aime entendre. La bergamote, je pense que vous connaissez cette plante, certains me diront non, la bergamote c'est lié à l'argent. Alors, ces monnaies qui circulent de main en main, Mercure lui apporte le pouvoir d'apporter la prospérité financière, notamment dans les activités commerciales. Donc, je m'adresse aux commerçants qui peuvent, dans leur magasin, faire brûler de la bergamote. Une feuille de bergamote séchée dans votre portefeuille ou un porte-monnaie ne peut être que bénéfique. Le flux d'argent qui passe par l'un ou par l'autre devrait être amplifié, pardon. Ça m'arrive des fois de fourcher, excusez-moi. Donc le flux d'argent qui passe par l'un ou par l'autre devrait être amplifié. C'est pour ça que je m'adresse fortement, notamment dans les activités commerciales. Je vais vous en dire encore une autre, qui est aussi toute sympa. C'est le buis. Le buis, c'est l'usage
les branches distribuées à l'église.

0: l'Église avant Pâques, ça vous le savez très bien. Même si la plupart des gens ignorent les effets réels du buis, c'est la protection divine. Cette protection divine dans votre maison, mais c'est un excellent, également un excellent protecteur pour amener la dernière pensée à la personne que vous accompagnez. Donc je voulais la mettre dans ce dictionnaire pour vous dire que quand une personne, une âme va partir, vous pouvez faire brûler du buis, également du laurier, ça aide l'âme à partir. C'est un petit peu l'anecdote un peu triste, mais coucou, un petit appel téléphonique, je reviens dans un instant. Bonsoir.
1: Oui, bonsoir.
0: Au plaisir de vous recevoir et en souhaitant une très belle consultation. Alors, je vois
1: merci
0: qui
1: beaucoup,
0: vous êtes,
1: oui.
0: Moi aussi.
1: Moi,
0: merci de me faire confiance.
1: J'aurais juste
0: je
1: une question qui me,
0: oui.
1: qui me donne du souci.
0: Ah.
1: Je m'excuse, dites-moi. Mais je vous entends très mal.
0: Je vais relever. Ça va mieux?
1: Un tout petit
0: vous verrez
1: peu.
0: Que la régie, elle va réparer. Ça va mieux, là?
1: Ah, d'accord. Ah oui, là, ça va mieux.
0: Ah, la
1: merci
0: régie
1: beaucoup,
0: répare
1: madame.
0: Toujours.
1: Oui. Non,
0: merci
1: je voudrais juste avoir...
0: Ré... Et, mais oui.
1: Merci d'avoir gagné le concours.
0: Ah, vous avez gagné le concours, mais c'est merveilleux, ça.
1: Oui.
0: Super.
1: Oui, oui, oui, oui, oui, oui.
0: Ça, c'est bien pour les
1: alors,
0: personnes qui écoutent, voilà.
1: Oui, oh ben moi, je vous écoute tous les soirs. L'émission, elle est tellement formidable, alors. Je vous écoute tous les
0: ah,
1: soirs.
0: Ah, c'est gentil, merci. Bon, alors.
1: Service.
0: Votre question.
1: Alors oui, je voudrais juste savoir, parce que j'ai des très très gros problèmes avec ma sœur, et je voudrais juste savoir si ça va mieux aller par la suite, parce que c'est vraiment, excusez-moi du terme, mais c'est vraiment l'horreur.
0: Mais ça fait longtemps que je vois qu'elle est comme ça, votre sœur.
1: Oh, ça fait depuis
0: c'est
1: qu'elle
0: pas d'aujourd'hui.
1: Est née. Enfin, depuis... Oui, oui.
0: Oui. Comment qu'elle s'appelle? Vous pouvez me dire son nom? Son prénom?
1: Je vous donne la première lettre, comme d'habitude.
0: Donnez-moi la première lettre, voilà.
1: Alors, c'est elle, là.
0: Et sa date de naissance, ça, il me la faut, s'il vous plaît.
1: Le 19 octobre 1947.
0: Vous avez pourtant juste 3 ans de différence ensemble, hein?
1: Oui, oui, oui. Oui. Mais ça va très, très mal. Mm-hmm. Et ça a toujours été comme ça. Même
0: c'est ce que je vois, ça fait oui, oui.
1: Oui, alors je voulais savoir si... bon, comme je suis déjà un peu âgée, bon, elle aussi, mais enfin, je voulais savoir
0: c'est
1: si
0: c'est pas
1: ça
0: une
1: va,
0: question, mais non, c'est pas une question parce que vous êtes âgée. Hein. Elle a toujours été comme ça, c'est ce que je vois tout de suite. Et
1: oui.
0: Elle va revenir, vous aurez de ses nouvelles, mais est-ce que les nouvelles seront bonnes vers la fin de l'année? Mais je vois quand même encore de la dispute entre vous. Alors... On dit que là,
1: ah oui, ça.
0: Ça peut... Oui, attendez. Ah oui, il y a toujours des flammes. Hein. Il y a toujours
1: ah
0: des
1: oui,
0: flammes
1: oui.
0: entre vous deux. Oui. Mais la liaison pourrait... oh oui, il y aura quand même un porteur. Alors, désolé de voir que la relation est quand même à dents de scie. Ça veut dire que elle peut très bien revenir, je dirais, d'ici la fin de l'année. D'ici la fin d'année,
1: ah,
0: il y aura de nouveau. Voilà. Mais parce que pourquoi vous avez la colombe qui arrive et c'est porteur de bonnes nouvelles, la colombe. D'accord? Mais l'araignée est là,
1: oui,
0: donc
1: oui.
0: On voit que c'est une relation possessive. C'est une relation. Elle a toujours voulu peut-être trop s'occuper de vous, peut-être trop vous dire ce qu'il faut faire et que vous n'avez pas accepté. Donc.
1: Oui,
0: il y a le
1: vrai.
0: Feu encore dans cette... Oui, il y a le feu. Et arrivé à un certain âge, c'est vrai que c'est compliqué. Donc, c'est pas une relation... Je vais faire un tirage avec le tarot. Hein, on va le faire tous les deux. C'est une relation qui
1: oui.
0: est quand même difficile. Vous, c'est mal au cœur.
1: Oui.
0: Ça vous fait mal au cœur. Mais désolé de vous
1: oui,
0: dire,
1: oui.
0: Moi, ça ne changera pas. Mm-mm. Je vais quand même vérifier.
1: Oh, bon,
0: vous me donnez... Donnez-moi 5 chiffres à partir de 1 jusqu'au 22, s'il vous plaît. On va regarder.
1: Alors,
0: d'accord
1: le 3.
0: Mmh.
1: le,

0: 5.
1: Oui.
0: Le 10.
1: Oui.
0: Le 15.
1: Et la dernière?
0: Alors le 23.
1: Non, ça va que jusqu'au 22. Je prends le 22.
0: Ah pardon, excusez-moi madame. Excusez-moi alors.
1: Mais 22, non.
0: Excusez-moi.
1: Victoire, je prends le 22 alors.
0: Oui, oui.
1: D'accord, le 22. Alors, ce tarot me dit qu'effectivement, voyez, vous avez le chariot. Donc le chariot dit bien qu'il y aura, c'est ce que j'ai dit, d'ici la fin de l'année. Mais c'est bloqué, hein. Alors, je vous le montre, c'est bloqué. Pourquoi? Parce que c'est pas équilibré. Et ne vous faites pas d'illusions, le soleil est à l'envers, donc vous allez de nouveau vous brûler les ailes et il y aura de nouveau une grande remise en question.
0: Ah, d'accord, oui, oui, je vous vois la
1: je
0: carte
1: dirais
0: que
1: pas
0: vous montrez là.
1: Laquelle, la dernière? C'est le jugement.
0: Voilà, celle-ci, oui, oui, oui.
1: Le jugement, c'est oui, quand même que... une... Oui, dites-moi.
0: Oui, non, je regarde en même temps la télé, là, c'est pour ça que je vous dis. Que je vois les cartes que vous montrez.
1: Oui, j'ai pris des cartes qui ne brillent pas comme ça, on les voit bien. Mais vous voyez qu'on dit bien que le, c'est, comment dirais-je, c'est bloqué. C'est bloqué.
0: Ah, ah oui, oui.
1: C'est bloqué, mais oui, et le soleil est renversé. Si le soleil est renversé, c'est encore une fois où vous brûlez les ailes, comme on dit, et il n'y aura pas cette luminosité entre vous deux. Je suis triste de vous annoncer ça, mais... Je ne peux pas vous mentir, je ne peux pas vous dire des choses qui ne sont pas là. Elle a toujours été
0: oui,
1: comme
0: oui.
1: ça, je l'ai bien vue depuis sa naissance, oui. C'est triste.
0: Oui, oui, oui. Mmh. Oui, c'est vrai. Puis, parce que mmh. elle m'écrit toujours sur Facebook ou Messenger, puis moi, voilà. comme je ne veux pas faire d'histoire, je ne lui réponds pas. Comme ça, je sais pas quoi y répondre. Enfin, je serais peut-être un peu trop méchante si je lui réponds. Alors, je fais semblant de rien, et puis voilà. Mais je sais vraiment plus quoi faire avec elle.
1: Mais attendez, attendez, parce qu'il y a une jolie carte qui vient de tomber. Le voyant masqué me dit, elle est nerveuse. Dans votre relation, la nervosité, ça amène une relation comme deux coqs. D'accord? Vous avez
0: ah,
1: la
0: oui.
1: déception. Le voyant masqué, il est très marquant. Vous avez la déception et vous avez la justice. Donc, on voit très bien que c'est une relation qui n'est pas équilibrée. Donc, cette dernière carte, c'est le repos. Il faut s'en éloigner. Mais, heureusement, vous sortez la dernière jolie carte, l'amour. Elle vous aime
0: ah, oui,
1: quand même.
0: Oui. Alors, ça,
1: c'est le voyant masqué. Le voyant masqué, c'est de très belles cartes qui sont, alors, d'une justesse.
0: Ah.
1: Et si l'amour sort, ben elle a quand même des sentiments pour vous. Ce n'est pas qu'elle ne vous aime pas, mais je pense que c'est plus fort qu'elle. Vous ne vous êtes jamais entendu, il y a toujours eu des prises de bec, il y a toujours eu il y a
0: oui.
1: toujours eu des disputes entre vous deux.
0: Oui.
1: Ça
0: oui.
1: vient du papa?
0: Ben, elle a toujours été plus proche de mon papa que moi.
1: Mm. Mm. Donc le papa, il rentre en jeu, effectivement, il y a quelque chose qui vient du papa. Est-ce que le papa était incompréhensible? Est-ce que le papa aurait pu lui dire, écoute, c'est ta sœur, fais quelque chose, elle ne l'a pas écouté, et puis ce qui fait que, voilà, ça s'est désintégré, on ne peut pas dire ça s'est désintégré, il y a eu cet éloignement, il y a eu cette souffrance qui s'est mise en place pendant toutes ces années.
0: D'accord, d'accord, oui. Bon, ben,
1: vous avez...
0: Oui, elle était très, très proche de mon papa, mais pas moi. Il
1: oui.
0: écoutait plutôt ma sœur que moi.
1: Oui, oui,
0: c'est
1: bien ce que j'ai vu. Le papa rentre dans cette réalisation d'éloignement, de nervosité, de colère, quand il y a quelque chose qui n'allait pas, elle allait voir papa, mais papa lui disait pas, arrête, c'est ta sœur, tu dois pas être comme ça. Au
0: non.
1: contraire, papa pas que papa l'a poussé vers vous, non, mais papa n'était pas là pour adoucir cette relation.
0: Hein. Ah non, non, ça c'est vrai. Ça
1: mais...
0: c'est vrai, ça je sais.
1: Ben voilà. Mais ce qu'il faut faire, si elle vous écrit de temps en temps un petit message,
0: oui.

0: pleine d'énergie pour vous, elle a envie de revenir. C'est pour ça qu'elle vous envoie des messages. Elle a envie de revenir, hein. Elle a envie. On voit le retour, elle y pense, hein. Ça, c'est son état d'esprit. Elle pense au retour, elle pense à... Ah ben oui, oui, il y aura le retour, hein. Et elle voudrait que ça se passe comme ça. C'est pour ça qu'il ne faut pas... Moi, le conseil que j'ai à vous donner, puisque je vois son état d'esprit, c'est lui répondre, mais avec des banalités. Oui, il fait chaud, mais... oui, ça va.
1: Oui, mais de toute façon, comme ça a toujours été comme ça, ça va, disons qu'on va se reparler, mais dans un ou deux mois, dans deux, trois mois, elle va recommencer. C'est toujours comme ça que ça s'est passé.
0: Mais, bon, d'accord, elle va revenir, elle va venir vous parler. Moi, je suis là pour essayer de comprendre, vous comprendre vous et vous comprendre elle. D'accord? Bon, oui. Effectivement, oui, elle va revenir. Bon. Et mais quand elle va revenir, c'est à ce moment-là qu'on vous demande de prendre du recul, du repos. Si vous sentez qu'elle n'est pas bien, bon, ben, parce qu'elle est quand même très changeante, hein, votre sœur. Si vous sentez qu'elle n'est pas bien, ben, vous ne faut pas répondre. À ce moment précis, ne répondez pas. D'accord, et c'est ce que vous avez toujours fait, c'est-à-dire, n'oubliez pas, il y avait le soleil. En agissant comme ça, vous attisez le feu, vous attisez la colère. Et ça a toujours été comme ça des années et des années. Vous savez ce que vous aurez dû faire, voir un médiateur.
1: Ah oui, peut-être, mais je n'ai pas pensé
0: mais oui, à ça. Il y a des couples, mais bien sûr. Il y a des, maintenant, je ne sais pas si elle serait d'accord, c'est un peu tard quand même, c'est un peu tard. C'est pour ça que le médiateur, c'est vous qui allez le faire. Elle vous parle, répondez-lui. Elle vous parle mal, vous laissez tomber. Elle comprendra avec les quelques années qui vous restent, hein, parce qu'il reste que quelques années, donc qu'elle soit un peu plus... Ben oui, il nous reste pas 30 ans, hein, on est bien d'accord. Il nous reste quelques années à vivre. Voilà, mais au moins que vous soyez... Vous avez envie de vous rapprocher de votre sœur. Moi, je le sens.
1: Ben, je vous dirais, des fois oui, puis des fois non, parce que quand elle me parle, enfin, quand elle m'écrit ce qu'elle m'écrit, j'ai pas du tout envie, mais des fois oui. Parce qu'on n'est plus que les deux dans la même famille, alors voilà.
0: Mais voilà. Ça fait longtemps qu'elle est seule, votre sœur.
1: Oui, ça fait une vingtaine d'années, par là autour. Voilà. Je ne sais plus exactement, mais une vingtaine d'années.
0: Ça fait longtemps qu'elle est seule, votre sœur, et... on me dit qu'elle a été par cette solitude aigrie.
1: Ah ouais, oui, peut-être, oui. Voilà. Oui, mais c'est pas, je m'excuse, mais c'est pas une raison pour se venger sur moi.
0: Bien sûr que non, que c'est pas une raison. Il y a jamais de raison sur la méchanceté. Il y a jamais de raison sur tout ce qui peut être électrique. Non, il y a pas de raison. Mais avec les années, si vous voulez, c'est comme un forgeron qui tape sur l'enclume et qui ne met jamais le feu. Voilà. À force de taper sur l'enclume, ça s'est durci. C'est exactement pareil.
1: D'accord.
0: Je vais voir un petit peu ce que ça donne avec l'oracle G, mais il faut, si vous prenez mes conseils, ça ira peut-être. Ah oui, il y a quand même, la liaison elle est froide. Hein. Ouais, il faut que cette relation soit reposante pour qu'il y ait de belles choses, pour que ça revienne et qu'on arrête de faire le lion, comme on dit, qu'on arrête de faire de sortir les dents. Vous êtes plus raisonnable que elle.
1: Ben oui, parce que moi je n'aime pas les histoires, je cherche pas les histoires, je l'ignore comme ça. Comme ça, ça fait. Moi, je fais pas d'histoire, c'est toujours elle, ma foi. Je sais pas pourquoi elle fait ça. Je sais pas. J'ai jamais su. On était trois filles.
0: Vous savez.
1: Elle a toujours fait ça avec moi et avec ma petite sœur qui est décédée là maintenant. Elle a toujours été comme ça avec tout le monde. Avec tout le monde, avec nous, les trois filles.
0: Mais elle a été en souffrance, certainement que votre petite sœur qui est décédée, elle a été énormément marquée.
1: Oui, oui, oui.
0: Ben voilà. Donc, essayez de lui dire quelques années qui nous restent. Tu crois pas qu'on pourrait les finir main dans la main? J'essaie de trouver des mots. pour votre cœur,

0: pour soulager, essayer de trouver ces mots-là avec les quelques années qui nous restent. Il nous reste plus 30 ans à vivre, c'est logique, et on peut encore marcher. Tu ne crois pas qu'on va les passer main dans la main?
1: Non, mais je suis sûre que, comme d'habitude, dans 2-3 mois, elle va recommencer. Ça va bien 2-3 mois, puis après, ça va recommencer. Je m'excuse de me répéter, mais voilà, c'est comme
0: non,
1: ça.
0: Non, vous ne vous répétez pas, je vous écoute. Mais non, mais non. Essayez avec... ce soir, mon thème, c'est des plantes. Hein. Si vous écoutez jusqu'au bout, il y a des plantes de réconciliation. Achetez une neuvaine également avec ces plantes-là et vous verrez, ça fonctionne. Si j'ai pris des notes, les plantes sont là. Je vous ferai un petit clin d'œil quand tu auras vraiment la plante pour vous. Hein. Je dirais juste, la petite dame qui m'a appelé, aime. Je dirais aime, vous saurez que la plante, c'est pour vous. D'accord?
1: Oui, d'accord, merci. Oui, parce que moi, je regarde toujours de 20h à 22h, tous les soirs, comme d'habitude, quoi.
0: Mais c'est bien, c'est votre rituel.
1: Oui, oui.
0: Hein, c'est votre rituel.
1: Ça tous les soirs. Oui.
0: C'est comme si on fait une méditation, mais c'est bien parce que comme ça, en voyant, en faisant cette demande de voyante ou de voyance, ça vous aide aussi un petit peu à vous concentrer, à vous centrer avec l'esprit qui est dessus.
1: Oui, oui, tout à fait.
0: Avez-vous encore une question que je puisse vous aider?
1: Non, c'était juste ça qui me travaille toujours. C'était juste ça que je voulais demander. Si ça allait bien une fois avec ma soeur, c'est autrement, autrement tout le reste, ça va. Merci beaucoup.
0: Eh bien, il y a des plantes et des fleurs de réconciliation et on va essayer de faire au mieux. D'accord? Achetez une neuvaine de Saint-Michel. Il y en a en boutique. Achetez-la. Plus vite vous l'achèterez et plus vite vous la ferez brûler. Additionnez d'une fleur et d'une plante et vous verrez, ça marche bien. D'accord?
1: D'accord, je vais essayer, madame. En tout cas, je vous remercie, en tout cas.
0: Avec grand plaisir, et moi, c'est pas madame, moi, c'est Victoire.
1: Oh, ben, alors, merci, Victoire. En tout cas, je vous écoute.
0: C'est gentil.
1: Et puis, alors, je vous souhaite une bonne soirée.
0: Vous aussi, une douce soirée étoilée. Merci.
1: Merci beaucoup, madame. Non, Victoire,
0: à bientôt, moi aussi.
1: À
0: bientôt. Oui, oui.
1: Merci
0: maintenant,
1: beaucoup.
0: C'est à bientôt. Au revoir.
1: Oui, à bientôt. Merci, au revoir.
0: Un tout petit instant, une petite pub, et je prépare les mots qu'il vous faut, les petites phrases qu'il vous faut, la plante qu'il vous faut. Donc, on lance la petite pub.

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Coucou, coucou. Moi, je vais faire une petite page de pub personnelle. J'espère que vous n'avez pas trop chaud parce qu'il fait un temps, c'est pas épouvantable, mais nous sommes vraiment en canicule et c'est parti pour tout l'été. Donc, pour les personnes qui sont fragiles, buvez de l'eau. Beaucoup, beaucoup d'eau. Hein, c'est pour votre santé. Vous m'écoutez ce soir, on est ensemble. Un bon petit sourire. Prenez un grand verre d'eau ou une glace, pourquoi pas. Donc, prenez soin de vous et buvez de l'eau. Je vais de ce fait parler d'une jolie fleur, l'iris, et une pensée particulière pour les dames, pour les femmes enceintes, même pour les enfants. Ajouter un petit morceau de camphre à une plante séchée, l'iris, aux pétales, hein, uniquement les pétales, et vous verrez que si vous allez aménager dans une nouvelle maison, vous vous sentirez beaucoup mieux. Et c'est une plante qui amène une belle émanation et des bienfaits pour les futures mamans. L'iris. Sinon, allez chez le fleuriste. Je ne sais pas s'il y en a. Vous avez un jardin, plantez des iris. C'est extra. D'accord? Alors voilà, je continue avec les fleurs. Je vais d'abord parler du camphre. Le camphre que vous avez sur les marchés, et c'est une plante d'ambiance, c'est une plante toujours pour une pièce ou un lieu, pour, comment dirais-je, si dans une pièce il y a un véritable malaise qui vous oppresse, s'il y a quelque chose qui devait s'agripper à votre plexus solaire, ou que vos pieds étaient emprisonnés par d'invisibles lianes, faites vite brûler du camphre, de l'encens et de l'iris, en veillant à garder plusieurs bougies allumées. Donc plusieurs bougies allumées, si on n'a pas plusieurs bougies allumées, on prend une neuvaine de protection. D'accord? Ça, c'est important. Je vais vous le répéter parce que le camphre, c'est quelque chose de très fort. Si vous sentez qu'il y a un véritable malaise qui vous oppresse, vous sentez que vous êtes emprisonné par d'invisibles lianes, faites brûler cette pierre de camphre. Moi aussi, si je sens quelque chose, que vous êtes vos chakras qui sont déséquilibrés, je vais travailler et vous envoyer par les soins à distance, j'utiliserai le camphre. Alors, la cannelle, j'aime et j'adore la cannelle. Alors, pourquoi? La cannelle, c'est des opportunités pour rencontrer des personnes amicales. C'est pour briser aussi la monotonie. Il faut faire brûler de la cannelle en abondance si vous voulez rencontrer des amis, accueillir des amis chez vous. Vous serez surpris de constater que très rapidement, les hautes vibrations, parce que cannelle, c'est des vibrations vénusiennes, je prononce bien, vénusiennes, qui apportent un nouveau souffle dans votre vie, notamment des rencontres avec des artistes ou une envie soudaine de créer vous-même, d'apprendre la musique, la peinture et puis d'appartenir à un groupe théâtral, pourquoi pas. Alors moi, personnellement, la cannelle, avant de nettoyer un appartement, je nettoie le sol avec la cannelle. Alors pourquoi? Vous allez me dire, mais Victoire, pourquoi? Parce que quand vous nettoyez votre maison, une fois que vous avez brûlé les encens pour nettoyer, une fois que vous avez fait votre prière, vous ouvrez la fenêtre, toute l'énergie.

0: La mauvaise négativité passe par la fenêtre, on est bien d'accord. Et si c'est pas tout passé par la fenêtre, qu'est-ce qui se passe? Cette énergie tombe sur le sol. Et en nettoyant avec la cannelle, eh bien, cette énergie s'en va et se dissout. Donc faites brûler des morceaux également avec la cannelle, des morceaux de bois de Paolo Santos. Alors ça, c'est le meilleur nettoyant avec la cannelle du bois de Paolo Santos. On ajoutera effectivement de la sauge parce que pour nettoyer, il faut y aller à fond. En même temps qu'une bougie en or. Eh oui, la bougie en or, c'est la richesse qui sera attirée vers vous en faisant ce rituel. Parce que, je reviens toujours encore là-dessus, quand on fait un nettoyage, il faut le faire correctement et il faut le faire à fond. Le laurier, qui c'est qui n'a pas du laurier? Vous voyez, la régie vous fait voir ce que c'est que le bois de Paolo Santos. C'est très puissant. Vous l'avez, vous le... Un petit coucou, je prends un appel.
1: Bon.
0: Oui. Alors.
1: Bonsoir Victoire.
0: Bonsoir, je suis avec qui? Je vois, je
1: Avec
0: prends note, hein. Je
1: oui.
0: prends note.
1: Oui,
0: D'accord.
1: faites tranquillement.
0: Je regarde quand est-ce que vous êtes né? Je peux vous demander votre âge?
1: Oui, j'aurai 67 ans.
0: Voilà. Alors, je viens vers vous. Votre question, quelle est-elle? Mieux que vous êtes
1: Voilà, moi
0: gentille.
1: j'aimerais. Voilà, j'aimerais savoir, j'aimerais faire une rencontre. Enfin bon, on m'avait prédit que je voulais faire une belle rencontre et puis je vois encore rien du tout. Alors est-ce que c'est toujours en cours d'actualité?
0: Alors, moi je dirais, oui, on vous a prédit une rencontre. Ben, elle était là, cette rencontre. Alors, ce qu'il faut, elle va revenir, vous inquiétez pas. Alors, ce qu'il faut savoir, c'est que quand vous consultez un médium, un voyant, hein, moi, on vous a dit une rencontre en début d'année, je pense. Mais vous n'avez pas ouvert la porte. C'est-à-dire, hein,
1: Ah,
0: quand on
1: d'accord.
0: a... Eh oui, vous n'avez pas ouvert la porte. Il est fort possible que cette personne voulait rencontrer, elle était de passage, vous n'avez pas saisi. Mais si le fait qu'on vous ait dit je vais faire une rencontre, il faut s'ouvrir à toute éventualité, il faut avoir le beau sourire, et il faut dire on me l'a dit, j'y crois, j'y crois. Je vais vous donner une anecdote. Juste une petite parenthèse, c'est tellement mignon que je vais vous le dire. C'est pour ça qu'il faut ouvrir. Je pense que ce que je vais vous dire, après on va regarder sur la rencontre, parce que oui, cette rencontre
1: Oui.
0: arrive. Et certainement, je vais vous dire comment qu'elle va arriver. Je vais demander et mon esprit va déjà me le dire. Une jeune dame, je lui ai aussi dit, la rencontre, elle est là. Bon. Et elle était là. Cette jeune femme invite son amie dans un restaurant. Elle est là, elle prend un petit verre de rafraîchissement, elle attend, son amie toujours pas là. Elle s'est posée la question, elle a dit je reste ou je... Et puis ma foi, elle n'est pas venue, je vais quand même prendre mon petit repas, c'était un petit restaurant très convivial, et elle se commande son petit repas. À côté d'elle, il y avait deux messieurs. Un qui était face à elle et qui la regardait de regard par-ci par-là, et avait des échanges de sourires. Elle, Eliane, elle s'appelait Eliane, je peux le dire, c'est une connaissance. Hein. Eliane a souri avec cet homme-là. Et je lui avais dit, fais attention, tu vas rencontrer quelqu'un. Non, pas fais attention. Ton bonheur, c'est que tu vas rencontrer quelqu'un. Eliane, effectivement, a répondu à ce sourire. Ça l'a amusé, à quelque part, ça l'a amusé. Mais c'est pour vous dire que les portes étaient en train de s'ouvrir. Bon, ça s'est passé il y a à peu près 1 ou 2 ans. Les portes étaient en train de sourire. Elle a laissé la luminosité dans son regard. Fini son repas, ces deux messieurs en même temps, ils sont partis. Il y en a un qui a accompagné son collègue ou son ami à la porte et il est revenu. Voilà ce qu'il lui a dit. Permettez-moi belle dame, de vous offrir une coupe de champagne pour finir.

0: votre repas en vous remerciant de vos beaux sourires. Et elle a dit oui, ils se sont plus quittés.
1: D'accord, oui. Sauf que vous me dites que je m'ouvre pas, c'est vrai. C'est vrai, parce que je sors, mais ça fait 2 ans qu'on s'est séparés avec mon ex-ami. Et puis, c'est vrai que sans cesse, il me revient en mémoire et tout. C'est comme si, il était encore en moi. Donc, c'est clair qu'avec ça, je me dis, mais je ne peux pas m'ouvrir, c'est clair. Donc, ça revient à ce que vous dites.
0: Combien de temps il a été avec vous, cet ami?
1: 9 ans.
0: Et quand est-ce qu'il est parti?
1: Pardon?
0: Quand est-ce qu'il est parti?
1: Ça fait 2 ans. Et puis sans explication, sans rien. Donc, je crois que c'est ça.
0: Ça, c'était dur, hein?
1: Oui, c'était dur parce qu'en fait, on avait beaucoup de choses en commun, beaucoup des loisirs en commun et tout, on faisait beaucoup de choses. Et puis, en revenant de vacances, il m'a dit, on se quitte. Sans crier gare, sans rien. Donc,
0: il a rencontré quelqu'un?
1: Non, je pense pas. Peut-être qu'il est quelqu'un en vue, mais il est personne. Mais c'est moi, c'est ça qui m'a dérangé, c'est que je ne sais pas le pourquoi. Et puis
0: je peux avoir son, je voilà, peux avoir sa date de naissance. Je peux avoir sa date de naissance.
1: Alors,
0: je vais vous aider.
1: 29/4/1950. Alors, je ne sais pas si ça me revient toujours. Est-ce que lui a encore des sentiments quand même directement pour moi? Puis c'est ça qui comme si nos subconscients se croisaient. Je ne sais pas. Mais de ce fait, c'est vrai que j'arrive pas à m'ouvrir. Ça, c'est vrai. J'avoue.
0: Vous avez peur qu'il revienne quand même? Je vais regarder son état d'esprit. Moi, je ne voudrais pas vous annoncer que ce monsieur de nouveau surgir. Hein. Le passé, je n'ai pas dit maintenant, mais le passé pourrait ressurgir. Pas maintenant, hein. Il va y avoir du temps et du temps. Mais le passé, attention, pourrait ressurgir. Mais quand il va ressurgir, ce monsieur, vous serez déjà en couple. Donc, vous aurez un choix à faire. Ça m'embête de dire parce qu'il n'est pas bien, il n'est pas avec quelqu'un. Quand il vous a quitté, il a traversé une déprime.
1: Je pense parce que c'est mais ma foi, à la base, c'est lui qui a voulu la séparation. Hein, au lieu de parler et puis de dire les choses, ce serait été plus constructif. Pour l'un et pour l'autre, pour vivre soit cette séparation ou mieux se comprendre et puis faire les choses telles qu'elles doivent être dans un couple. Quoi. Il y a toujours des hauts et des bas, puis il y a des fois, chacun doit mettre un petit peu de l'eau dans son vin.
0: Mmh. Mais c'est quand même un monsieur c'est un monsieur qui est quand même. Individualiste, comme on dit, hein. Quand il prend des quand il prend des décisions, il les prend, il regarde pas s'il va faire du mal à quelqu'un. Donc moi je vois et ça se passera, le passé reviendra, mais ne vous faites pas d'illusions, il est pas bien en ce moment. Il est pas bien du tout, hein. Vous savez, je tire 2 cartes. Regardez ça. Je ne vais pas vous dire, je vais pas vous faire un éloge là-dessus. Hein. Oui, c'est un homme qui est malheureux, c'est un homme qui a fait de la déprime. Hein.
1: Oui, alors ça, j'en suis certaine. Et puis en plus, c'est dommage parce que en fait, si on s'est quitté, c'est qu'il y a surtout une de ses filles qui ne me voulait pas, quoi. C'est mon ressenti.
0: C'est possible, ça, je...

0: Je n'ai pas assez d'éléments pour dire si c'est fait, mais c'est pas le genre de ce monsieur à, comment dirais-je, à se laisser embobiner. Mais bon, la fille était quand même très présente. Pour moi, il s'est passé quelque chose au niveau santé.
1: Oui, en tout cas, voilà quoi. Alors, j'aimerais, oui, rencontrer quelqu'un pour vivre, pour pas toujours être seule non plus. Parce que c'est quand même
0: d'une manière ou d'une autre.
1: Et puis, vous me dites que, bon, bah, alors, je vais faire comme vous me dites. Hein. Et puis, à peu près aux environs de quand je pourrais rencontrer cette personne?
0: C'est encore cette année. C'est encore cette année. C'est une rencontre très jolie. C'est une rencontre avec un flirt amoureux, je dis bien. Ce que je peux vous garantir aujourd'hui et vous dire que vous ne finirez pas votre vie toute seule. On est bien d'accord. Vous finissez votre vie une fois que vous serez... Vous avez 67 ans, vous êtes encore jeune, hein, mon Dieu. Vous ne finissez, quand vous aurez... Je n'ai pas d'âge, hein, et de toute façon, même que je suis certifiée numérologue, je vois certaines choses, mais je ne le dis pas. Je sais que vous allez vivre encore aisément, longtemps, et vous ne serez pas seule. D'accord? Alors.
1: D'accord, ok.
0: Vous allez voilà, me donner cinq...
1: Cinq chiffres.
0: Oui, à partir de 1 jusqu'au 22.
1: Ah, de 1 à 22. Alors, 1, 2.
0: Le 1, 2, j'ai.
1: Le 11. 13. Et 23.
0: Jusqu'à 22.
1: Ah, pardon, excusez-moi. Alors, je dirais la 22.
0: Mais non. Ah ben voilà, 22. Marrant, mais souvent quand je dis, peut-être que je prononce pas bien, je dis entre 1 et 22, et on me dit 23. Bon, alors, oui, vous faites une belle rencontre, vous avez déjà en premier temps l'empereur. Donc, c'est une personne qui est, je dirais, très imposante, qui a eu une belle vie, et qui devrait avoir le même âge que vous. La rencontre, elle est imminente. Pourquoi? Parce que vous sortez l'impératrice. Vous sortez l'impératrice, donc c'est très joli. On vous demande juste de patienter. Il vous écrira, vous aurez des nouvelles. C'est pas tout de suite, on vous demande de patienter. L'amour sera au rendez-vous et vous aurez tout en main pour recommencer une histoire d'amour. Donc c'est de très jolies cartes que vous sortez avec ça. Ça, c'est la rencontre avec un homme sûr de lui. Sûr. Avec l'empereur, c'est un homme qui sait effectivement ce qu'il veut. Et à vous, je vous ai dit, ouvrez la porte.
1: Oui.
0: Ouvrez la porte.
1: Que je vais faire.
0: Voilà.
1: D'accord.
0: Tout dépend si vous sortez. Tout dépend si vous allez être invité. Dans cette rencontre, je la verrai plus avec des amis.
1: D'accord.
0: Mais c'est alors, je ne sais pas
1: peu,
0: si...
1: mais bon.
0: Avec des amis, peut-être une amie qui va vous inviter. Je ne vois pas de voyage, je ne vois pas de déplacement. Je vois une rencontre avec une amie. Ou peut-être une amie va vous le présenter.
1: Oui,
0: parce que gentil
1: oui.
0: comme vous êtes, ne me dites pas que vous n'avez pas d'amis, parce que j'y crois pas. Je ne vois pas.
1: Je ne sais pas, je crois que je me renferme aussi beaucoup sur
0: ouais.
1: moi-même.
0: Oui,
1: mais bon,
0: parce que vous,
1: voilà,
0: êtes, vous êtes très gentil, vous avez su partager, vous êtes vraiment quelqu'un de une belle âme, comme on dit. Vous êtes une belle âme.
1: C'est gentil, merci beaucoup. Mais alors, je vais m'y atteler à me dire j'y crois et j'y crois. Ok, ok.
0: Il y a des encens pour attirer l'amour. Il y a des encens pour favoriser votre environnement. Écoutez-moi ce soir, j'ai encore des fleurs à dire. Aujourd'hui, c'est un thème fleuri, ça me fait plaisir de dire. Et il y a des fleurs, effectivement, des fleurs séchées qui attirent l'amour. Écoutez-moi et vous verrez. D'accord?
1: D'accord, okay, ok.
0: Vous avez encore une autre question?
1: Oui, alors j'aimerais aussi savoir pour la deuxième personne. Est-ce

0: ça c'est mon fils. J'aimerais savoir s'il est jalousé au travail.
1: Comment il s'appelle?
0: Vous avez son prénom. Je l'ai donné à l'antenne.
1: Ah oui, ok. Attendez, je vérifie juste quelque chose. Je me connecte des fois. Mes guides, ils veulent pas venir tout de suite.
0: Oui.
1: Bon, alors, vous me demandez s'il est jalousé dans son travail.
0: Au travail. Oui, dans son travail.
1: Ah. Pouvez-vous m'éclairer son travail? Je le vois, il n'est pas tout seul, il y a du monde autour de lui, il y a des femmes, il y a des hommes. C'est ce que je
0: vois.
1: Oui,
0: il y a des femmes, il y a des hommes, il est dans un bureau. Il fait aussi du travail à domicile, enfin, du télétravail, mais il va aussi au bureau, donc.
1: Mais au bureau, il va souvent quand même. Oui.
0: Oui.
1: Je vais regarder ça.
0: Oui, il va. Il va toutes les semaines, en tout cas.
1: Alors, s'il est jalousé, peut-être pas de son travail. S'il est jalousé, c'est parce qu'il a une belle prestance et il attire les gens. Moi, je sens ça.
0: D'accord.
1: C'est pas bien méchant. Il ne va pas perdre son travail. Je regarde avec le voyant masqué. Bon. Il a eu déjà quelque chose, un contretemps. Il a été convoqué par un chef.
0: Il a eu, ouais, une fois.
1: Et depuis, de toute façon, il ne se sent pas très bien, je dirais. Oui, ouais, on lui demandera. Il y a quelque chose dans son travail qui n'est pas net. Il y a quelque chose qui l'a affaibli. C'est un collègue, effectivement, qui essaye de le pousser. Ça fait combien de temps qu'il travaille dans cette entreprise? Ça fait longtemps, non?
0: Oh, 5-6 ans. 6 ans, je dirais.
1: J'ai bien peur qu'il ne restera pas dans l'entreprise.
0: Parce qu'il a aussi un travail annexe au niveau de sa commune. Alors, ce que vous me dites, je me demande si ce n'est pas plutôt au niveau de sa commune. Parce que là, c'est clair que c'est pas top. Et puis, voilà. Voilà.
1: De toute façon, moi, vous m'avez demandé une question. Je le sens pas trop jalousé. Mais dans son environnement, dans ce bureau-là, moi, je suis dans le bureau. Hein, effectivement, il ne se sent plus tellement bien. Alors, il y a un travail, puisqu'il en a deux, alors à ce moment-là, il travaille dans la commune.
0: Voilà, exactement. Puis c'est au niveau de la commune.
1: Et ça ne lui plaît pas trop.
0: Que... Et ça, non, ils ne se sont pas très épanouis, parce que là, alors, ouais, il y a vraiment des problèmes.
1: Il va, d'une manière ou d'une autre, on ne va pas le chasser, on ne va pas le licencier, pas du tout. Mais il est... Je vais regarder. Je vais prendre l'oracle G pour voir un petit peu ce que ça donne pour vous. Ah, il a peur de perdre de l'argent. Hein, il y a de la froideur. Ou alors il se dit qu'il n'est pas assez payé par la commune. Oui, il partira. Il reprendra de nouveaux contacts. Ah, qu'est-ce que c'est que ces cartes-là? C'est pas très... Ouais. Mais bon, il se stabilisera. Pour moi, il changera de travail. Pas tout de suite. Là, la commune, il ne restera pas.
0: Ouais, ouais. La commune, justement, il ne sait pas trop s'il va continuer, alors ça c'est sûr, hein, mais au niveau de son travail professionnel, ça c'est différent.
1: Mais il faudra qu'il s'impose. Il faudra qu'il montre ce qu'il sait faire. Il faudra que... Ouais. Parce que j'ai... Désolée de vous dire, mais votre fils... se laisse parfois marcher sur les pieds. Il manque d'autorité. Et je dis bien, c'est pas de la jalousie fort.

0: droite. Mais dans la mesure où il manque d'autorité, moi je dirais qu'on lui donne un petit peu du travail que les autres ne veulent pas faire.
1: D'accord. Ok. Parce que, mais ma question aussi, est-ce qu'il a l'ambition de vouloir évoluer au sein de son travail professionnel?
0: Alors, oui, parce qu'il est studieux. Oui, il a envie d'évoluer dans son travail. Mais encore une fois, on le rabaisse. Parce qu'on sent ce potentiel qu'il a. Il a vraiment le potentiel de monter et il peut y arriver. Il faudrait qu'il se remette en confiance. Il faudrait rééquilibrer. Moi, je vous propose la chose, et je n'ai pas à le proposer, on vient vers moi, hein, mais de rééquilibrer ses chakras. Je peux le faire par votre intermédiaire, mais évidemment, je ne peux pas le faire en direct. Ça, il me faut quelques petits renseignements et je peux vous l'envoyer par soin, à distance, par le Reiki, et de voir un peu dans quel état sont ses chakras. Donc ça, c'est fort possible parce que ce manque de communication, il a un gros manque de communication dans le travail. Il ne s'est pas tapé sur la table. Donc c'est un monsieur qui est extrêmement gentil, c'est vrai, mais qui manque de caractère, désolé. Voilà. Donc, s'il dirait, écoutez, moi, je sais faire ça, je dois faire ça, je peux faire ça, ça va se faire.
1: D'accord. Okay.
0: Mais il faut avoir confiance. Okay. Faites-lui confiance et dites-lui, vous m'appelez à l'arrière, en privé, toutes les deux, je vais regarder comment sont ses chakras. Je ne le fais pas à l'antenne parce qu'il me faut quand même le prénom correct de ce monsieur et il me faut son poids. Et le côté, pas votre adresse, il me faut son poids. Et le côté géographique de là où il est. Et ça, à l'antenne, je ne le demande pas.
1: Oui,
0: et je vous l'envoie.
1: Bien sûr,
0: ça peut se faire en 2-3 fois. Ce travail-là, je le fais sur un carnet où je mets les prénoms, le poids, et celui-là, je dois le faire, et je le fais. Et après, peu de temps, on m'appelle et on me dit, ça ira mieux. Oui. Vous pouvez aussi faire acheter une neuvaine, brûler cette neuvaine pour votre fils ou le demander à Nino s'il peut le faire. Mais il y a toujours moyen, il y a toujours moyen de rebooster votre fils qui est, on va dire, un peu faible de caractère.
1: D'accord.
0: Moi, je le vois comme ça. D'accord. Faiblesse veut dire trop gentil.
1: D'accord.
0: Mais l'ambition, il a, donc il n'est pas jalousé, mais on lui coupe l'herbe sous les pieds.
1: D'accord.
0: Quoi qu'il en soit, à la commune, il ne restera pas. Il y aura d'une manière ou d'une autre dans les deux ans.
1: Effectivement. Oui.
0: Voilà.
1: C'est tout à fait ça. Il envisage de partir. Alors ça, mais ce n'est pas son travail professionnel, hein. C'est annexe, évidemment.
0: C'est annexe, oui, c'est pour ça que je voyais une coupure.
1: Oui,
0: quoi qu'il en soit, d'une manière ou d'une autre, l'année qui va s'écouler dans son professionnel, hein, pas l'annexe, s'écoulera quand même gentiment. Mais il n'est pas jalousé.
1: Oui.
0: On lui coupe l'herbe sous les pieds, certes, mais il n'est pas jalousé.
1: D'accord. Merci beaucoup, Victoire.
0: N'hésitez pas. Je vous dis merci. Merci de m'avoir appelé. Hein, c'était une très belle consultation. Et n'oubliez pas, prenez un petit papier et marquez les fleurs que je vais vous dire ce soir pour votre maison. D'accord?
1: D'accord. Ok, ça voilà. Joue. Merci beaucoup. Belle soirée.
0: Douce nuit.
1: Victoire.
0: Douce nuit pleine d'étoiles. Merci, à bientôt. Merci beaucoup.
1: Merci beaucoup, à bientôt. Au revoir, merci. Au revoir.
0: À bientôt. Je reviens, je suis là. Alors, on va continuer par les fleurs fraîches, les fleurs sèches, des fleurs qui aident à la manifestation des facultés psychiques, c'est-à-dire faire brûler en même temps une bougie toujours, mais une bougie rouge. Si vous voyez une personne qui est faible, qui a un psychique faible, qui n'arrive pas à s'imposer, hein, il faut brûler du jasmin. Alors, je disais tout à l'heure le laurier. Qui c'est qui ne connaît pas le laurier? Le laurier est une plante qui, dans son environnement vibratoire, se disantifie. qui recèle probablement, si elle se déidentifie, elle recèle probablement des entités négatives. Faites brûler des feuilles de laurier, ajoutez du thym, du sel et de l'encens. Les effets sont immédiats et les liens se dégagent. Les liens se dégagent, ça veut dire aussi les personnes qui ont des mauvaises pensées pour vous, les personnes qui vous empêchent. Cet usage régulier aura une excellente protection. C'est-à-dire, il ne faut pas le faire une fois de temps en temps, il faut le faire régulièrement. Je fais une parenthèse, je vais revenir sur le laurier. Je fais une parenthèse pour que vous sachiez et que vous compreniez bien. Nous, en tant que médium, on travaille tous les jours. Moi, le matin, je me lève, je leur dis bonjour. Avant que je vienne vers ici, vers vous, les plantes magiques, je les utilise et je leur demande de m'accompagner. La prochaine fois, je parlerai des pierres qui sont là effectivement pour vous accompagner et pour éclairer votre chemin de vie. Donc, c'est tous les jours qu'on fait ce travail. Tous les jours, on n'est pas médium comme ça, on n'est pas « Ah, mais mes guides, ils sont là », on est des… Les guides, c'est qui, c'est quoi? C'est les esprits qui nous accompagnent. Moi, en tant que médium, j'en ai 4 et je sais qui ils sont. Mais il ne faut pas croire, il y a des jours où ils sont fâchés, il y a des jours où ils me tournent le dos, il y a des jours où ils ne me parlent pas, j'en ai un seul. Donc c'est pour ça que parfois, quand on prend une consultation avec un médium et que peut-être il y a un petit truc qui n'est pas juste, mais c'est la guidance hein, qu'il fait exprès parce qu'il nous taquine aussi. Donc c'est pour ça que nous utilisons des oracles, parce que nous on le sent. Donc le laurier, je reviens dessus, c'est une plante que tout le monde peut trouver, c'est une plante qui est très facile à trouver. Donc je répète, si vous sentez… C'est une plante de toute façon qui recèle probablement les entités négatives. Faites brûler ces feuilles de laurier, ajoutez du thym, du sel et de l'encens à votre choix. Les effets sont immédiats et les lieux se dégagent. C'est l'usage régulier qui assurera une excellente protection. J'espère que vous avez bien écrit. Permettez-moi une petite goutte d'eau. Alors, je continue, ça me fait plaisir. Ça me fait plaisir que vous m'écoutez. Moi, je vous vois, hein. Il y en a qui ont un petit stylo, et puis il y en a qui disent « Oh, ben c'est pas grave, Victoire. Demain, à midi, je vous regarde et demain, j'enregistre. » Ça, c'est pas une mauvaise idée. Alors, maintenant, de belles choses, enfin, toutes ces plantes sont des belles choses. L'orchidée. Sachez que l'orchidée, c'est la plante du cœur. C'est la plante de Mercure, sa lucidité, le mental. Moi, il m'est arrivé de rentrer dans une maison, et c'est pas des blagues, hein. C'est une dame qui adore les orchidées. Et ça va vous faire rire, parce qu'elle est seule, hein. Elle est seule avec son fils. Mais alors, si vous savez le nombre d'amoureux qui lui tournent autour, c'est, comment dirais-je, fantastique. Elle dit non parce qu'elle n'en a pas envie, mais c'est une femme qui est pleine d'amour. Elle a à peu près, et je vous assure que c'est vrai, elle a à peu près une 50-60 d'orchidées chez elle. Et je peux aller du janvier au mois de décembre, ils sont tous fleuris. Alors je ne sais pas comment elles font, c'est un don. Sachez qu'il y a des dons, d'une manière ou d'une autre. Les dons, je vous en parlerai un jour à nouveau, quand je parlerai des âmes et de dons guides. Et pourquoi des dons? J'ai encore plein de choses à vous dire. C'est merveilleux. Merci d'être à mon écoute. Alors, on va regarder maintenant encore une plante que vous connaissez et qui est très facile à trouver quand vous allez vous promener en forêt, en bordure de pré, en bordure de champ. L'ortie. Si l'on redoute une visite inopportune, on peut ajouter au mélange de, vous allez rire, de moutarde et de sel, de l'ortie, on va dire, bataillée, taillée. C'est des orties fraîches ou en poudre. Le reste, effectivement, on le laisse dans un pot par-ci, par-là, et vous verrez que ça peut éviter d'avoir des personnes importunées qui viennent chez vous. C'est un passage, vous savez très bien que l'ortie guérit beaucoup de choses. l'ortie, prenez un dictionnaire ou alors regardez sur Google ce que les avantages, les bienfaits de l'ortie. Moi, je rentre dans les prières, dans la divinité et dans ce qu'on demande. Alors, je vais continuer par une petite pub, une petite page de publicité à regarder, à découvrir notre boutique. Pub.

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Coucou, je vous souhaite de faire des petites prières magiques avec toutes ces plantes. C'est pour ça que je suis là, en train de dévoiler un petit peu ces encens, faire des petites demandes à l'univers et des grâces divines. Je vous aide à faire ceci, je vous dévoile un peu l'utilisation des encens et des bougies. Alors, l'argent, c'est vrai qu'on en a besoin. L'argent est quelque chose de nécessaire dans notre porte-monnaie. On n'a pas d'argent. Bon, d'abord, on va dire la santé. Ça, c'est sûr. Si on a l'argent, on n'a pas la santé, on fait plus rien. Les vacances approchent, on a besoin un petit peu d'argent dans sa poche. Donc, on va acheter la rue. Srhue. C'est connu pour ses pouvoirs intellectuels aussi, ses canalisants avec le mercure, l'eau et l'air. Donc, qu'est-ce qu'il faut faire? On place une rose rouge fraîche devant une image mystique ou un lieu où on a l'habitude de prier et de... Non, ça c'est la rose. Je me suis trompée. C'est des choses qui arrivent. J'étais avec l'argent, excusez-moi, l'argent qui arrive, on place toujours ce côté, c'est une traditionnelle, on le fait brûler. C'est, comment dirais-je, si vous êtes en proie à des ennuis financiers, faites brûler la rue fraîche ou en poudre avec de la manne. La manne, c'est cet encens qui est blanc. Si vous souhaitez créer une... Vous pouvez aussi, dans ce cas, pour un travail intellectuel, vous brûler une bougie orange qui devra se consumer entièrement. Mais sachez que de brûler de la rue Srhue, fraîche, en poudre avec de la manne, ça fonctionne très bien. Mais comme dit, hein, tous les rituels doivent se faire, je dirais pas quotidiennement, mais répétitifs. Alors, j'étais avec l'amour, la rose. Placez toujours une rose rouge fraîche devant une image mystique, dans le lieu où on a l'habitude de prier et de brûler de l'encens pur ou pontifical. Pour toutes celles qui m'appellent et qui me disent, j'ai besoin d'amour, il faut ouvrir la porte. Ceci, il y en a une dame qui va se reconnaître. J'espère qu'elle a le sourire aux lèvres, c'est pour elle. Placez toujours une rose rouge fraîche devant une image mystique, dans le lieu où on a l'habitude de prier et de brûler de l'encens pur ou pontifical. Ceci constitue une excellente protection et favorise la venue de Vénus. Si vous avez perdu un être cher, évidemment, ceci dit, vous pouvez aussi le faire devant sa photo. J'en ai encore quelques-unes. Alors, la tulipe. La tulipe, bien souvent, on dit que la tulipe, c'est Saturnien qui est au-dessus. Le brûler avec du trèfle ou de l'encens de Jérusalem peut purifier les lieux ainsi que diminuer les épreuves. Ça, c'est important. Et si vous voulez vous détacher d'une personne qui est trop prenante, brûlez les pétales de la tulipe. Brûlez les pétales de la tulipe. Alors, une chose que je dis, si on veut éteindre les sentiments, si on veut éteindre les sentiments, si on est avec une relation difficile, et qu'on a envie que ça s'arrête. L'usage de la vanille peut provoquer et casser cette obsession amoureuse. Si on ajoute de la violette et de la prime vert, elle générera, si vous voulez, les sentiments qu'il est difficile d'éteindre. Parce que parfois, on est avec un manipulateur. Et si on travaille comme ça avec le manipulateur, eh bien, ça peut effectivement très bien fonctionner. Si dans tout ce que je vous ai dit, vous n'êtes pas arrivé à tout noter, vous n'êtes pas arrivé à comprendre tout ce que je vous ai dit, eh bien, n'hésitez pas, contactez-moi à l'arrière et je vous redirai tout ce que je vous ai dit, parce que moi j'ai des notes, évidemment. Alors, les gouttes de vétivier vous donnera de la force et vous donnera une féminité plus persuasive. Alors, je vais
il y en a encore une qui me donne bien. Vous avez chaque jour de la semaine pour la plante régissant le jour et la planète. Si vous faites ça le dimanche, il faut savoir si la personne ou vous-même est régie par le soleil. Parce que le dimanche, c'est le soleil. Le lundi, c'est la lune. Le mardi, c'est Mars. Le mercredi, c'est Mercure. Et le jeudi, c'est Jupiter. Le vendredi, c'est Vénus. Le samedi, c'est Saturne. Toutes les plantes sont régies par une planète. Je vous en ai dit quelques-unes. C'est vrai que vous aurez pu toutes les marquer, le dire, de ces rituels, parce qu'il y a des bains magiques à faire. Mais je préfère ce soir rester dans les plantes. On va revenir à certaines plantes que je sens bonnes pour vous. Si je prends l'avoine. L'avoine, c'est pour... Non. Je préfère vous dire le bon mot. Si vous gravez un souhait accompagné de noms et de signes de pouvoir adéquats, un morceau de bambou, brûler ceci vous donnera des ordres aux entités qui mettront tout en œuvre pour se réaliser, c'est-à-dire des personnes que vous sentez dans votre maison qui ne sont pas bonnes, des entités, on brûle ceci. N'oubliez pas, parce que je vous ai dit, amplifier, le laisser dans votre portefeuille ou dans

0: votre porte-monnaie attirera votre argent. Sachez une chose que toutes ces plantes, il faut les acheter chez un herboriste, il faut les acheter dans un endroit où c'est séché. Tout ce qui concerne les retours affectifs, tout ce qui concerne la stabilisation affective, brûler de l'érelle avec de l'angélique. N'oubliez pas l'angélique avec de l'érelle et laisser se consumer une bougie rose. Toutes les plantes peuvent être accompagnées de neuvaines. Ces neuvaines que vous pouvez trouver dans notre boutique, comme je disais ce soir, nous avons encore des neuvaines de Saint-Michaël ou de Saint-Charbel qui sont des neuvaines qui puissent appuyer ce travail avec les plantes. J'en ai encore une, le safran. Qui c'est qui ne connaît pas le safran? Mais qu'est-ce que je peux faire avec le safran? C'est une boutique commerciale qui vous a été cédée à la suite d'une faillite ou parce que des difficultés financières ont été frappées dans votre prédécesseur. Alors ça, il faut faire très attention. C'est très intéressant de savoir, parce que le safran, on connaît ce que c'est. On a des fois, on a un projet commercial, et on voit un local qui n'est pas cher du tout. Si vous venez de l'acquérir, et que vous êtes, on vous le cède à un petit prix, parce qu'il y a une faillite et des difficultés financières ont frappé votre prédécesseur, faites de même, écoutez bien, inscrivez 3 jours de suite et seulement après, préparez une cérémonie pour attirer la chance et la prospérité. C'est-à-dire brûler du safran 3 jours de suite. Le safran remplace avantageusement l'encre de Chine si on veut partir et dire d'attirer l'argent. Donc le safran et la bergamote dans un local qui a été, on va dire, croulé par des dettes financières et que vous n'avez pas envie, vous, eh bien, de faire partie de ces, de ce, pas de ce potentiel, hein, mais de d'être dans ce local-là, qui ne vous apportera pas du tout ce que vous attendez. Les principales priorités dans les plantes, je peux vous les dire. L'abricotier est une plante, on va dire, très sensuelle. L'absinthe, c'est Mars, donc vous regardez Mars, quand est-ce que ça va venir. Donc c'est feu, ça attire la protection. L'acacia, c'est la planète soleil, c'est le feu, l'air et l'eau, c'est la guérison. Les personnes qui sont malades, les personnes qui sont à l'hôpital et qui sortent, qui ont envie de guérir, c'est cette plante-là. Mercure, qui a une plante, bon, les plantes qu'on ne connaît pas, je ne vais pas trop vous les dire. Je préfère vous dire les plantes que nous connaissons et qui sont faciles à trouver dans une herboriste. Chez un herboriste, pardon. L'agave. C'est Mars, c'est le feu, c'est pour les messieurs, c'est la puissance virile, l'agave. Alors on peut faire ça chez soi, toujours à la maison, toujours 1 ou 2 jours et toujours avec un encens que vous désirez et qui sent bon. Ça c'est pour les messieurs, l'agave. Aigre moine, c'est l'eau. Un petit appel avec grand plaisir. Je vous accueille.
1: Bonjour.
0: Oui, bonsoir. Bonjour. Victoire, à votre écoute. Donc, je suis avec
1: bonjour.
0: Vous. Alors, juste un instant,
1: juste
0: je vais me connecter. Oui, dites-moi. Oui, je vous écoute.
1: Je voulais juste savoir, parce que j'ai visité un appartement aujourd'hui à Lausanne, si j'ai une chance de la voir. Parce que je suis à Missy, je ne m'habitue pas depuis une année, j'étais toujours à Lausanne. J'aimerais partir de là.
0: Alors, la première des choses que je vois en tant que médium, il y a quand même un grand, grand changement pour vous. Et on me dit déménagement. Oui. Maintenant, vous me demandez une question. Pardon ?
1: Oui, j'écoute, pardon.
0: Vous me demandez une question bien précise. Si

0: préavis de 3 mois parce que en numérologie, on me dit que vous allez comment dirais-je, vous allez déménager à la fin de l'année.
1: Oh, c'est bien. Merci. Je suis
0: Bon,
1: contente.
0: maintenant, je vais quand même regarder. Vous me donnez 5 chiffres, s'il vous plaît, à partir de 1 jusqu'au 22. Allez-y.
1: Oui, alors le 3.
0: Vous pensez très fort à l'appartement, hein?
1: Oui,
0: Il faut le visualiser dans votre état d'esprit. Après?
1: le 10.
0: Après?
1: Le 20. Je sais plus, le
0: Encore
1: 4.
0: deux, ça va jusqu'à 22.
1: Oui, le 4 et le 21.
0: Et le 21, voilà, wow, vous avez déjà. Écoutez, en tant que médium, j'ai dit oui. Maintenant, vous m'avez demandé à Lausanne, moi je peux que vous dire oui. Je vous montre je ne sais pas si vous connaissez le tarot de Marseille. Ça, c'est
1: Mais
0: soyez
1: je vais pas
0: calme.
1: allumer ma télé, pardon.
0: Ah bon d'accord, alors c'est pas la peine. Je vais vous les dire. J'ai le battleur, j'ai le jugement, c'est-à-dire le pour et le contre, j'y vais pas. Mais vous avez l'étoile avec le soleil, ben vous y allez, hein, vous l'avez. Hein. Vous l'avez.
1: Ah, tant
0: Cet
1: mieux.
0: appartement, vous
1: Ah, c'est
0: l'avez.
1: gentil.
0: Mais vous me tenez au courant, ça me ferait énormément plaisir. Surtout quand on me
1: Oui.
0: demande quand on me demande des questions comme ça, vives, oui
1: Oui.
0: ou non. C'est toujours, on va dire, il faut que je sois sûre de moi pour dire oui. De toute façon, il y a un grand changement pour vous qui va s'opérer d'ici la fin de l'année,
1: Ah,
0: suite à
1: c'est
0: ce
1: cool.
0: déménagement. Oui. Vous
1: Oui,
0: avez un
1: merci.
0: tournant à prendre. Oui, c'est bien, vous avez un tournant à prendre, vous avez un nouveau démarrage, quelque chose de sympathique encore qui va vous arriver.
1: Ah, c'est
0: Je
1: bien.
0: sais que vous avez une deuxième question, je le sens.
1: Oui, je peux. Mais
0: Mais
1: c'est
0: oui.
1: pour mon, enfin, c'est pas mon ami, mais ça a été mon ami pendant quelque temps et je suis toujours amoureuse de lui. Et il m'a appelé, j'ai pas osé répondre parce que c'est un peu un homme à femme. Alors, je vous donne sa date de naissance. Lui, il s'appelle Bernard. Et sa date, c'est le 11 mai 57.
0: Alors attendez voir, hein, je vais regarder, je me connecte.
1: Oui.
0: Pourquoi vous dites que c'est un homme à femme?
1: Parce qu'il aime bien il aime bien être toujours avec des femmes, mais beaucoup plus jeunes. Beaucoup plus jeunes. Et c'est souvent des Marocaines. Alors j'ai un peu de peine avec ça.
0: Ouais, moi, je dirais qu'il a. Je suis assez franche. Hein.
1: Oui.
0: Il a surtout. Je fais attention parce qu'on est en direct et puis les gens ont peur de ça.
1: Oui.
0: Il a surtout été très souvent envoûté par ces femmes-là.
1: Ah, ça m'étonne pas. Ah ouais, je suis d'accord.
0: Hein?
1: Ouais.
0: Vous êtes d'accord avec
1: Ben
0: moi?
1: ouais. Ouais, je suis d'accord.
0: Il a. Voilà, il a été souvent envoûté par ces personnes-là. Alors, on les a attirés. C'est pas lui qui voulait y aller parce que moi, je le perçois comme un homme quand même gentil, comme un homme
1: Très.
0: qui ne sait pas
1: Hein?
0: prendre fortement les décisions et qui se laisse embobiner. Un peu naïf.
1: Voilà. Voilà, c'est exactement ça. Oui, c'est ça. Ouais, c'est ça. Il est
0: Voilà.
1: gentil et tout. Ouais, c'est vrai.
0: Et là, il est tout
1: Ouais,
0: seul.
1: c'est vrai.
0: Il
1: Ah
0: a
1: ouais, ok, j'ai
0: personne.
1: pensé aussi parce qu'il m'a appelé. Ouais, parce qu'il m'a appelé il y a une semaine, j'ai pas voulu répondre. J'ai dit, je veux pas qu'on m'embête avec mon appart, m'embête avec tous mes problèmes et je voulais pas répondre en fait.
0: Mais vous êtes toujours
1: Ouais.
0: amoureuse de lui.
1: Ah oui, je
0: Pourquoi
1: l'aime
0: vous avez
1: bien.
0: fait ça? Non, non, vous
1: Ben, c'est
0: l'aimez
1: parce
0: pas
1: qu'il m'aime pas,
0: bien.
1: parce
0: Ouais, on va
1: Comment?
0: regarder. On va
1: Oui.
0: regarder. Je vais regarder pour vous. Déjà, je vais prendre le voyant
1: Oui.
0: masqué. Là, j'ai pas. Mais après, je ferai avec vous. C'est dommage parce que
1: Oui.
0: là, il est tout seul. Je dirais qu'il est dans le regret. Hein. Il est dans le regret. Il
1: Oui.
0: pense très fort à vous. Ce qui s'est passé, c'est pas un homme à femme. Hein. Moi, je dis, c'est pas
1: Ah
0: un homme à
1: non.
0: femme. C'est un homme qui a été embobiné par les femmes et
1: Oui.
0: qui s'est laissé
1: Oui.
0: avoir. Qu'est-ce qu'il fait
1: Oui.
0: comme travail?
1: Oh,
0: Il a
1: il était
0: beaucoup d'argent?
1: ingénieur, il fait des petits
0: Non.
1: boulots encore. Comment?

0: était ingénieur, il a quand même une belle retraite. Ouais.
1: Ah oui, oui, il a une belle retraite. Oui, oui, oui. Oui.
0: Et il a quand même bien gagné sa vie. Hein.
1: Ah oui, oui, c'est vrai, il a bien gagné sa vie. Ça, c'est vrai. Ouais.
0: C'est dans la générosité qui fait que les femmes qui ont profité de lui, c'est dommage. Ben, voilà. Mais il revient vers vous. Ouais. Donc, effectivement, on voit très bien que vous êtes divorcé. Enfin, divorcé, séparé, pardon. C'est un homme qui aimerait bien... Ah ben oui, il y a le, il y a le retour. Vous n'avez pas la télé, vous m'avez dit. Hein. Je suis en train de sortir le...
1: Je n'ai pas allumé, je viens de rentrer, c'est pour ça.
0: Pas grave. Comment? Ah, t'es pressée de m'écouter, mais c'est bien. Vous avez... vous avez le... Dans le jeu voyant, la radio. La radio, c'est-à-dire, il aimerait bien que vous l'écoutez. Et la radio, c'est le côté Internet, c'est le côté électrique. Et vous avez la carte du retour. Donc, je confirme. Okay. Hein, ne vous faites pas dire, ah ben oui, non, non, il revient. C'est cet homme-là qui revient.
1: Ah ouais, ok. Ouais, il est bien, il est gentil. Enfin, il a des qualités quand même, il en a pas mal.
0: Mais c'est pour ça que je dis, mais oui, je vais regarder son état d'esprit, je vais vous dire, et après on fait un tirage. C'est pour ça que je me permets de vous dire, pourquoi ne pas lui répondre? Ça vous coûte rien.
1: Non, non, j'ai eu peur, si tu vois, parce que j'ai pris du poids, je me suis laissée aller ici depuis que j'habite là, j'ai pas passé des bons moments ici.
0: Ah ben, il faut faire quelque chose pour perdre le poids. Bon, vous avez pris combien de kilos?
1: 10. Je mange parce qu'en fait, quand je suis pas bien, je mange, j'ai envie d'aller. Faut que j'arrête, je fais que de manger.
0: Le meilleur régime, c'est qu'il faut arrêter de manger. Ça, c'est le meilleur régime. Oui. Et vous savez, le meilleur, moi j'ai fait des. Moi j'ai fait des séjours de 2-3 jours pour apprendre à jeûner.
1: Oh.
0: Alors.
1: Ah oui.
0: Eh oui. C'est très, très difficile. Ouais, moi, j'ai perdu 12 kilos en jeûnant.
1: Oui.
0: Là, ah, j'en ai encore 5 à perdre parce que c'est une question de santé. Mmh.
1: Oui,
0: alors,
1: voilà.
0: Moi, je ne vous demande pas de jeûner, mais non, il ne faut pas jeûner toute la journée. Faites un jeûne intermittent. Non,
1: non. Si. Oui, je ferai comme ça, je dois faire, On me l'a dit.
0: Un jeûne intermittent. Vous savez comment faire, non?
1: Oui, alors, j'ai déjà vu des émissions sur ça et des gens qui m'ont parlé,
0: Un jeûne intermittent, et croyez-moi, vous recevez une belle peau? Absolument. Votre peau est plus jolie, vous vous levez le matin, vous n'avez plus mal à la tête, il y a le teint, il faut le faire. Et c'est pas parce que vous avez pris 10 kilos qui va vous dire, oh là là, vous savez, 10 kilos, ça passe bien. Hein.
1: Oui, ça va. Mais... Enfin, ça va, non. C'est le ventre et l'estomac chez moi, c'est même pas le reste. Mon gros ventre.
0: Ouais, mais là... Écoutez, vous êtes... Quel âge vous avez?
1: J'ai 65 ans.
0: Alors, un peu de sport, si je me permets de vous dire.
1: Oui.
0: Allez faire du yoga.
1: Oui, ça j'ai fait, j'ai commencé.
0: Ben voilà, ben voilà. De toute façon, vous êtes dans un renouveau. Ce déménagement va vous apporter une bouffée, un vent nouveau et vous allez changer. Donc, les 10 kilos, c'est rien. De 42, vous êtes passé à 44. Hein. Alors là, c'est pas la mer à boire. Ça, c'est rien. Hein? Ben voilà. Moi, du 40, je suis passée au 42. Ah! Mais bon, on a aussi l'âge, on ne peut pas. Hein. Mais oui, mais là, c'est pareil, c'est là où ça gonfle. Mais oui, je vais regarder son état d'esprit.
1: Oui,
0: si vous permettez, je vais regarder un petit peu ce qu'il pense de vous.
1: Oui.
0: Alors, il y a des cartes qui sont tombées, je prends celle-ci. Il y a le doute qui est ici. Il sait très bien que vous êtes une belle âme. Il y a le temps. Oui. Il se donne le temps au temps. C'est un homme qui est devenu sage. Là, vous avez pas.
1: Ouais.
0: Il se donne le temps au temps. C'est un homme qui est devenu sage. Et effectivement, il y a une grande question de se il met de l'ordre dans sa vie. Il est en train de remettre de l'ordre dans sa vie. Ça, c'est l'état d'esprit qu'il a vis-à-vis de vous. Il veut vraiment, autant que vous voulez perdre les 10 kilos. Eh bien, lui, qu'est-ce qu'il veut perdre? Il veut perdre son ce qu'il vous a fait. Il sait qu'il vous a fait souffrir.
1: Ah ouais. Ouais, franchement.
0: Il sait qu'il vous a fait souffrir. Oui. Ouais, il le sait. C'est pour ça que le pardon existe. Il va vous demander pardon. Il va vous dire des petites choses. Mais moi, ce que je vous conseille, d'après ce que je vois et d'après ce que je ressens, c'est qu'il faut lui répondre. Évidemment, ce n'est pas moi qui va vous dicter votre destin. Hein, moi, je sais, le destin, il est là. Il n'y a pas de hasard. Hein. Croyez-moi, le destin, il est tracé. Et si je vous dis qu'il revient, il revient.

0: Après, il faut fermer les portes si vous en avez envie. Mais quand on ne peut pas aller au travers de son destin, ce n'est pas possible. On refait, vous me donnez, si vous le voulez bien, 5 chiffres à partir de 1 jusqu'au 22, s'il vous plaît.
1: Oui, alors le 1, oui. Le 7, le 11,
0: oui.
1: Le 9,
0: je sais plus. 11, et le 20. 9, encore 2, et le 20. 20, c'est parfait. Je l'ai, oui. Je les ai tous. Alors, vous avez l'empereur avec l'impératrice. C'est en oui. forme de nouveau un couple. Mais sur oui. le passé, il y a des choses à régler. Parce que la oui. situation oui. pourrait se bloquer, pas comme avant, mais pourrait se bloquer à nouveau. Donc, l'empereur et la papesse, c'est deux cartes où on dit qu'ils ressemblent, ça semble, et qu'ils regardent dans la même direction. Oui. Et quand un couple s'assemble, parce que vous aussi, vous êtes assez, vous n'êtes pas une coureuse, vous êtes sérieuse, non. vous aimez la solitude, oui. bah oui. Et oui. vous avez dans ce oui. cinquième tirage, l'oracle de l'étoile. Oui. Donc, okay. l'oracle oui. de l'étoile, c'est la protection.
1: D'accord. Okay,
0: et la protection bien. Me permet de vous dire d'ouvrir la porte à ce monsieur. Il n'est plus le même. Oui. Il a réfléchi. Oui. Il sait, encore une fois, je me répète, mais il sait qu'il vous a fait du mal. Il n'a plus envie de recommencer. Oui. Il veut vraiment que les choses s'arrangent entre vous deux. C'est pour ça que je dis, okay. mais okay. laissez-le parler. Si vous avez un oui. SMS, laissez-le parler. Mais n'y allez pas tout de suite. Oui. Moi, le conseil que je peux vous donner, c'est qu'il ne faut pas y aller tout de suite.
1: Oui.
0: Il faut d'abord lui demander, okay, faut d'abord lui demander qu'est-ce que tu fais. Alors.
1: Ouais, voilà.
0: Vous n'étiez pas à l'antenne, d'accord. Aujourd'hui, j'ai parlé des encens et des fleurs. Mettez des roses dans votre maison, brûlez de l'encens de la rose dans votre maison avant de le faire venir. Parce que tôt ou tard, d'après ce qu'on me dit, il va vous inviter dans un resto. Donc, acceptez.
1: Ah, d'accord. Bien.
0: Moi, je vois que ce déménagement, oui. Moi, ce déménagement, pour moi, c'est un renouveau.
1: Ah, tant mieux.
0: Mais lui, il est seul.
1: Ah, ça va, alors tant mieux. Je savais pas.
0: Vous êtes malheureuse, hein ouais.
1: Dans cet appartement, je souffre depuis l'année. Je n'aime pas, je n'ai rien fait. Je suis malheureuse là-bas. Je suis voilà. ici dans une ferme. Je déteste.
0: Vous êtes où, dans une ferme?
1: Ouais, je suis dans une ferme à Missy, je voulais me rapprocher de ma fille. Puis en fait, avec ma fille, au bout de trois jours, elle a commencé à pas polie avec moi, elle n'est pas gentille. Je suis toute seule, en fait, c'est dur.
0: Oui, la solitude, là, oui, c'est la solitude, vous ne la voulez pas, mais vous la subissez. Alors, quand on subit une solitude, il faut dire, parce que vous savez que nous avons tous un esprit, on appelle ça un guide, c'est pour ça que nous, on a des esprits. Et on fait de la guidance. Donc, Dieu, le mot guidance, on dit c'est un guide, mais c'est votre esprit. Mais demandez-lui.
1: Ouais. Je dois demander... je dois lui parler. Enfin, je sais pas comment on fait, en fait.
0: Mais je sais. Ouais, okay. C'est pour ça que je parlerai encore. Avant-hier, j'ai parlé de l'âme. J'ai parlé de l'esprit. Beaucoup de personnes ne savent pas. Et moi, j'ai envie de vous faire du bien. J'ai envie de faire du bien par la connaissance des plantes. J'ai envie de faire du bien par la connaissance des encens, par les bougies que vous pouvez acheter, par les neuvaines. Je reviendrai avec les pierres, tout ce qui entoure l'ésotérisme et qui ne peut que vous faire du bien. Par quoi ? Par l'esprit. On est une âme qui est reliée avec l'esprit, vous le savez bien. Quand l'âme s'en va, votre esprit... Ben voilà. Donc, le soir, parlez à votre esprit. Oui. Le matin, dites-lui bonjour. Donnez-lui un prénom à cet esprit. Ils aiment quand on leur appelle par leur prénom. Vous donnez. Si vous n'avez pas d'esprit qui n'est plus là, vous pouvez très bien l'appeler. Faites attention, parce que si vous l'appelez Robert, ben c'est un Robert qui va venir. Hein.
1: Ouais,
0: oui. Okay. Oui. Si vous appelez Jean-Louis, c'est Jean-Louis qui va venir, vous ne savez pas qui c'est. Donc un esprit, généralement, c'est un esprit de votre connaissance. Faire attention, hein. Vous savez, moi je pratique le Ouija une fois de temps en temps avec une société, nous sommes un groupe et on parle.
1: Oui.
0: On parle avec les esprits.

0: esprits. D'où ma connaissance de dire je sais les esprits, comment qu'il faut faire, comment il faut leur parler, et ils sont là. Oui. Moi, tous les soirs, avant de commencer, au début, j'avais le tract, mais tous les soirs, je dis, alors, c'est long avec eux, hein. Tiens, écoute, maintenant, ça suffit, il faut que tu m'aides, il faut que tu m'enlèves ce tract, et petit à petit, ça vient de mieux en mieux. Mais c'est pas facile, hein.
1: Oui.
0: Mais vous, non, pas facile parce que moi, je suis médium. Mais vous, demandez-lui. Oui. Demandez-lui que cette rose accompagne, parce que vous aimez toujours Bernard, vous êtes amoureuse de Bernard, et il peut y avoir encore des belles choses à faire avec Bernard.
1: D'accord, ok, super, merci.
0: Okay. Avant de partir, je vais vous lire quelque chose de mignon pour ce soir. Alors,
1: merci.
0: Quelque chose pour vous.
1: Oui.
0: Si vous parlez à votre guide, vous dites, je suis en train de me libérer, je suis en train de créer une nouvelle énergie intérieure. Je suis dans une énergie d'évolution positive. Pour cela, j'ai besoin de toi, si tu le souhaites, bien sûr. J'ai besoin de tes pensées positives, j'ai besoin que tu penses à moi avec le sourire, j'ai besoin de ta lumière intérieure et guide-moi vers le chemin de l'amour de cet homme que j'aime toujours. Voilà.
1: Oui,
0: ça c'est la jolie petite phrase. Voilà. C'est la jolie petite phrase du soir. Ce que âme veut, c'est ce que tu veux, et demandez à votre guide. Et vous allez voir qu'il va vous écouter. Après, on se dit à des choses. Et surtout de l'encens avec de la rose. Très important.
1: D'accord, je vais faire ça.
0: Et vous, si vous achetez un parfum, demandez à, je ne sais pas où c'est que vous allez, je ne vais pas faire de la pub, je n'en ai pas le droit. Mais chez un parfumeur, dans une grande surface, un parfum qui a de l'encens de rose.
1: D'accord, je vais faire ça. Ok, super. Ouais,
0: Il faut.
1: Oui, je vais faire.
0: Vous avez encore une question?
1: Je
0: peux encore vous aider pour une question?
1: Non, bon, merci, alors. Ça va. C'était ce que je voulais
0: savoir. Lausanne. Vous allez habiter à Lausanne.
1: Oui, ok.
0: Vous allez revoir Bernard. Il y a un lien qui va toujours se faire. Vous êtes toujours amoureuse de Bernard. Et il y a encore de belles choses qui vous attendent. Ce déménagement, cette nouvelle énergie va vous aider.
1: Oui, trop bien. C'est trop bien. Je suis contente.
0: S'il y a quelque chose qui ne va pas, vous pouvez m'appeler. Tous les jours, une fois je suis là à 9h, une fois je suis là à l'après-midi, au 831. Victoire. Oui. Et surtout, je peux vous aider pour retrouver la taille. Puisque nous serons en privé, mais bien sûr, comme nous serons en privé, je peux vous donner des astuces encore. Puisque vous voulez, qu'est-ce que vous avez comme taille, 44?
1: Non, ma taille, je fais 40 là. Mais je fais 40, 42, ça dépend des habits que j'achète.
0: Vous dites que vous êtes grosse, mais c'est pas vrai.
1: Que le ventre,
0: le L, c'est la jolie taille pour une femme. Oui, mais faites du yoga.
1: Oui.
0: Faites du yoga et puis, mais bien sûr, un petit peu de jeûne pendant quelques jours et vous avez ça va être parti. Le petit ventre, il faut faire du yoga, sur chaise. C'est très à la mode et ça fonctionne très bien. Mais vous avez un L avec un 40-42, mais vous êtes magnifique. À votre âge, vous rendez compte? Magnifique.
1: Ouais, merci.
0: Donc quand il va vous revoir, Bernard, ça va fonctionner.
1: Vous êtes content. D'accord.
0: Super. Vous me tenez au courant, moi, ça me fait plaisir si vous me dites.
1: Oui, je vous tiens au courant, il n'y a pas de problème.
0: Merci de m'avoir appelé.
1: Merci
0: de me faire confiance. Oui, merci.
1: Oui.
0: À bientôt. À bientôt.
1: Rien. À bientôt, merci beaucoup.
0: Au revoir.
1: Bonne soirée, merci, au revoir. Merci beaucoup.
0: Merci à vous aussi.
1: Oui, au revoir.
0: J'ai envie ce soir de vous dire de belles petites choses, c'est-à-dire la voix des âmes. Pour les personnes qui m'écoutent, j'ai encore une. Donc je vais vous dire ce que l'âme vous apporte de vos guides. Si vous manquez de communication, vous dites à votre âme, parle-moi. Et pour me parler, tu as besoin de me parler. Le moment est venu

de m'écrire car je sais que tu as des difficultés à t'exprimer, ce que tu veux et ce que je ressens par des mots. Voilà ce que vous dites à votre âme. Je préfère dire l'âme et puis on va laisser. Si vous avez de la dualité avec des personnes qui, avec qui vous ne vous entendez pas très bien, voilà ce que votre âme vous dit. Tu ne sais plus qui tu es et ce que tu veux faire. Tu veux prendre une décision le matin et te focaliser sur une autre le soir. Tu laisses le mental prendre le dessus et tu ne m'entends plus ou très mal. Vous êtes vraiment vous dans la dualité. Pourtant, je t'envoie de nombreux signes et surtout, je t'invite à faire le calme à l'intérieur de toi. Le moment est venu de faire une pause. Tu as besoin de repos et tu as besoin de comprendre tes idées et tes pensées. Je suis sûre qu'il y en a quelques-unes qui vont se reconnaître là. La dualité que tu ressens à l'intérieur de toi t'empêche dans un calme intérieur et cela t'empêche de te faire confiance. Cette dualité n'est pas là par hasard. C'est la connexion que tu as avec ton mental et avec ton moi-même. Médite, respire et repose-toi. Ces moments-là vont être très importants pour que tu puisses m'entendre et pour que tu puisses être sûr de toi dans tes choix que tu vas faire. Les 6 mois qui arrivent vont être très importants dans le choix que tu vas faire et il n'y a que toi qui puisses les faire, alors fais-nous confiance. Ça, c'est des signes, des lettres de guide qui sont que j'ai noté dans mon petit livre et qui sont pour certaines personnes dans ces modèles-là. Si je parle de communication, voilà ce que l'âme va dire. Parle-moi et me parler parce que tu as besoin de te parler. Le moment est venu d'écrire car je sais que tu as des difficultés à exprimer ce que tu veux et ce que tu ressens par les mots. Alors tu écris et tu peux dessiner si cela est plus fluide pour toi. Des moments d'écriture ou de dessin vont être très bénéfiques pour ton ancrage, mais ils vont aussi des moments de méditation. La méditation, c'est excellent. Méditation pour que tu puisses être à l'écoute de toi. Tu as besoin de t'écouter, tu as besoin de laisser venir à ta conscience des choses très importantes, encore en sommeil aujourd'hui. Tu sais au fond de toi de quoi il s'agit, mais une partie a l'impression de ne pas être capable de les entendre. Tu as peur de la douceur, de la souffrance ou de la déception. Tout ce que j'ai à te dire n'est plus pour ton bien-être, et pour ton bien-être, ton bonheur et ta sérénité. Tu as besoin de me parler, tu as besoin de te parler, tu as besoin d'être en contact avec les mots et ses pensées. Je suis contente de finir ma soirée avec vous parce que je sais qu'il y a des personnes qui écoutent jusqu'au bout. Ça m'a fait plaisir de l'entendre, ça m'a fait plaisir de recevoir. Si je parle d'un effet miroir, l'âme vous dira, tu peux être très en colère contre certaines personnes ou par rapport à certaines situations. Ça va parler à certaines personnes. Tu peux en vouloir à certaines personnes et tu peux critiquer ou juger sans même t'en rendre compte. Aujourd'hui, je t'invite vraiment à prendre conscience de l'effet miroir. Prends conscience que ce que tu reproches aux autres ou à la vie, ce sont tes propres reproches vis-à-vis de toi-même. Prends conscience que tu vas voir l'autre en fonction de toi. Et actuellement, tu es dans une énergie où tu es vraiment invité à te regarder tel que tu es. Une partie de toi peut avoir des difficultés à te taire. C'est pour cela que tu t'extériorises sur les autres. Ça arrive souvent. Sans être dans une énergie de culpabilité. Regarde-toi une nouvelle façon. Et surtout, analyse ce que tu vois chez les autres. Ce sont des informations importantes pour être dans une nouvelle

connaissance de toi-même et dans une nouvelle énergie positive. Tu vas apprendre et comprendre des choses très importantes. Si l'effet miroir va jouer là-dessus. C'est vrai que des fois, quand on est en colère, face à nous, qu'est-ce qu'on a ? Une personne qui est en colère. Quand on a une personne agressive face à soi, il ne faut pas être dans l'agressivité. Il faut être dans le calme, de manière à pouvoir l'effet miroir et redonner le calme à cette personne. Et ça marche. Ne soyez pas miroir à cette personne. Si une personne vous ment, pourquoi vous mentir ? Ne faites pas ça. C'est un effet miroir. Il vous ment, il me ment, je lui mens. Et vous allez où comme ça? Vous avez ce tourniquet et un effet miroir qui vous amène quoi? À la destruction d'un dialogue. On ne fait pas ça. Il y a beaucoup de choses, hein. La dualité, elle est là. Je vais parler au couple des fois. Ah, messieurs, je te trompe. Mais très souvent, madame le trompe. Tu me trompes, je te trompe. Tu sors, je sors. Il ne faut pas faire ça. Il ne faut pas. Soyons nous-mêmes, soyons, comment dirais-je, pensifs à ce qui peut arriver quand on regarde ce que l'autre fait. La colère, ça aussi c'est quelque chose, mais on ne peut pas tous être bons sur Terre. Hein. Oh, ce serait, vous avez vu tout ce qui se passe aujourd'hui, la colère, on ne pourrait pas. Sur la colère, votre âme dit une colère. Il y a une colère qui parasite tes énergies. C'est ce que je vous disais tout à l'heure. Cette colère perturbe ton chakra du cœur et de ton chakra sacré. Le cœur et le chakra sacré, vous vous rendez compte? Cette colère, ça perturbe ce chakra. Elle crée aussi une très grande impatience intérieure et tu peux avoir l'impression que tout est contre toi. C'est l'âme qui vous parle, ce n'est pas moi. Et l'âme, évidemment, l'âme tutoie. Tu peux avoir l'impression que les autres ne te comprennent pas et tu as l'impression que tout est fait pour te ralentir, pour te submerger et pour te bloquer. Ça, c'est la colère. Le monde extérieur n'est pas ton ennemi. Il n'est que l'écho de tes propres énergies. Aujourd'hui, je t'invite vraiment à comprendre la source de cette colère qui est ancienne et qui est devenue un pilier pour toi. Ne restez pas dans la colère. Libérez-vous de cette colère. C'est en souriant que tu retrouves une connexion avec moi, ton âme. Cela en étant dans la bienveillance que tu entends ma voix et et c'est en étant dans la libération que nous allons de nouveau nous réunir, c'est-à-dire l'âme et vous. C'est de belles paroles, c'est vraiment ce que les paroles de l'âme peuvent dire. C'est vrai, parlez à votre âme, parlez à votre esprit, ils sont fusionnels tous les deux. Donc âme et esprit sont reliés, parlez-lui. Le soir avant de vous coucher, vous faites votre prière, vous allumez. Vous pouvez allumer une neuvaine, vous pouvez allumer une petite bougie. Ce que je disais en début, si vous pouvez avoir ce genre de bougie, n'hésitez pas, ce sont des cierges et c'est très très bénéfique. J'espère que je vous en ai dit des choses ce soir. Hein. 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J'ai été de tout cœur et j'ai été ravie de partager toute une soirée avec vous, de vous parler de fleurs, de vous parler de plein de choses. Je vous parlerai de méditation la prochaine fois. Je pense être de nouveau là dimanche à celle qui veut me contacter et celle qui veut me voir en espérant que les consultations étaient au niveau que vous voulez, que je vous ai éclairée.

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0: J'ai toujours voulu savoir comment fonctionnait l'univers. J'ai cherché à travers tous les milieux scientifiques pour savoir comment fonctionnaient les étoiles, la création. Et puis après, j'ai cherché d'un point de vue métaphysique, c'est-à-dire spirituellement. Puisque s'il n'y a pas de réponse mécanique, il y a peut-être des réponses de l'esprit. Qu'est-ce qui a créé ça? Pourquoi le monde? Est-ce qu'il y a une vraie conscience derrière tout ça? Et puis, j'ai pas eu plus de réponses. Et puis, un jour, par hasard, je suis tombé sur un vieux livre que j'ai ici, d'ailleurs, qui est « L'âme de la matière » de Jolivet Castelot. C'est avant que la science déboule vraiment, avant que Einstein monte la relativité, des choses comme ça. Il y a des gens qui se considèrent comme des scientifiques, mais pas que. C'est-à-dire, ils parlent de science, mais ils disent « la science marche avec l'esprit ». J'ai dit « ah, tiens, peut-être que j'ai enfin trouvé quelque chose qui cumule tout ». Et dans ce livre qui s'appelle « L'âme de la matière », il est dit « la matière n'est pas seule, il y a un esprit qui va avec, et si je travaille sur l'esprit, il y a une conséquence sur la matière ». Alors que j'ai commencé à lire ça, j'ai dit « qu'est-ce que c'est que ce fatras de superstition bizarre, étrange ?» Et en plus, il parlait d'alchimie. Alors là, pour moi, l'alchimie, c'est le bonnet pointu, la grosse barbe au fond d'un laboratoire pour essayer de transmuter du plomb en or. Et là, pas du tout, on parlait pas du tout de ça. On disait, ben, on va trouver le cœur, la source de toute matière. Waouh, la source. Ouais, pour moi, c'était trop beau. J'ai dit, non, c'est des fumistes. Et il y avait des expériences à faire et je les ai faites. Mais je les ai faites pour prouver que ça marchait pas, en gros. Sauf que ça a marché. Il s'est passé des trucs que j'ai pas compris. Et là, j'avais deux hypothèses. La première, c'est de dire « oh là, c'est dangereux ce truc-là, j'y touche pas, parce que ça remet en cause trop de choses. » Ou alors j'essaye. Bah, j'ai essayé. Alors j'ai mis le doigt dedans, et puis bah, je l'ai jamais retiré. Donc évidemment, j'ai fait ces expériences, j'ai monté mon laboratoire, un vrai laboratoire. D'abord seulement labor, on travaille dans la matière, puis après oratoire, on comprend des choses avec l'esprit. Et donc, bah, une fois que j'ai avancé la voie suffisamment pour moi, je me suis dit, cette voix, elle est tellement belle que j'ai envie de la faire partager. Ça ne veut pas dire la dévoyer, ça ne veut pas dire expliquer à tout le monde comment faut faire. Mais ça veut juste vouloir dire qu'il y a une voix qui est universelle, et ça, ça m'a beaucoup plu. C'est-à-dire que ça s'affranchit, et par les temps qui courent, hein, ça s'affranchit de toute couleur, de toute religion, de tout pays, de tout sexe, on s'en fout complètement. La seule notion, c'est le travail. Et on essaye de rassembler ce qui est épars. Alors pour une fois qu'on trouve quelque chose qui nous rassemble, alors qu'on cherche sans arrêt des trucs qui nous séparent, donc c'était quelque chose pour moi de très important. Et j'ai eu envie de communiquer autour de ça. C'est-à-dire de dire, voilà, cette voie elle existe, je ne vais pas vous la décrire par le menu, parce que ça c'est secret, et on doit apprendre pour travailler, ça serait dévoyé, mais par contre, je vais vous faire sentir des choses qui vont vous donner envie de cette voie-là. Nous on va courir souvent au bout du monde, on imagine qu'il n'y a rien sous nos pieds. On va en Inde, on va en Chine, on va... j'ai rien contre, hein. Mais on a aussi quelque chose sous nos pieds, on a une tradition multimillénaire. Tous nos contes, toutes nos légendes, on nous a élevés là-dedans. Les pierres qui sont bâties autour de nous, des pierres levées aux cathédrales, il y a du matériel quand même. Donc l'idée est fondamentale de cette vision de l'alchimie, c'est de dire voilà, vous êtes ici dans une culture, vous avez les pieds dedans, vous avez les contes de fées autour de vous, vous avez toute la poésie, vous avez la musique, vous avez tous les arts, vous avez l'environnement, vous avez l'architecture qui est autour de nous. La France, c'est le premier pays visité par les touristes. Donc, re-attribuons-nous cette connaissance, cette tradition, cette histoire, en disant ici, on va vous faire voir des choses, on va vous dévoiler des secrets. Vous n'avez jamais vu ça de votre vie, et pourtant, vous passez devant tous les jours. Et l'idée, c'est de dire, quand vous allez regarder une cathédrale maintenant, ça va vous raconter des histoires. Et pas seulement la vision religieuse, dogmatique, non, non, les bâtisseurs, les gens qui ont sculpté ça, ils ont voulu nous raconter des histoires à nous, ils ont voulu nous transmettre quelque chose. Et c'est leur faire injure de ne pas les écouter. Imaginez quand quelqu'un il s'est bâti une cathédrale, le travail qui est fait sur plusieurs siècles, il avait quelque chose à raconter. Et ces histoires-là, nous on passe devant comme ça en disant bah, « ça n'a aucune importance, ça n'a pas d'intérêt, c'est juste des vieilles pierres ». Ben non. Quand on voit des pierres levées, quand on voit des dolmens, et quand la pierre qui est dessus, on voit, elle fait 80 tonnes. Et qu'il y a des gens qui l'ont déplacée pour la mettre dessus. C'est un truc à nous raconter, quand même. Et nous, on passe à côté en disant, ah tiens, c'est vieux cailloux. Non, tout ça, c'est une histoire. Et ce que j'ai eu envie de raconter à travers l'alchimie, c'est l'histoire, la poésie. L'alchimie s'appelle le grand art. Pas la grande méthode, ni la grande technique. Donc ça veut dire que c'est un art, c'est pas une science. Donc à partir de ce moment-là, ça fonctionne de la même manière. Et tous les arts qui sont connexes, eh bien, vont avoir cette possibilité, justement, d'être des portes d'entrée qui nous conduisent vers ce qu'est la quête de l'alchimie. Donc voilà comment j'y suis arrivé. Je suis arrivé à partir d'une manière technique, mécanique, comprendre le monde dans son extérieur, et puis petit à petit, bah, j'ai réussi à rentrer à l'intérieur pour le comprendre dans sa structure la plus intime. Et je me suis rendu compte finalement que ce qu'on connaît de ce monde-là, c'est que les ombres, mais que la lumière est ailleurs. Et que l'idée, il faut quand même les connaître, les comprendre pour pouvoir passer à travers. D'ailleurs, dans la voie, on dit toujours persévérer. Percez et vous verrez. Mais percez quoi pour voir quoi? Percez les apparences et vous verrez la lumière qui est derrière. Quand on arrive dans ce monde-là, on n'est pas tout à fait enfermé dans ce monde-là. D'ailleurs, on dit qu'à 7 ans, on attrape l'âge de raison. C'est presque comme une maladie, quoi. J'ai attrapé l'âge de raison. Mais ça veut dire qu'avant, je n'ai pas l'âge de raison. Et l'âge de raison, c'est raisonner. Ça veut dire que je suis en accord avec ce monde-là. Mais ça veut dire qu'avant d'être complètement en accord avec ce monde-là, j'ai encore la possibilité de voir le reste. C'est-à-dire ce qu'on appelle la réalité non ordinaire. Et les enfants, justement, avant 7 ans, avant le moment où on leur dit « c'est pas vrai, ça n'existe pas, t'es grand maintenant, tu vas pas croire à ça, arrête de rêvasser ». Donc on les enferme, on les ramène un peu dans le monde. Alors pas tout le monde, hein. Il y en a heureusement qui restent un peu entre les deux. D'ailleurs on les appelle des médiums, parce que médium c'est entre. Donc je suis entre deux mondes. Mais les enfants naturellement, eh bien, ils mêlent une réalité ordinaire et une réalité non ordinaire parce qu'ils la voient. Je devrais dire ils la perçoivent, c'est-à-dire pas seulement par les yeux, mais aussi ils l'entendent, mais aussi ils le sentent, mais aussi ils le goûtent. C'est-à-dire que quand les enfants jouent à la dinette, et puis qui font semblant de boire ou de manger quelque chose, en réalité, ils font pas semblant. Ils goûtent vraiment, ils sentent vraiment quelque chose. Nous, on les voit faire semblant. On a l'impression que bah, dans notre réalité, il n'y a rien, mais dans la leur, oui, il y a quelque chose. Quand on fait des jeux et qu'on cherche des trolls dans les bois, bah, les enfants, ils en voient. Quand on voit des fées passer, quand on regarde les grains de lumière dans le soleil, c'est pas de la poussière pour nous, c'est des grains de lumière. Donc pour eux, c'est une réalité. Pour nous, c'est une réalité, parce qu'on l'a jamais oublié, ça. On peut dire qu'on a mis des couches d'adultes dessus, des épaisseurs, mais que cette réalité non ordinaire, elle attend rien pour qu'il suffit de râper un peu la matière. C'est ça la purification. C'est râper, c'est ouvrir. D'ailleurs, on parle d'ouverture d'esprit. C'est comme si on avait la capacité, par des manières différentes, surtout l'art d'ailleurs, d'ouvrir la matière pour voir ce qu'il y a derrière. D'ailleurs, l'art, pour moi, est une porte vers la lumière, une porte vers le centre. Il y a une forme, mais au-delà de la forme, eh bien, on va voir quelque chose. Et c'est ce que les enfants font. Et on va leur dire, mais qu'est-ce que tu as comme imagination? En réalité, ils n'ont pas d'imagination, ils voient. C'est nous qui n'avons plus cette capacité de voir et qui devons imaginer. Mais eux, ils n'imaginent rien. C'est pour ça qu'ils ont peur, par exemple, du monstre dans le placard ou de ce qu'il y a sous le lit. Parce que pour eux, c'est pas une illusion, c'est une réalité. Donc, finalement, on peut dire que la réalité dépend, c'est un système de croyance. Plus il y a de gens qui imaginent que cette réalité, elle est comme elle est, la note, là, rigide, avec des barreaux, ben plus ça devient vrai. Plus il y a de gens qui croient à autre chose, bah, ils créent des ouvertures. Un génie, finalement, c'est un type qui dit bah « Non, la réalité n'est pas comme ça. » Moi, je vais vous dire, il y a quelque chose qui ne se peut pas aujourd'hui, mais qui est là. Et plus il y a de gens qui vont croire à ça, plus ça va devenir vrai. Alors après, on va essayer de la faire rentrer dans notre réalité. On va inventer des règles physiques, on va inventer des règles scientifiques pour prouver que ce nouvel événement fait bien partie de notre réalité. Mais ça ne veut pas dire que c'était vrai à l'origine. Peut-être que la réalité, c'est une folie qu'on partage. Et que finalement, la densité de cette réalité dépend du nombre de croyants. Alors comme les enfants ne croient pas à la même chose, ben, ils ne voient pas la même chose. Et le plus fort, c'est qu'ils peuvent nous amener dedans. C'est-à-dire que si on se prend au jeu, c'est-à-dire si on redevient des enfants, d'ailleurs c'est ce qu'on dit en alchimie, hein. On dit travail de femme et jeu d'enfant. On dit qu'il faut, pour trouver le grand œuvre, retrouver son âme d'enfant. Mais ça veut dire quoi, retrouver son âme d'enfant? Ça veut dire cette capacité d'émerveillement. Cette capacité de dire que tout est possible. Pour un enfant, rien n'est impossible. Hein. Et après, on lui apprend que c'est pas possible. Finalement, on lui coupe ses ailes au bout d'un moment. Et pof, il tombe dans la réalité. Et comme la réalité qu'on nous présente n'est pas terrible, ben, il n'a pas forcément envie d'y rester. Alors c'est pourquoi qu'il y a un grand succès aujourd'hui, quand vous regardez des films, quand vous regardez des livres, on est complètement dans l'héroïque fantasy. En gros, finalement, qu'est-ce qu'on essaye de faire voir aux gens? On essaye de les ramener en enfance. Alors pas toujours pour le meilleur, parce que c'est-à-dire qu'on prend des sentiments les plus basiques. C'est des trucs qui font peur, c'est des histoires d'amour à l'eau de rose, il n'y a pas de profondeur. Mais ça veut dire que ce qui intéresse vraiment les gens aujourd'hui, et c'est pour ça d'ailleurs qu'on parle du sujet dont on parle aujourd'hui et que c'est écouté aujourd'hui, c'est parce que dans le monde qui est le nôtre, ils ont besoin de sortir de cette réalité qui leur plaît pas. Alors à partir de ça, c'est intéressant, sauf que ça nous permet pas de comprendre ce monde, et on est ici dans ce monde-là. Donc l'idée la plus géniale, ça serait de dire arrêtez d'aller dans des réalités virtuelles. La réalité que vous avez ici, là, dans ce monde-là, elle masque une autre réalité. Redevenez des enfants, retirez les masques, et évidemment, votre monde vous paraîtra merveilleux, extraordinaire, formidable. Donc l'idée, c'est comment les amener à cette compréhension du monde. Tout est là déjà. On a juste l'effort à faire de dévoiler, et c'est ce que j'ai choisi de faire. C'est-à-dire aujourd'hui, dépoussiérer, dévoiler, pour que chacun puisse ressentir un certain nombre de choses. J'ai fait des films sur l'alchimie, évidemment, sur le voyage alchimique. Et le plus beau compliment que j'ai eu, c'est quelqu'un qui m'écrit en me disant « J'ai rien compris, mais vivement la suite. »
1: Pour approcher les secrets de l'alchimie, il faut apprendre à changer notre perception du monde. Alors, nous pourrons dialoguer avec la matière et avec la nature, en compagnie de Patrick Durenstenas, scientifique et alchimiste.
2: Et le métal va lâcher son feu. La flamme violette sort et à l'intérieur se produit ce que les alchimistes appellent le volcan.
3: En alchimie, on dit « si tu cherches pour faire de l'or, tu trouveras jamais. Mais si tu sais en faire, t'en as plus besoin. »
1: Pour faire de l'or, il faut avoir trouvé la pierre philosophale. Une pierre qu'on ne peut obtenir que si on est soi-même devenu un philosophe, un sage.
3: Tout cet endroit, c'est l'alchimie. C'est l'âme de l'alchimie. L'alchimie, c'est pas de rester dans son laboratoire et de faire des petits mélanges. C'est comprendre l'univers. On est ici à la croisée de tout ce qu'est l'univers.
0: Le but, c'est pas de faire des alchimistes. C'est pas de convaincre quelque chose que c'est la seule voie et qu'il faut suivre celle-là, sinon vous allez mourir. C'est juste de dire, il y a une autre manière de voir le monde. Si celle que vous avez ne vous plaît pas, et si vous n'êtes pas heureux dans ce monde-là, eh ben, changez de point de vue. Et là, vous allez trouver ce monde absolument extraordinaire. Et même si je comprends rien de ce qu'il y a dedans, ça n'a pas d'importance. L'idée, c'est des fenêtres qui s'ouvrent. Est-ce que quand je regarde un coucher de soleil, j'ai besoin de savoir comment fonctionne le soleil? Je m'en fous complètement, hein, ça ne m'intéresse pas du tout. C'est juste les faits. Et on peut dire, c'est ce que j'ai compris aussi en alchimie, à travers les livres d'alchimie, c'est pas ce qu'il y a dedans qui est important. Parce que généralement, quand on lit un livre d'alchimie, on ne comprend rien du tout, parce que c'est fait pour. C'est juste, ça nous met dans une ambiance. C'est pas important, même si je sais pas le faire. Mais ça veut dire que ça y est, je suis dans un autre univers. Et cet univers va vraiment influencer ma perception du monde. Une fois que je serai sorti de ce livre-là, une fois que je serai sorti de mon laboratoire, une fois que j'aurai visité une cathédrale intelligemment, bah quand je vais rentrer chez moi, je vais pas rayonner pareil. Donc ça veut dire que si je suis plus pareil, bah je suis plus pareil avec les gens autour de moi aussi. J'ai envie de les écouter, je suis moins agressif, j'ai envie de leur raconter des histoires, j'ai envie de construire des choses avec. Et là, ça y est, il se passe quelque chose. C'est une mayonnaise qui prend, il y a un truc incroyable qui se produit qui ne nous appartient pas. Hein. Je considère qu'il y a déjà quelque chose d'autre, donc je suis respectueux de la nature, respectueux de tout ce qu'il y a autour. C'est-à-dire les forces de la nature, toutes ces... Alors ça nous paraît très mystérieux, très fantasque, très... Ça n'existe pas, c'est de la poésie. On a un gros problème, nous humains, c'est qu'on veut avoir l'air normal. On veut avoir l'air rationnel. Donc dès qu'on parle d'un truc un peu bizarre, on dit... Il disait que dans les légendes, on racontait que, il se passait que... Mais moi, je vais pas dire ça m'est arrivé à moi. Hein. Et quand ça m'arrive à moi, généralement, les gens se taisent. Hein. Nous, on est très rationnels, mais tout le monde lit son horoscope, personne ne passe sous une échelle. Quand on renverse du sel sur la table, les gens disent « attention, il va se passer quelque chose ». Quand le pain est à l'envers, les gens disent « on a des actes superstitieux à chaque seconde de notre vie, même si la réalité non ordinaire, on dit qu'elle n'existe pas. Et pourtant, elle est pleine à chaque seconde de notre vie. Vous avez tous des rituels. Le matin, quand vous lavez, eh ben, on s'arrange toujours pour que la mousse à raser soit au même endroit, que le rasoir soit au même endroit, que la brosse à dents soit au même endroit. Et s'il y a un truc qui n'est pas au même endroit, ça va pas. Alors qu'on s'en fout, en gros, que la brosse à dents soit là et qu'elle soit là, elle va laver pareil. Ben non. Parce que pour nous, c'est comme si chaque objet avait une place mystérieuse dans l'univers et qu'on crée un espèce de rituel et que si on ne le fait pas, eh ben, il va se passer quelque chose de néfaste. Alors il y a des gens, ça devient pathologique, hein, ils font des tocs, c'est-à-dire qu'ils font des vrais problèmes de rituels, mais ces rituels sont à la fois
4: pratique, journalier et magique. On a tous nos fétiches, on a tous nos objets, on a tous nos chiffres, on a tous nos jours de la semaine. Alors que ça soit vrai ou que ça soit pas vrai, ça n'a aucune importance, puisque l'univers, c'est une question de point de vue, et que si on est tous convaincus par ça, eh ben ça va devenir vrai. Donc plus on va instiller de magie dans notre monde, plus ça va devenir vrai. Et plus la technique va reculer, ça ne veut pas dire qu'elle n'est pas nécessaire, mais ça veut dire que les deux sont nécessaires. Pour travailler dans la matière et qu'on soit heureux avec, il faut qu'il y ait de l'esprit derrière. Sinon, bah on fait ce qu'il y a aujourd'hui. Les gens font du profit à outrance par dépens d'autres gens. Mais s'ils avaient cette notion spirituelle, ils ne le feraient pas. Ils ne pourraient pas, ils diraient quelque part, il y a un jugement, si je fais du mal aux gens un jour, qui va m'arriver, ça va me tomber dessus. Là, les gens imaginent que c'est en toute impunité, ils peuvent faire ce qu'ils veulent. Ce qui est vrai d'un point de vue matériel. Mais ce n'est pas vrai d'un point de vue spirituel. Alors à partir de ce moment-là, qu'est-ce qu'il faut faire rentrer dans notre monde pour que les gens soient heureux? Moi, je pense que la spiritualité, sans dogme, je ne parle pas de religion, là, ça n'a rien à voir, hein, c'est la spiritualité, c'est-à-dire cette ouverture d'esprit qui dit, bah ouais, on est tous reliés, ben oui, il y a un seul esprit commun, on échange des choses en permanence, je veux dire, il y a un vrai poids de notre âme, c'est-à-dire que quand on a une pensée, bah, elle a bien une action dans le monde, oui, c'est sûr et certain. Quand on dit c'est l'intention qui compte, c'est vrai. La pensée, c'est de l'énergie. Si je fais un électroencéphalogramme de quelqu'un pendant qu'il pense, il fait bien de l'énergie. Alors cette énergie, une fois qu'il a fini de penser, elle disparaît? Non, elle va dans l'environnement. Donc ça veut dire que cette toute petite, ce pouillème d'énergie qui va dans l'environnement modifie quelque chose. Et s'il y a des millions de personnes qui pensent de la même chose, c'est plus un pouillème cette fois. C'est une immense masse d'énergie orientée dans un sens. Donc ça veut dire que la pensée serait capable de créer, de modifier notre univers? Ben, j'en doute pas une seconde. On le voit un peu dans la vie de tous les jours, hein, quand on voit les phénomènes de série. Vous savez, il y a un avion qui tombe, il y a un deuxième avion qui tombe, et tout le monde dit « Ah ben, il va tomber un troisième !» Et il tombe, et tout le monde trouve ça normal. Mais c'est juste pas normal du tout, hein. C'est-à-dire que si suffisamment de personnes pensent à un truc, ça devient vrai. Alors on a intérêt à penser des bons trucs, hein. C'est très optimiste en disant « Ce monde, il est merveilleux. Vous pourrez faire tout ce que vous voulez, vous pourrez détruire tout ce que vous voulez, vous pourrez penser à ce que vous voulez, ça n'empêche pas la merveille du monde. Le soleil éclaire tout le monde pareil, même s'il y en a qui se mettent à l'ombre. Ça ne changera rien du tout au rayonnement. Ben, la lumière, c'est pareil. La lumière, on n'a pas besoin d'aller la chercher, elle est partout. Par contre, on doit arrêter de l'empêcher de rentrer. » Si on n'a pas compris ça, on n'a pas compris la quête, toutes les quêtes initiatiques en réalité. Réalité. Réa, lit, hein. Lit, c'est la pierre, réat, c'est la déesse. Donc c'est la déesse de la pierre, la réalité. On peut dire que c'est un esprit qui a pris matière, c'est juste ça. Et nous, on est dans une bulle. Cette bulle, c'est une bulle de cause et d'effet, de matière et de mouvement. On peut dire qu'avant qu'il y ait du temps, un éternel moment présent, et puis il y a une singularité qui apparaît à l'intérieur, un mouvement. Et ce mouvement, quand il apparaît à l'intérieur, il crée finalement, il repousse la lumière. Il fait une sphère de vide. De vide de lumière. Ça ne veut pas dire qu'elle est vide, mais ça veut dire que la lumière a été repoussée à l'extérieur. Ce qu'on appelle la lumière, c'est tout ce qui ne s'est pas transmuté en matière. Avant, ça s'appelait l'unité. Et puis, dès l'instant qu'il y a une bulle, ben, il y a une différence. Donc, tout ce qui est à l'extérieur ne peut plus s'appeler l'unité, ça s'appelle la lumière. Puisque maintenant, j'ai une bulle qu'on va appeler la matière. Et à l'intérieur de cette bulle, il y a des causes et des effets. Il y a, et dans notre vie, on n'arrête pas de poser des questions. Et pourquoi, et comment ça marche? Et si je veux obtenir, je sais pas moi, un verre d'eau, ben, il faut qu'il y ait quelqu'un qui ait fabriqué le verre. Il faut qu'on ait pris du sable, qu'on ait fondu le sable, qu'on ait mis un moule, et puis que... Mais ça, c'est des causes et des effets. Mais peut-être que si j'étais capable directement de transmuter de la lumière en matière, en faisant ça, paf, j'ai un verre qui apparaît. Donc je me fous de savoir comment il est fait. Puisque je peux susciter les choses. Donc vous voyez, il y a deux choses, les causes et les effets, et les effets sans cause. Donc nous, on est dans notre bulle, et dans cette bulle, finalement, ce qui s'est passé, c'est que la lumière étant à l'extérieur, il y a une peau, la peau fait obstacle, donc quand il y a un obstacle à la lumière, il y a de l'ombre. Nous sommes des ombres dans les ombres. Vous êtes dans un monde d'ombre. Nous sommes dans un monde d'ombre. La matière, c'est de l'ombre. D'ailleurs, quand on voit dans les textes, le premier acte, c'est « Il sépara la lumière des ténèbres ». Et vous remarquez que les ténèbres sont multiples et que la lumière est unique. Il va falloir faire un trou, et puis regarder dehors. Alors évidemment, c'est pour ça que je parlais d'endroit, puisque vous, vous habitez dans un endroit. Quand je dis à quelqu'un d'où tu viens, il dit de quel endroit. Donc si on habite dans un endroit, c'est quelque part, il y a un envers. Et à l'envers de la bulle est la lumière. Donc notre quête n'est pas la quête de l'endroit, puisqu'on passe notre vie dedans, mais la quête de l'envers. Et évidemment, pour trouver l'envers, il faut déjà trouver la peau de la bulle. Donc il va déjà falloir marcher vers les bords. Ça, ça sera tout le chemin initiatique dans ce monde. C'est-à-dire, j'avance jusqu'à ce que je trouve la peau de la bulle. Maintenant que j'ai trouvé la peau de la bulle, bah, je vais commencer à faire un trou dedans. Alors d'abord, je fais pas un trou, parce que je suis pas rassuré quand même. Hein. Et l'univers qui est dedans, je sais. Mais dehors, qu'est-ce qu'il y a? Et nous, on n'aime pas savoir ce qu'il y a dehors. Donc on va gratter un peu. On va gratter la peau, on gratte. Puis à force de gratter, bah, ça va devenir de plus en plus fin, ténu, au sens littéral du terme. Hein. Et à force de devenir fin, bah, je vais finir par voir à travers. Et là, je vais commencer à voir ce qu'il y a dehors. Ça sera la première étape. C'est voir qu'il y a autre chose derrière. En être, c'est plus qu'une conviction, c'est une certitude, c'est une foi. Et puis si j'en ai le courage, bah, je vais gratter un peu plus, puis là, pouf, là ça s'ouvre. Et là, je passe la tête dehors. Alors imaginez, hein, c'est comme être dans une maison, dehors il y a une fenêtre, hein, et puis j'ai ouvert la fenêtre, puis je mets la tête dehors. Et je regarde dehors, waouh. Mais personne ne m'a appris ce qu'il y avait dehors, il n'y a que des gens dedans. Hein. Moi je viens d'une bulle où les gens ne sont pas allés dehors. Hein. Donc pour moi c'est une surprise, hein. Et croyez bien que c'est une vraie surprise. Et on fait ce que l'Éternel a fait. C'est-à-dire que dans tous les actes de création, vous savez, il sépare la lumière des ténèbres, et à chaque fois il dit quelque chose. Il est marqué et il dit que c'était bien. Mais jamais il a dit ça. Ça serait un dieu vaniteux, vous rendez compte, il fait un truc, puis il fait « ouais, c'est cool, c'est pas mal ce que j'ai fait quand même, je suis bon. Hein. » Il n'a pas dit ça. Le mot c'est « kitov ». Et « kitov », ça veut dire « waouh ». En réalité, il a fait un truc, il a fait « waouh ». Ben voilà tout notre travail. C'est retrouver notre faculté d'émerveillement. Ben, si on ouvre la fenêtre, qu'on regarde dehors et qu'on fait « waouh », là on a fait un vrai chemin. La pierre philosophale, c'est de trouver un clou capable de percer la peau de la bulle pour aller voir dehors. En réalité, la pierre philosophale, c'est un pont, c'est une porte. C'est une matière, c'est encore une matière, mais qui englobe la lumière qui est à l'extérieur. C'est une lampe, c'est le Graal. Le Graal, le mot Graal, on entend le guimel et le lamed, Gal, la pierre, et Al, au-dessus. C'est la lumière au-dessus de la pierre. Que cherchaient les chevaliers de la table ronde quand ils cherchaient le Graal? C'est quoi cette fameuse coupe dont on a mis le sang du Christ dedans? C'est très bizarre quand même, vous imaginez la transsubstantiation? On boit le sang d'un dieu, on mange sa chair, c'est du cannibalisme. Bah pas du tout. La vraie histoire, c'est si vous prenez une coupe en or, le métal or ou doré, et que vous mettez de l'eau dedans. D'ailleurs, le vin de messe, c'est du vin blanc. Hein. Et quand on demande au curé pourquoi c'est du vin blanc, il dit c'est pour pas tacher les linges. C'est une connerie. Hein. Faites l'expérience, prenez une coupe en or ou doré, mettez de l'eau, éclairez, ça va être rouge. Pourquoi c'est rouge? Parce que la lumière va rebondir sur les parois du calice et l'or va faire que ça va changer de fréquence. Et la lumière maintenant elle va devenir rouge, donc le liquide aura l'air d'être rouge. Donc le sang du Christ, c'est la lumière. Et là, ça change un peu la donne. Ça change tout. Et bien, la quête de l'alchimie, c'est la quête de cette lumière. Faire de l'alchimie concrètement, c'est avoir un laboratoire, c'est travailler sur des métaux, c'est les faire fondre, c'est les cristalliser, c'est les purifier, c'est faire des vraies opérations concrètes. D'ailleurs, j'ai des morceaux ici de creuset avec du métal transmuté. J'ai une bouteille derrière, je vous la ferai voir. Enfin, vous ferez une expérience avec, en aparté, j'en parle, mais vous verrez que c'est possible, qui contient un corps qui n'existe pas. C'est-à-dire que le poids de cette bouteille, c'est impossible. C'est-à-dire avec tous les éléments qu'il y a sur Terre, je pourrais prendre un élément et le mettre dans cette bouteille au même volume, bah, ça serait toujours plus léger que ce qu'il y a dans cette bouteille. Donc on fait des trucs qui sont impossibles, mais qui sont tangibles, qui sont physiques. C'est pas une vue de l'esprit. Ça marche en vrai. Alors à partir de ça, il y a des tas de sous-produits qu'on peut faire avec des traitements alchimiques, qu'on peut faire en travaillant sur des plantes, par exemple, faire des produits curatifs, distillés. Quand les anciens travaillaient sur les plantes et qu'ils voulaient en sortir l'esprit, c'est l'alcool. C'est d'ailleurs pour ça qu'on appelle ça un spiritueux, puisque c'est le spiritus. Mais cet alcool, quand on fait de l'alcool aujourd'hui à boire, eh bien on le fait comme des vulgaires. Mais si on le faisait d'une manière alchimique, on la distille plusieurs fois, et au bout d'un moment, il y a une huile verdâtre qui sort. On appelle ça l'huile de mort. Bah, ce qui reste, ça s'appelle l'eau de vie. Et c'est pour ça, et seulement dans ce cas-là, que l'alcool, on peut l'appeler l'eau de vie. Alors, vous voyez, c'est une opération concrète, mais alchimique. On imagine souvent que l'alchimie est une proto-chimie. C'est-à-dire, c'est un truc un peu bizarre, avec des gens un peu simplets, qui mélangeaient des trucs pour voir comment ça faisait, et puis qu'ils ont trouvé par hasard des produits chimiques. Sauf

des matériaux qu'ils ne fondent pas, par exemple. Et c'est comme ça que les alchimistes chinois inventent la porcelaine. Et on va dire, ils ont trouvé ça par hasard, et voilà ce qu'ils ont légué. Mais ce n'était pas leur but de trouver la porcelaine. Leur but, c'était de faire un creuset qui leur permettait d'aller suffisamment loin pour faire la pierre philosophale. Donc, l'alchimie n'est pas une science. Et ce n'est pas une proto-chimie. Et tous les produits qu'on a trouvés en faisant de l'alchimie, c'est par conséquent. Mais on ne cherchait pas les produits. Il y a une autre vision qui est philosophique, qui est, pour l'alchimiste, la matière, c'est de l'ombre. Quand je vous ai dit tout à l'heure qu'il y avait une peau de la bulle, qu'il y avait de la lumière, et que donc c'est des ombres protégées, tout ce qui est ici, tout ce qu'il y a, moi aussi, c'est des ombres. En réalité, il n'y a pas qu'une ombre, mais il y en a sept. Parce qu'il n'y a pas qu'une sphère, mais il y en a sept. Et ça veut dire que chaque produit est composé de sept ombres. Si je prends du plomb, le métal plomb, il a sept ombres. L'alchimiste va travailler avec, il va retirer une ombre, et s'il retire une ombre, ça y est, ça devient de l'étain. C'est ça la transmutation. La transmutation n'est pas transformation. Transformation, c'est prendre une forme pour faire une autre forme. La transmutation, c'est prendre une forme pour la faire disparaître ou changer sa nature. Je retire encore une ombre, ça devient du fer, et ainsi de suite. Si je retire six ombres, ça devient l'or. Parce que c'est un métal précieux, il est près des cieux. Et si je retire la dernière ombre, alors cette matière devient lumière. Et ça, c'est le but de l'alchimie. C'est de transmuter la matière en lumière en retirant toutes ses ombres. Donc, par conséquent, le chimiste, lui, va travailler sur les ombres, alors que l'alchimiste va travailler sur l'obstacle. En hébreu, l'obstacle, il a un nom, il s'appelle Shatan, Satan. C'est ça ce qu'on a. Quand on a parlé de Satan, c'est l'ombre, c'est l'obstacle qui empêche la lumière de passer et qui projette une ombre. Et l'ombre projetée, c'est Lucifer. C'est pour ça qu'on l'appelle le porteur de lumière, parce que c'est une ombre portée. Et le travail initiatique, justement, c'est de se retourner. C'est-à-dire, si je me retourne vers la lumière, ben, il n'y a plus d'ombre. Et tout notre travail va être là. Et c'est pour ça qu'on parlera sans arrêt de retour aux sources, de retournement. Et on dit d'ailleurs, le drame de Satan, c'est quoi? Il s'est détourné du regard de l'Éternel. Et dès l'instant qu'il s'est détourné, il a projeté une ombre. Alors évidemment, il y a des gens qui sont intéressés aux deux, c'est-à-dire à la matière, mais en pensant à tout ce que je viens vous raconter. Newton, qui est un alchimiste, et ce qui l'intéresse, c'est l'alchimie et rien d'autre. Après, il s'intéresse à tout, donc. Mais son but ultime, c'est l'alchimie. Alors il se dit, bah, tous les corps qui sont dans l'univers, ils vont forcément se rapprocher pour faire l'unité. Ils ont l'air d'être séparés comme ça par le mouvement, mais il doit y avoir une force qui doit pousser la matière partout pour la rassembler. Et il invente la loi de gravitation universelle. Qu'on a compris par tous les corps s'attirent, alors il a dit en réalité, tous les corps sont repoussés au même endroit par quelque chose. Ce qui n'est pas pareil. Parce que ce qui repousse les corps, c'est la vraie lumière. Imaginez que si vous avez un poids, c'est parce que vous êtes repoussé par quelque chose et non pas vous êtes attiré par quelque chose. Quand vous montez sur une balance, ça veut dire qu'il y a un aimant au cœur de la Terre, non? C'est ça? Et si vous êtes collé par cet aimant, c'est donc un aimant à viande. Bizarre, hein, déjà. On va prendre le problème autrement, on va dire non, vous n'êtes pas attiré, mais vous êtes repoussé. C'est-à-dire qu'il y a de la lumière partout. Et comme vous faites résistance au passage de la lumière, ben, elle vous appuie dessus. Et vous appuyant dessus, vous avez un poids. Donc le poids, c'est parce que la vraie lumière vous appuie dessus. Je ne parle pas de celle-là, ça c'est de la fausse lumière, c'est de la matière, ça. Mais la vraie lumière crée bien une pression sur la matière. Ça veut dire que si un corps est capable de ne plus faire résistance à la vraie lumière, il n'a plus de poids. Et là, évidemment, on peut marcher sur l'eau. Ça veut dire que finalement, la lévitation n'est pas créer une énergie qui contrebalance la gravitation, mais c'est arrêter d'empêcher que la lumière nous appuie dessus. Alors il y a une histoire, c'est l'histoire de Saint Christophe. Vous connaissez l'histoire de Saint Christophe, le chrysophore, celui qui porte la lumière. C'est une grosse brute, c'est un géant, hein. Et son but, c'est de faire traverser les gens en les portant sur ses épaules. C'est un passeur, quoi. Donc pour faire traverser les gens, il faut qu'il soit costaud. Puis un jour, il y a un petit enfant qui veut traverser, il dit de la rigolade, hein. Il le prend, il le met sur ses épaules, puis il traverse. Puis arrivé au milieu de la rivière, il sent un poids tellement énorme, il dit on va mourir, quoi. Puis il se rend compte de qui il a là-haut. Il dit mais t'es qui, toi? Et il se rend compte que c'est le Christ. Et le Christ, c'est le Christos. C'est le Christos, le cristal, et c'est lui qui laisse passer la lumière sans résistance. Et au moment où il se rend compte de ça, ça devient léger. Bah ouais, puisqu'il ne fait plus résistance au passage de la lumière, et il peut traverser. Bah ça, c'est l'histoire de la pression de la lumière sur la matière. Tout ça pour dire, Newton, qui est connu comme un des pères de la physique, sa motivation, son but, c'est l'alchimie.

Lui, ce qui l'intéresse, c'est faire de l'alchimie. Et tout ce qu'il trouve, c'est ensuite qu'il va trouver en physique, c'est à partir de ses recherches alchimiques. C'est le seul truc qui l'intéresse. Quand je vous ai dit, il y a sept sphères, il y a sept ombres, en réalité, il y a sept couleurs. C'est pour ça que quand vous avez l'arc-en-ciel, en réalité, vous voyez les couleurs des sphères d'au-dessus. C'est comme si elles étaient transparentes d'une couleur différente. La vraie lumière est à l'extérieur. Et nous, on voit les sept couleurs. Alors lui se dit, si sur un disque, eh bien, je mets les sept couleurs, quand je vais faire tourner, je vais trouver du blanc. C'est ce qu'il fait. Donc il rassemble les couleurs. Après, il constate quelque chose de très étrange, mais qui est philosophiquement intéressant. C'est que si vous prenez des couleurs matière, des couleurs de peinture, les sept couleurs, vous les mélangez, ça fait du noir. Mais si vous prenez les sept couleurs lumière et que vous les mélangez, ça fait du blanc. Ça, c'est intéressant quand même. C'est-à-dire que la matière cumulée va faire du noir et que la lumière cumulée va faire du blanc. La vraie lumière, c'est tout ce qui est noir. C'est tout ce qui n'a pas été transmuté en matière. C'est-à-dire, lors de la création, il y avait l'unité, il y a un bout de cette unité qui s'est transmuté en matière, et tout le reste, c'est ce qu'on appelle la lumière. Ça, c'est pas de la lumière. Enfin, c'est pas de la vraie lumière, c'est de la matière, puisque c'est des photons. C'est à la fois corpusculaire et ondulatoire. Donc ça veut dire que quand je prends un coup de soleil, c'est bien solide, il y a bien quelque chose de dur. Donc c'est bien de la matière. Alors que la vraie lumière n'est pas matière. C'est justement indescriptible, parce que si on pouvait la décrire, ça serait déjà quelque chose de matériel et dans notre monde. D'ailleurs, c'est aussi une très belle description de l'alchimie. L'alchimie, c'est chercher quelque chose qu'on ne connaît pas. Ça paraît étrange, parce que quand on cherche dans une voie et qu'on sait ce qu'on cherche, au mieux on trouvera ce qu'on sait. Alors que si je ne sais pas ce que je cherche, je pourrais trouver autre chose. Mais il faut avoir une foi absolue pour être capable de suivre une voie sans savoir ce qu'on cherche. Au début, on commence l'alchimie en lisant des livres, en faisant des expériences, en faisant ce qu'on m'a dit, donc je sais. Mais à un moment, il va se passer quelque chose, il va m'arriver des trucs que je ne sais pas, mais là, je vais commencer à connaître. Ça, c'est vraiment les trois concepts et les trois préceptes de l'alchimie. C'est si vous voulez réussir une voie initiatique, pas seulement l'alchimie, il faut être immobile, silencieux et aligné. À chaque fois que vous avez vécu un moment de bonheur, vous pouvez chercher, vous étiez dans cet état-là. Vous pouvez chercher. Je ne parle pas de plaisir, mais il n'y a pas de bonheur sans immobilité. Vous observez un coucher de soleil, vous êtes immobile. Un grand sage, toujours immobile. On ne voit pas courir. Les pierres nous paraissent très sages, parce qu'elles sont immobiles. Donc on a vraiment cette notion de « il faut que je sois immobile ». Silencieux, pourquoi? Parce que celui qui parle n'écoute pas. Nous, on veut remplir une coupe, mais elle est déjà pleine, donc le premier travail, c'est de la vider. Et souvent, c'est ce qu'on n'aime pas faire. Et aligné, pourquoi? Parce que dans un corps qui n'est pas aligné, la lumière ne circule pas. C'est chaotique. Donc c'est à la fois des notions physiques, mais métaphysiques. Si je prends un corps chaotique, par exemple du carbone, si je le laisse chaotique, ça fait du charbon. Si je l'aligne, ça fait du diamant. Pourtant, c'est le même. Et on voit que la nature peut nous aider à faire ça. C'est-à-dire que si on est capable de faire un bon mouvement, qui est le mouvement sinusoïdal, parce que la vraie lumière dont on parlait tout à l'heure, dans notre monde, elle est sinusoïdale. À l'extérieur, elle est droite. Mais dès qu'elle passe la peau de la bulle, elle prend cette forme-là. Donc ça veut dire que si on veut la suivre, on est obligé de faire ce mouvement-là. Prenez des billes, vous les mettez dans un carton, en vrac comme ça. Et vous touchez pas au carton, vous passez le bras dedans, ça passe. Maintenant, vous allez prendre votre carton, puis vous allez le faire vibrer comme ça. Et vous allez essayer de repasser la main dedans, elle passe pas. Les billes se sont organisées en réseau cristallin. Elles ont bouché les trous, quoi, en gros. Et ça veut dire que maintenant, ça devient comme du diamant, et donc vous ne pouvez plus passer la main dedans. Donc, vous voyez, c'est une notion mécanique, mais ça veut dire que si moi, dans mon corps, je fais le même mouvement, je me vibre correctement, je vais m'organiser de telle manière que je vais devenir solide et je laisserai passer la lumière. L'alchimie, pour moi, c'est un outil qui conduit au bonheur. Alors le bonheur, on met ce qu'on veut, c'est l'intensité du moment présent. C'est tout est à sa place, nous aussi, mais on ne sait pas pourquoi. L'amour, c'est ça aussi. Tout est à sa place, mais unité, amour, vérité, c'est la même chose. C'est des mots différents pour dire la même chose. Lumière, c'est des mots différents pour dire la même chose. C'est cet état, c'est un état d'être. Pas un état de paraître, un état d'être. Et surtout un état de moment présent. D'ailleurs, quand on parle de Dieu, les croyants parleront de la présence. Ça veut dire que c'est pas quelque chose qui va venir, c'est pas quelque chose qu'on regrette, non, c'est là. Et je pense que cette présence, l'alchimie, notre travail, nous conduit à cette présence, c'est-à-dire à cette intensité du moment présent.
Lao Tzu disait « La beauté est dans l'œil de celui qui regarde », mais la laideur aussi. Donc, ça veut dire que notre monde peut nous paraître horrible à chaque seconde ou merveilleux à chaque seconde, mais ça change. C'est pas le monde qui change, c'est notre perception. Je vous donne une très bonne nouvelle, vous sortez d'ici, tout est merveilleux. Je vous en donne une très mauvaise, vous sortez d'ici, tout est affreux. Rien n'a changé. C'est vous qui avez mis des lunettes roses ou des lunettes noires. Donc ça veut dire que la manière dont on perçoit notre univers est quelque chose de fondamental, plus que l'univers lui-même. Et on a aussi cette notion de choix, c'est-à-dire ce qu'on appelle le libre arbitre. C'est qu'à chaque seconde, vous avez le choix entre choisir le chaos ou rassembler. À chaque seconde. C'est ce que j'appelle la distance entre la bouche et le cœur. Quand vous allez faire un acte instantané, l'élan du cœur, là, c'est rassemblé. Quand vous allez commencer à penser pourquoi vous le faites, là, c'est fractionné. Et on voit bien ces deux états. Quelqu'un me dit quelque chose qui ne me plaît pas, j'ai deux choix. Soit je lui retourne, je lui dis c'est fini, soit je le garde, je le laisse fermenter, et puis je vais lui sauter à la gorge un jour d'après. Soit dans un acte de ma vie de tous les jours, je dis bah ça y est, maintenant on a réglé nos comptes et puis tout va bien. Soit au contraire, je dis tu verras plus tard. Et on voit bien la différence entre les deux, même dans notre propre attitude. Il y en a une qui nous rend heureux, puis une autre qui nous rend malheureux, pas seulement nous. Je vais à la poste, tout ça c'est du vécu, hein. Je vais à la poste et je réclame un colis. Et je sens que la postière qui était là, ça l'emmerdait, mais alors vraiment. J'avais une solution, la première c'est lui sauter à la gorge. Il dirait « Oh, hey, vous êtes payé pour ça, moi je viens ici, j'ai pas de temps, vous allez me donner mon colis tout de suite, ou sinon ça va mal se passer. » Et puis, ben non, je l'ai regardé, c'était une petite antillaise, et je lui dis « J'adore votre accent. » Et là, il s'est passé un truc incroyable. Elle s'est illuminée, elle est allée chercher mon colis, moi j'ai récupéré mon colis, on s'est souri, on est parti, et on a passé une excellente journée tous les deux. Ça m'a coûté quoi? Rien. Juste le choix. Juste, mais c'est un choix, c'est même pas une bonne action, hein. C'est pas attention, je me mets dans un état où je dois bien faire, c'est pas du tout ça. C'est un truc qui est au-delà. C'est sans doute ça la bonté. Mais ça ne nous appartient pas. C'est un état de grâce. C'est-à-dire qu'il y a quelque chose qui se passe, qui nous tombe dessus, et qui fait bah, qu'on fait waouh. Et qu'on regarde le monde comme un enfant qui arrive dans le monde. Et tout est extraordinaire et merveilleux. Je sors, il pleut, et je râle, il pleut, ah, il fait froid, il pleut. Et je regarde par terre, et je vois les gouttes d'eau qui tombent dans une flaque. Et je les regarde, et c'est d'une beauté absolue. En regardant ça, bah, je fais, waouh, justement. Et je vois le ciel qui se reflète dans la flaque d'eau. Et en regardant ça, je fais, waouh, incroyable. Et je vous rappelle que c'est de la pluie qui tombait sur une flaque. Et c'est devenu un moment extraordinaire. Donc chaque moment, chaque seconde de notre vie peut devenir un moment extraordinaire. On a le choix. Et on a le choix de dire « Ah, il fait froid, ah, il pleut, ah, le type qui est en face, là, il est sur mon chemin, ah, et je vais passer une mauvaise journée. Je vais m'énerver, je vais énerver mes voisins, je vais... » Mais j'ai le choix. J'ai le choix à chaque seconde. Et je pense que la quête nous conduit à un moment dans cet état où on n'aime pas tout le monde, ce monde n'est pas... hein, c'est pas mièvre, hein, c'est pas mou, c'est pas niais. Non, c'est une bonté qui se manifeste. On ne peut pas faire autrement. On ne se réveille pas le matin en disant « je vais être bon ». Non, ça nous tombe dessus. Alors évidemment, le monde des hommes nous rattrape. Évidemment, on se retrouve dans la matière, on se retrouve avec les autres. Mais il n'empêche que toujours derrière, en tâche de fond, il y a toujours une petite voix qui dit « regarde comment c'est beau, regarde comment c'est bien fait ». C'est vraiment cette attitude et la voix apporte ça. C'est-à-dire, justement, cette quête de la pierre philosophale, l'avoir trouvée, finalement, c'est pas la fin, c'est le début. C'est cette capacité, ensuite, de transmettre, d'éclairer. On devient une lampe. Et une lampe qui fonctionne bien, c'est quand on la voit plus. Parce que plus on la voit, moins on voit la lumière. Le vrai maître, c'est celui qui est transparent. On doit même pas savoir que c'en est un. Parce que si on le traite de maître et qu'il y croit, eh bien, il éclaire plus, il brille. Et pour briller, il faut être bien poli. C'est-à-dire qu'il va fermer la porte, la lumière passe plus, et évidemment, comme c'était bien agréable d'éclairer, bah, pour ça, il va falloir aller chercher le regard des autres. Il va falloir chercher l'assentiment. Alors que quand on éclaire, on s'en fout complètement. On éclaire. Chacun prend ce qu'il prend. Il y en a, ils sont d'accord, d'autres, ils ne sont pas d'accord. On s'en fout, on n'a personne à convaincre. C'est pas la guerre, c'est on rayonne. Vous en prenez formidable, vous en prenez pas. C'est pas grave, c'est pas la seule voie, vous trouverez autre chose.
C'est-à-dire, quand un fil électrique laisse passer de l'énergie dedans pour faire fonctionner une lampe, on négocie pas avec lui.

On lui dit pas, s'il te plaît, veux-tu bien avoir l'extrême obligeance de laisser passer l'énergie? Non. Ça va dépendre. S'il est bien aligné, il fera pas résistance. S'il fait résistance, il va chauffer, il va fondre. Et ben nous, c'est pareil. Si on est capable de plus faire résistance, laisser passer cette lumière de l'extérieur, justement devenir un vecteur, ben à partir de ce moment-là, ça nous appartient plus. On dit qu'un initié, on sait qu'on reconnaît un initié, quand il parle, il sait pas ce qu'il dit, mais les autres comprennent. Et ça arrive, hein, il m'arrive de faire une conférence ou n'importe quoi, mais à un moment, il y a un truc qui part, et je suis témoin de ce que je dis. C'est-à-dire que j'ai l'impression d'être dans une pièce, avec de l'écho, et je suis légèrement en arrière, et je m'entends parler. Et un moment, il m'est arrivé de voir un bout de film, j'aime pas ça du tout, mais ou une conférence ou un truc, et sur un passage, dire « Waouh, mais c'est vachement intéressant ce que j'ai noté, parce que j'avais pas la moindre idée de ce que j'ai dit. » Absolument. C'est-à-dire qu'à un moment, on n'a pas le choix. On a le choix de la voix, on peut essayer des tas de trucs. Et c'est la question que j'ai le plus souvent, oui, mais qu'est-ce qui prouve qu'elle est bonne pour moi? Ben, la réponse est rien, on n'en sait rien. Si elle n'est pas bonne, si ça vous rend malheureux, arrêtez, faites autre chose. C'est toujours le perseverare diabolicum et errare humanum est. On a toujours le errare humanum est qu'on dit, et on oublie le perseverare diabolicum. On a voulu lui nous dire, vous êtes là pour vous tromper. Trompez-vous, vous êtes humain, c'est votre nature. Mais par contre, perseverare diabolicum, persévérer vous fractionne. Donc vous êtes là pour faire des erreurs, mais par contre, quand vous avez fait une erreur, tirez-en une leçon et arrêtez, faites autre chose. Arrêtez de continuer dans la même erreur, la mouche qui se frappe sur le carreau. C'est ça qu'on vous dit. Mais on est là pour faire des erreurs. La quête du chevalier, c'est le chevalier errant. Celui qui est errant, c'est celui qui erre. Et celui qui erre, c'est celui qui est dans l'erreur. Donc c'est son rôle. Puis un jour, qui est pas fait comme un autre, à force de errer, la voie nous choisit. Il y a un truc qui nous tombe dessus, quelqu'un nous met la main sur l'épaule, et pouf, et là on fait « waouh ». Et là, on sait que la voie, elle est bonne pour nous, on n'a plus de doute, on n'a même plus l'ombre d'un doute. C'est le cas de le dire. Ça ne veut pas dire que c'est facile, ça ne veut pas dire que c'est agréable, ça ne veut pas dire qu'on pense qu'à ça tout le temps, mais ça veut dire que c'est une évidence. On ne pourrait même pas imaginer que ça soit autre chose, que ça soit autrement. La question ne se pose pas. Les gens qui se posent la question sur leur voie, c'est qu'ils n'ont pas encore été touchés par. On aime ou on n'aime pas. On n'aime pas un peu. Par contre, on peut avoir un peu d'attirance, un peu de passion, un peu. C'est quantifiable, les émotions. Mais l'amour n'est pas une émotion. Âme aour, ça veut dire celui qui laisse passer la lumière à travers son âme. Émotion, émo, c'est le sang. Donc, on ne s'adresse pas à la même chose. Donc, l'amour est forcément inconditionnel. On considère que dans l'univers, il y a deux énergies. Une énergie dite masculine, une énergie dite féminine, lunaire ou solaire, positive et négative. Mais c'est pas péjoratif de dire positif et négatif. Négatif, c'est juste le sens. Ça veut dire que c'est de l'extérieur vers l'intérieur. Positif, ça veut dire que c'est de l'intérieur vers l'extérieur. D'ailleurs, dans un couple, quand on élève un enfant, pas quand on l'éduque, mais quand on l'élève, la femme doit faire le travail intérieur, toute la construction spirituelle, et l'homme doit l'amener dans le monde. C'est-à-dire tout ce qui est matériel. C'est pour ça qu'on n'est pas égal, mais on est complet en terre. C'est ça l'idée de la complémentarité. S'il y en a deux qui font la même chose, il y en a un de trop. L'idée, c'est de repérer, soit dans la nature, soit dans un matériau, ce matériau qui contient cette énergie double. Récupérer cette énergie. Mais quand on l'a, on ne sait pas combien il y a d'hommes et combien il y a de femmes. Donc il va falloir les séparer, les mettre à part égale, autant de femmes, autant d'hommes, et une fois qu'on est à part égale, alors on peut faire un juste mariage. Et là, on va allier les deux, on va marier les deux. Et si on réussit à les marier à part absolument égale, alors ils fusionnent, et de leur fusion naît un enfant qui est plus beau que ses deux parents, et c'est la pierre philosophale. Donc, on est absolument dans une égalité, on ne peut pas faire de l'alchimie autrement. C'est impossible. D'ailleurs, il y a quelque chose qu'on sait peu, mais s'il y a autant d'adeptes hommes que de femmes. Adepte, c'est celui qui a trouvé la pierre, hein. Celui qui est arrivé au bout. Hein. On n'en parle pas, pourquoi? Parce qu'on est dans une société patriarcale, et que pendant un temps, bah, les gens qui étaient lettrés, les gens qui faisaient quelque chose, c'était une menace, c'était le pouvoir. Donc les femmes, c'était pas possible qu'elles l'aient. Mais quand on fait de l'alchimie, les forces de la nature sont équivalentes. Et on ne peut pas dire « je vais travailler plus qu'avec une autre, avec une force qu'avec une autre ». Non, il faudra de toute façon que je travaille avec les deux. Fort de ces informations, les femmes réussissent aussi bien que les hommes à faire le grand homme.

Et dans l'histoire, on a des femmes fameuses dont on ne parle pas forcément pour ça, mais qui ont fait le grand œuvre. Aujourd'hui encore, il y en a encore aujourd'hui. Quand on parle de travail de femme et jeu d'enfant, la femme, c'est le Mercure. Mercure, c'est le messager des dieux. Donc on dit, si tu veux trouver, bah, cherche d'abord le spiritus avant de trouver le matériel. Et ça, c'est le travail des femmes. La femme était toujours l'intercesseur entre les hommes et les dieux, jusqu'à ce que les hommes se rendent compte que c'est un pouvoir. Après, ils ont dit, pour moi, mais la Pythie, à Delphes, les Vestales, tout ça, c'était des femmes. Mais c'est pas juste parce que c'était des femmes, c'est parce qu'elles avaient le pouvoir de le faire. Elles avaient la qualité de le faire. Et à partir de ce moment-là, c'était intercesseur entre les hommes et les dieux. Et on retrouve dans l'histoire, plus elle est ancienne, plus c'est vrai. Puis plus on se rapproche de notre période, moins c'est visible. Mais ça ne veut pas dire que ce n'est pas vrai. Je pense à Hildegard von Bingen, par exemple, qui a juste laissé des traités d'alchimie sur les plantes, de la musique, des choses assez incroyables. Marie la Juive, hein, qui invente le bain-marie. Mais dans les adeptes, on n'a aucun complexe avec ça. Alors là, on enseigne à n'importe qui. Puisqu'on sait très bien que de toute façon, on aura besoin des deux natures. Donc on peut se cacher tant qu'on veut. Un jour ou l'autre, on y sera confronté. Alors je dis les deux natures, je veux dire un homme peut avoir une partie féminine, une femme peut avoir une partie masculine. L'idée c'est qu'il y a une cohabitation pacifique des deux et des contraires. On ne peut pas faire autrement. Notre univers, il y a une énergie qui va dans un sens, une énergie qui va dans l'autre sens et quand on amène les deux, on trouve la neutralité. Le temps, l'espace et la matière. C'est la première manière de délimiter l'espace. C'est pour ça que la première forme qui va apparaître dans notre monde, c'est le delta. Dans tout le symbolisme, vous allez voir cette forme, le triangle qui apparaît, mais un triangle particulier, qui fait 108 degrés en haut et 36-36, puisqu'il est au nombre d'or. Et le nombre d'or vient du mot hébreu « aor », qui veut dire « lumière ». Donc c'est le nombre qui laisse passer la vraie lumière, celle qui vient de l'extérieur. Et c'est pour ça que quand on va faire quelque chose au nombre d'or, par exemple une cathédrale, par exemple le fronton d'un temple, c'est parce que grâce à cette forme, la vraie lumière va rentrer dedans. Et comme elle rentrera dedans, bah oui, on est dans un lieu en relation avec les hommes et les dieux. Et si vous prenez trois triangles, trois deltas, vous obtenez une étoile à cinq branches. Un triangle, un deuxième triangle et le troisième. 1, 2, 3, 4, 5. Donc le 3 est dans le 5, ce qui est un des secrets des bâtisseurs. Puisque bien sûr, tout va découler de là, toute l'architecture sacrée, qui va permettre de faire rentrer la vraie lumière à l'intérieur d'un lieu. L'alchimie est une voie intérieure. Dans tous les cas, on ne fait pas quelque chose à l'extérieur. On fait quelque chose à l'extérieur et à l'intérieur. Labor, oratoire. Donc ça veut dire que quand on fait de l'alchimie, on transmute la matière, mais on transmute l'expérimentateur. C'est le but. Donc, bien sûr, soi-même. Mais ça veut dire que la seule voie qu'on appelle la voie royale, c'est qu'on n'utilise pas de forme extérieure. C'est-à-dire qu'on n'utilise pas d'outils extérieurs. On n'utilise pas de creuset, par exemple. On le fait que sur notre corps. Et bien souvent, les gens se disent « Ah ben c'est ça que je veux faire. » Parce que ça a l'air beaucoup plus simple. Dans le sens où on n'a pas besoin de travailler, d'aller chercher son métal, d'aller chercher tout ce qu'il faut, de travailler avec, le purifier. On a juste besoin de le faire en soi. Donc on se dit « C'est facile. » Eh ben non, c'est la voie la plus difficile. Souvent, c'est la voie des prophètes. Donc, regardez, il n'y en a pas beaucoup qui la réussissent. Il y en a quelques-uns qui la tentent, mais pas beaucoup qui la réussissent. Surtout en Occident. Il faut savoir qu'il y a quatre peuples, quatre éléments. Et que chaque élément est associé à chaque peuple. Et ça veut dire que les voies initiatiques ne vont pas être les mêmes en fonction de l'élément tutélaire. Par exemple, et d'ailleurs l'élément, ça va être ce qu'on a à régler. Le premier, c'est le peuple rouge. Le peuple rouge, leur élément, c'est la terre. Et c'est vrai que leur problème, hein, les Indiens, hein, c'est un problème de terre. Hein. Et donc, tout leur rythme, toute leur musique, c'est des rythmes... On est vraiment dans la terre. Hein. Et leur cosmogonie, d'ailleurs, c'est ils viennent du cœur de la terre et ils y retournent. Il y a une peuplade entière qui a disparu au XIIe siècle qui s'appelle les Anasazi. Aujourd'hui, c'est les Navarros qui sont à leur place. Mais ce peuple a disparu du jour au lendemain. On ne sait pas ce qu'ils sont devenus. Et les Navarros disent ils sont partis avec un peuple à l'intérieur de la terre. Donc ça, c'est pour le peuple rouge. Le peuple noir, c'est l'eau. C'est vrai que leur problème majeur, c'est l'eau. Et que toute leur cosmogonie, les rythmes africains sont des rythmes fluides. La musique est fluide aussi. Et leur cosmogonie, c'est toujours un crocodile qui sort de l'eau et l'homme sort de là. Le peuple jaune, c'est l'air. Très volatile, l'empire céleste, les dragons chinois, ils sont pas gros. C'est des serpents et ils ont pas de corps. Ils ont même pas d'ailes. Et si je vous dis parlez-moi chinois, même si vous savez pas le faire, chinois ou japonais, vous allez me faire ni ni ni ni. Vous allez être dans les aigus. Donc ça veut dire que vous allez monter, c'est normal parce que c'est l'air. Et le peuple blanc, nous, c'est le feu.
Donc c'est pour ça que ça pète tout le temps, nous. Parce que c'est le feu. Alors, évidemment, les doctrines de méditation où il faut vider son esprit, ça va bien pour les peuples comme l'air. Mais nous, le peuple blanc, c'est le feu, il faut qu'on se remplisse. Alors, comment voulez-vous suivre une doctrine où il faut se vider, alors que nous, on doit se remplir? Donc c'est pour ça que ça marche jamais. Et l'alchimie, par exemple, faite par les Chinois, n'est pas du tout la même que celle faite par les Occidentaux. Par exemple, ils vont travailler avec une matière très volatile, ils vont travailler avec du cinabre, qui est du mercure, qui est un métal liquide à température ambiante. Donc il est métal, mais il n'est pas solide, il est déjà presque parti de l'autre côté. Alors que nous, on peut travailler sur un antimoine qui est lourd, qui est dense. Donc il faut faire très attention au syncrétisme. D'ailleurs, ça veut bien dire ce que ça veut dire, syncrétisme. Syncrétin, priez pour nous. C'est, on fait quelquefois des rapprochements d'hommes modernes sur des choses qui ne fonctionnent pas. On imagine que puisque nous on fait comme ça, et ben les autres ils doivent faire de la même manière. Eh ben non. Ce qui veut dire par là que la voie royale, elle est bien plus utilisée par les extrêmes orientaux. Mais pourquoi? Parce qu'eux ils sont déjà proches de l'air, donc moins dans la matière. Donc étant moins dans la matière, ils n'ont pas besoin d'une matière intercesseur pour pouvoir se purifier. Alors que nous on est dans le feu, dans l'agitation, dans le mouvement. Et la seule manière qu'on aura d'éliminer notre agitation, c'est à travers la matière. Et c'est pour ça qu'on sera obligé de mettre les mains dedans. Nous, on est toujours obligé d'expérimenter. On est obligé de faire des choses. On est obligé de remplir le temps. Moi, je suis avec un groupe. Je suis avec des Occidentaux. Si je ne leur fais pas faire quelque chose, toutes les 5 minutes, ils s'ennuient. Si je suis avec des extrêmes orientaux, on peut rester une journée à rien faire. Ils trouvent ça normal. Eux, ils ont besoin de se vider. Les Occidentaux ont besoin de se remplir. Vous pouvez faire l'expérience. Vous êtes avec un groupe, hein. Vous animez ce groupe, d'ailleurs c'est intéressant de dire ça, on l'anime. Hein. Alors que nous ce qu'on cherche, c'est pas justement pas l'animation, c'est être immobile, silencieux et aligné, c'est-à-dire que finalement être immobile pour laisser passer la lumière. Eh bien essayez dans ce groupe de ne rien faire. Vous allez voir combien de temps ça va durer. 20 minutes maximum. Et les gens vont commencer à s'agiter. Donc on ne peut pas utiliser les mêmes méthodes selon l'élément tutélaire qui est le nôtre. Par conséquent, la voie royale en Occident, bon courage. Essayez, hein. Je parle de ceux qui arrivent au bout, hein. Pas ceux qui méditent, pas ceux qui arrivent à faire 2-3 trucs. Pas... Je parle de ceux qui arrivent au bout de la voie royale, c'est-à-dire l'illumination, c'est-à-dire le corps de gloire. C'est-à-dire, je suis capable de dissiper ce corps-là, passer à travers les murs, marcher sur l'eau. Vous en connaissez beaucoup, vous? J'ai pas dit qu'il n'y en avait pas. Mais il y en a beaucoup plus qui vont travailler au laboratoire. Parce que le laboratoire, c'est quelque chose à l'extérieur à nous. Et puis c'est quelque chose de concret, c'est quelque chose de tangible. Mais ça marche aussi bien, hein. J'aime mieux vous dire que quand vous avez purifié votre métal, qu'il n'y a pas un scorie dedans, il est parfaitement pur, merveilleux, et puis vous le refondez une fois de plus. Et puis quand vous le coulez, il y a 50% de scorie dedans. Alors que la coulée d'avant était parfaitement pure. Mais ils viennent d'où ces scories? Ah ouais, ça vient de nous. C'est-à-dire qu'une fois que le métal est purifié, toutes les cochonneries qu'il va y avoir dedans, bah, c'est une manière qu'on a trouvé, nous, de les éliminer à travers notre métal. Et quand notre métal redevient pur, ça veut dire que nous, on l'est aussi. Donc maintenant que moi, je suis pur et que le métal est pur, maintenant, on va s'aligner. Et si j'arrive à parfaitement m'aligner, clac, alors la lumière descend. Mais autrement, si j'ai pas de matière, c'est je le fais dans mon corps. Les 3 œuvres dans mon corps. D'abord, la décomposition. Je dois exploser dans tous les sens. Après, je dois être capable de séparer le subtil de l'épais. Ce qui laisse passer la lumière de ce qui ne la laisse pas passer. Puis une fois que j'ai récupéré tout ce qui était subtil, il faut que je l'aligne. Et une fois que je l'ai aligné, il faut que ça reste aligné et que la lumière accepte de descendre dedans. C'est ça la voie royale. C'est ce qu'on appelle les 7 points de la maîtrise. Les 7 points de la maîtrise, on les retrouve dans le corps. Vous avez le soufre qui est dans la gorge. Ici, c'est une première, ça, vous pouvez en profiter. Je ne l'ai jamais montré. J'en parle des fois, mais je ne l'ai jamais montré. Donc le premier, c'est le point de la gorge. Le point de la gorge, c'est le soufre. C'est là où sont vos émotions. À chaque fois que vous avez des émotions, c'est ici que ça va se cristalliser. On a la gorge qui se prend. Vous allez faire des choses comme ça. Et vous allez faire toutes les choses rouges, les inflammations, les éruptions, les brûlures. Donc ça, c'est le point de la gorge. Donc comment on va le déterminer? Premier exercice. Deuxième exercice, le point du cœur, qui est le point du mercure. Le spiritus, c'est là où est l'esprit, pas là. Il est ici. Il va falloir l'identifier ici. Une fois qu'on l'a identifié, on va purifier l'un par l'autre, c'est-à-dire qu'on va faire descendre nos émotions à l'intérieur de l'esprit. On va prendre ici et on va faire descendre là. Et on va faire ce qu'on appelle une teinture.
c'est-à-dire comprendre mes émotions par mon esprit. Mais il va y avoir des déchets à l'intérieur, c'est pas pur, j'ai bien fait le mélange. Alors ce mélange, maintenant, je vais le descendre au sacrum. Et là, au sacrum, c'est le point du sel. C'est l'endroit le plus fixe. C'est la pointe des vertèbres. C'est quand vous êtes assis au sol, c'est par là que vous communiquez avec le reste de l'univers, par le sol. Donc maintenant, toutes les cochonneries vont rester à cet endroit-là et vont se dissiper dans la terre. Ensuite, je remonte maintenant cette teinture purifiée au cœur. Maintenant que j'ai cette teinture purifiée au cœur, je vais la comprimer pour qu'elle ne fasse plus qu'un seul point, le point comme un. Et une fois que je l'ai comprimé à l'extrême, alors je la libère. Et là, c'est l'illumination. Ça, c'est la voie royale. 1, 2, 3, 4, 5, 6, 7. Alors, c'est facile à montrer. C'est plus difficile à faire. Justement parce que c'est simple. Nous, on a besoin des tas de machins, parce qu'on est des occidentaux. Il faut des pourquoi, des comment, qu'est-ce que ça veut dire. Si ça marche pas, c'est qu'il y a un secret. Ben non, il n'y en a pas. Si ça marche pas, c'est que j'ai pas travaillé. C'est pas que ça... Souvent, on suit des voies et on se dit « Ah ben, j'ai suivi une voie, mais elle marche pas. » Ouais, mais tu l'as suivi 3 jours, quoi. Et puis, si ça marche pas, il y en a une autre qui passe, qui a l'air mieux. « Ah ben, je vais faire celle-là, ça a l'air plus facile. » Ou il y en a une autre qui a réussi. Et on passe notre vie comme ça à changer d'outils, mais sans jamais les utiliser. Et là, le but, c'est pas de la glorification de l'outil, c'est « je fais quelque chose avec ». Donc, ça, c'est la voie royale, et ça, les gestes que je vous ai fait voir, c'est la manière de la faire. Mais ça veut dire aussi que quand je vais comprimer ici mon soufre, toutes les émotions, elles vont exploser, hein, donc il va falloir que je gère ça. Puis une fois que je vais avaler mon soufre ici, que je vais le mettre dans mon cœur, hein, ça va passer à travers mon esprit, ça va polluer mon esprit. Hein. Donc il va falloir que j'accepte, c'est une lessive que je fais. Hein. Puis une fois que j'ai fait tout ça, il faut bien que je le fasse descendre à l'intérieur de la terre, et puis que ça soit un endroit où ça va bien se dissiper. Puis une fois que ça sera complètement dissipé, je vais perdre des tas de souvenirs, des tas de choses auxquelles je suis attaché, même si c'est mauvais pour moi. Le nombre de choses auxquelles on est attaché qui sont mauvais pour nous, hein, ben là, il va falloir que je les laisse partir. Hein. Si j'accepte de les laisser partir, alors c'est une distillation. C'est-à-dire que ça va remonter ici. Et maintenant, cette teinture, elle est pure. Maintenant, je peux en faire quelque chose. Mais à la compression de cette teinture, est-ce que je vais accepter qu'elle ne fasse plus qu'un point? En gros, ce fameux dénominateur comme un, perdre la différence pour trouver l'unique, on n'a pas forcément envie non plus, hein. On est des individus, nous, des indivisibles. Mais là, justement, il va falloir accepter de se fondre dans cette unité. Puis une fois qu'elle est là, la libérer complètement. Ne plus y tenir. Lâcher tout ce en quoi je crois. Libérer tout. Est-ce que je vais être capable de le faire? Si je suis capable, alors, c'est la réalisation. Mais la réalisation, c'est-à-dire réalisation, c'est celui qui est dans le réel. C'est-à-dire celui qui est. On arrive dans ce monde, on apparaît. On quitte ce monde, on disparaît, donc on fait que paraître. Et la question, c'est on est quand? Dès qu'on naît, on n'est plus. Hein. Naître, c'est non-être. Donc finalement, je n'ai qu'une fois, je vis, je meurs, je vis, je meurs, je vis, je meurs, jusqu'à être de nouveau. Mais la voie royale, c'est ce qui va se passer. C'est-à-dire, j'accepte cette mort des apparences pour disparaître et pour être de nouveau. Mais c'est leur droit, je dirais. Il y a Steiner qui disait on ne fait pas pousser un brin d'herbe en tirant dessus. Donc si les gens sont dans un système qui est le leur, et qui sont heureux dedans, et qu'ils ont des règles, ça les regarde, il n'y a aucun problème, on ne va pas les en sortir. Donc, moi j'ai cru, quand j'ai commencé à faire de l'alchimie, j'ai voulu scientifiser l'alchimie. En disant, bah, c'est des vieux secrets de fabrication, et que bah, il suffit de trouver ces secrets, et puis on va trouver la pierre philosophale. Aujourd'hui je suis convaincu du contraire. C'est-à-dire qu'en gros, l'homme fabrique une coupe, oui, ça on le fait dans la matière, mais ce qui descend dedans, ça vient pas de notre monde. Et ça, c'est inexplicable, c'est inexprimable, ça peut pas, c'est pas scientifique, c'est pour ça que c'est un art. Donc après, il y a des gens qui disent, ouais, non, mais tout ça, c'est des foutaises, c'est de la science-fiction, ça n'existe pas. C'est sans doute les mêmes qui nous disaient, ben non, mais la Terre est ronde, et puis quoi encore, on sait très bien qu'elle est plate. Donc on était sûr que la Terre était plate, c'était les scientifiques de l'époque qui disaient que la Terre était plate, et ceux qui disaient qu'elle était ronde, on les considérait comme des fous. Donc de quoi on est sûr aujourd'hui, puis de quoi on sera sûr demain? Donc le système, on n'est pas là pour convaincre. C'est-à-dire qu'on n'est pas là pour dire, bah ouais, la voie que j'ai suivie, c'est la seule qui est bonne. Puis si vous n'êtes pas d'accord, vous êtes mauvais. Croyez en ce que vous voulez. On ne vend pas de savonnette. Ça vous plaît, vous le suivez, ça ne vous plaît pas, au revoir, allez faire autre chose. Alors après, on pourrait, si on le voulait, montrer des choses impossibles.
Alors après, comment les gens réagissent face à des choses impossibles? Je le fais avec du métal, par exemple, que je vitrifie, je vous en ferai voir tout à l'heure, c'est du métal, mais il est transparent. C'est pas possible. Pourtant, il est transparent. Et pour quand on le fait bouger, je vous ferai voir, ça fait un bruit de pièce de monnaie. Et pourtant, quand on regarde, c'est du verre. Et ça se casse comme du verre. Là, les gens vont dire, j'ai vu plein de verriers, j'aurais parlé de ça. Ils disent, c'est impossible. Je leur dis, ouais, mais sauf que moi, j'en fais. Et alors, on fait quoi? Alors, les gens qui disent, non, ça, c'est foutaise, c'est connerie, je veux pas entendre parler. C'est votre droit. Il y a plein de trucs qui n'existent pas jusqu'à ce qu'on montre qu'ils existent. Il y a plein de trucs, ah non, mais ça n'existe pas. On montrerait notre monde aujourd'hui à un type du Moyen-Âge, avec des machines volantes, avec on parle avec des trucs bizarres, avec on est habillé. Il dirait, mais c'est un pays de magiciens. Et il reviendrait dans son monde expliquer ça, on lui dirait, ça va pas, non, t'es fou. Je veux dire, c'est toujours relatif. Il ne faut pas qu'on soit des gogo béats. C'est-à-dire qu'on pourrait avoir tendance à dire que tout est magique, tout est bizarre, tout. C'est pas de ça qu'on parle. Mais quand c'est vrai, il faut être aussi objectif que quand c'est pas vrai. Quand on dit c'est de la science-fiction, ça n'existe pas, je veux bien. Mais quand on vous démontre quelque chose, d'ailleurs c'est drôle, quand on veut parler de quelque chose, on le montre pas, on le démontre. Hein. Donc ça veut dire que c'est pas les apparences, mais c'est ce qu'il y a dedans. Et quand on va dire, ah ouais, l'Atlantide ça n'existe pas, c'est un truc bizarre. Mais qu'est-ce qu'on connaît de notre patrimoine historique, archéologique? Rien, rien, rien. On connaît 10%. Même d'un point de vue scientifique, même d'un point de vue historique, il y a des faits qui sont effectivement relatés. Mais on connaît la vie courante des Égyptiens aujourd'hui, on connaît quoi? Rien, à part les pyramides, quelques hiéroglyphes, mais toute leur magie cérémonielle, leur rapport avec les dieux, des choses incroyables, des choses hallucinantes, qu'on trouve ici, sous vos pieds, là. Là, vous êtes ici dans la ville d'Isis, hein? Paris, Parisis. Hein, elle est créée par les Parisiens, hein, c'est des Égyptiens qui viennent ici pour faire le culte d'Isis. Et sous Paris, vous avez des temples à Isis qui en parlent aujourd'hui. Oh non, ça n'existe pas, nous sommes des gens sérieux. Depuis que le christianisme est arrivé, on ne va pas dire qu'il y a des païens qui s'intéressent à des dieux qui n'existent plus. Vous savez, quand au Moyen-Âge, on était mort à 40 ans de vieillesse, qu'on avait des maladies terribles dans lesquelles on n'avait aucun médicament, que quand vous étiez malade, on vous enfermait dans votre maison avec votre famille et qu'on mettait le feu, que quand vous sortiez dans la rue, vous étiez attaqué par des bandits de grand chemin, qu'il y avait des guerres en permanence. Donc il faut relativiser le monde. C'est-à-dire que j'ai pas l'impression qu'aujourd'hui, on est plus dans une époque de prise de conscience. On est, comme ça s'est produit plein de fois, à la fin d'une civilisation. Mais ça s'est produit plein de fois. Quand la Rome antique s'est écroulée, elle s'est écroulée. Quand, je veux dire, au Moyen-Âge, en l'an 1000, on nous avait fait le coup de l'an 2000, hein, en l'an 1000 avant. Robert II, le pieux, qui dit « Le ciel va nous tomber sur la tête, maintenant toutes les autres communautés, il faut les détruire, il faut être tous pieux, parce que sinon Dieu va nous punir. » Personne ne vivait plus. On n'imagine pas la tension que les gens avaient à ce moment-là. En plus, ils croyaient à un Dieu qui jugeait à chaque seconde. Donc tous nos actes de notre vie, on faisait un truc en disant qu'est-ce qui va nous tomber dessus. Et en plus, c'était vrai. C'est-à-dire, quand la peste arrivait, hein, la peste de 1348 a tué la moitié de la population de l'Europe. La moitié de la population de l'Europe. Imaginez aujourd'hui une maladie qui tue la moitié de la population de l'Europe. On s'en remettrait jamais. Eux, ils s'en sont remis, hein. Donc tout ça pour dire que je ne crois pas. Tout ce que je dis n'engage que moi, hein. Mais cette question est récurrente. C'est-à-dire que dans l'histoire, on trouve des moments où les gens disent « Ah, on a une prise de conscience. Ah, ça va changer. Ah, il va se... » Et en réalité, ça ne change rien du tout. Pourquoi? Parce que je ne crois pas qu'on puisse changer ce monde. Je crois qu'on puisse se changer dans ce monde. Ce monde est une machine qui sert à éliminer l'agitation pour justement qu'on puisse trouver la sortie. Quand je dis aux gens « N'ayez pas peur d'aller en enfer, vous y êtes. » L'enfer, c'est ici, on est dedans. Mais c'est pas l'enfer chrétien où il y a des diables qui nous piquent les fesses. Enfer et enfermé, c'est le même mot. C'est-à-dire, on tourne en boucle. Et l'idée, c'est comment sortir. C'est pour ça que les enfers, quand on parle des enfers, c'est les cercles des enfers. Et l'idée, c'est comment trouver la porte de sortie. Alors, il y a aujourd'hui des gens humanistes qui disent « Oui, on trouve des moyens pour faire de l'énergie, on trouve des moyens pour nourrir tout le monde. » Puis il y en a plein d'autres qui s'en foutent complètement. C'est pas leur problème du tout. Et quand aujourd'hui, dans un monde, 1% de la population possède 99% des richesses, je veux dire, les solutions, on les a tout de suite. Pour eux, ce monde est merveilleux, il est extraordinaire, hein, c'est formidable. Hein. Ils sont très contents, c'est seulement une question de point de vue. Et on en a qui nous regardent, qui pensent la même chose de nous, là, qui sommes là. Hein.
Ils se regardent, ils philosophent et tout, mais ils mangent à leur faim. Hein. Ils ont un toit, ils ont de la chaleur, ils tournent un robinet, ils ont de l'eau. Il y a des gens qui n'ont rien du tout. Alors évidemment, qu'est-ce qu'on fait? Qu'est-ce qui est juste? J'en sais rien. Donc l'idée maintenant, c'est de dire maintenant dans ce monde-là, on va faire ce qu'on peut. Et c'est déjà pas mal de faire ce qu'on peut. Mais par contre, on va le faire. On va pas râler en disant c'est pas bien, en disant on va rien faire. On va le faire. Et l'éducation, la manière de dire aux gens ce monde est merveilleux, bah, ils vont avoir envie de le conserver. Si on leur dit à chaque seconde ce monde il est pourri, il est affreux, bah, ils vont avoir envie de le détruire. Si tout le monde a une maison, si tout le monde a à manger, si tout le monde a une famille, si tout le monde est heureux, si... les gens ils n'auront pas envie de casser ce monde pour en mettre un autre. Donc l'idée, et voilà ce qu'il faut faire, c'est de dire maintenant on va se rassembler, non pas pour foutre sur la figure de ceux qui ne pensent pas pour nous, comme nous, mais on va offrir quelque chose de tellement attrayant, de tellement merveilleux, et ben que c'est peut-être une utopie. Hein. Faisons un monde meilleur, construisons-le, ce monde meilleur. Et arrêtons de vouloir garder celui qui n'était pas beau, qui était affreux, en disant, ah ben on garde ce monde affreux, puis il y en a d'autres qui veulent nous le piquer, faites gaffe. Hein. Alors il y a la moitié du monde qui meurt de faim et qui essaye de prendre à ceux qui ont, et puis l'autre moitié qui meurt de trop manger et qui veulent garder ce qu'ils ont. C'est impossible, ça tiendra jamais. Et la vision philosophique et la vision alchimique, c'est ça.

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2: Bélier, vous avez jeté votre dévolu sur quelqu'un, mais vous ne savez pas comment lui faire comprendre. En couple, vous rayonnez, vous êtes en symbiose avec votre partenaire.
3: Taureau, tout le monde réclame vos conseils ou votre attention. Vous n'avez plus beaucoup de temps pour vous.
4: Gémeaux, les cancans, les rumeurs et autres bruits de couloir ne vous amusent plus. Vous avez l'impression de perdre votre temps avec des gens qui n'ont rien à vous dire ou ne vous apportent rien de plus.
5: Cancer, ce n'est pas un exercice facile que d'approfondir votre relation. Vous restez encore très pudique, en retrait, peu enclin, vous épancher tant que vous ne vous sentez pas totalement en confiance.
6: Lion, célibataire, vous pouvez séduire qui vous voulez, tant vous êtes irrésistible. En couple, vous vous montrez très passionné.
7: Vierge, il ne vous reste que très peu de temps pour boucler un dossier. La charge de travail qui pèse sur vos épaules accroît inévitablement votre anxiété et risque de vous paralyser face à votre interlocuteur.
8: Balance, si vous êtes seul, vous êtes en première ligne pour faire des rencontres et vivre, pourquoi pas, quelques aventures passionnées, voire sulfureuses.
9: Scorpion, afin de marquer des points au travail, c'est toute votre organisation qu'il vous faut revoir.
10: Sagittaire, sur le plan affectif, vous ne laissez pas votre partenaire de côté malgré vos obligations professionnelles. Vous parvenez à vous octroyer des moments à deux.
11: Capricorne, vous avez besoin de vous retrouver à deux. Si vous êtes seul, vous séduisez tout naturellement.
12: Verseau, en couple, vous vous sentez aimé. En solo, vous avez toutes les chances de séduire.
13: Poisson, si vous êtes célibataire, vous pourrez faire une rencontre sur votre lieu de travail.
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Bonsoir chers amis, comment allez-vous? J'espère que vous avez passé un bon week-end. Il n'est pas tout à fait terminé, mais on arrive au bout, une nouvelle semaine qui va recommencer. En tout cas, moi je suis très heureux d'être là avec vous. Déjà ma voix qui s'en va. Alors bon, on va la retrouver. Alors moi je suis très heureux d'être là avec vous, comme chaque fois. Et on va donc commencer cette émission, bien sûr, 20h, 22h. Ensemble, 2 heures pleines, j'en suis sûr. Et je vous dirai tout à l'heure, il y a une petite surprise. dès à présent, 0901 901 993, le 1 pour être avec moi, le 2 pour être avec nos amis à l'arrière, le 2 suivi de leur code PIN que vous voyez en bas de votre écran, le 3 si vous ne voulez pas choisir, vous faites le 3 et vous savez que vous pouvez aussi toujours vous inscrire à notre concours, concours TVM 3, qui consiste en quoi? 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Vous pouvez appeler le 700, enfin vous pas appeler, vous envoyez un SMS au 700. C'est la fin de la semaine, il y a la fatigue de la semaine. J'ai pas mal travaillé cette semaine, donc c'est vrai que je suis content d'arriver au bout. 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Et ainsi, vous êtes inscrit directement à notre panel concours. 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Comment par écrit? Vous envoyez voyez sur une simple carte postale ou une feuille de papier à l'adresse suivante, concours TVM3, parlez-moi d'avenir, case postale 285 1024 Écublanc, et vous mettez bien sûr à gauche votre prénom, mettez le vrai prénom, on le changera le cas échéant pendant l'émission, vous mettez votre prénom et vous mettrez aussi un numéro de téléphone où on puisse vous joindre facilement. Parce que si vous ne mettez pas de téléphone, ben, votre carte postale elle sera très jolie. Il y aura peut-être une jolie vue, un joli message, mais on ne pourra pas vous atteindre. Par SMS, c'est un autre système qui, nous on ne le sait pas, mais le système rappelle le numéro qui a appelé, qui a envoyé le concours, et vous restez anonyme, ne vous inquiétez pas. Ça aussi, voilà. Donc n'hésitez pas d'une façon ou d'une autre à vous inscrire. C'est un moyen que vous donne la production de pouvoir passer à cette émission sans pratiquement bourse déliée. Si vous le faites par carte postale ou par lettre, vous devrez payer le timbre, bien sûr, à franchir. Si vous le faites par SMS, eh bien, c'est 1 franc pour le transport du message de chez vous jusqu'à chez nous par la compagnie de téléphone qui s'occupe de ça. Voilà, donc je tiens à le rappeler, voilà, que c'est le transport. Bon, nous avons aussi un site internet, 3xw. Alors je parlerai du site internet juste après, je vais encore vous dire quelque chose. Comme je vous ai dit, vers autour des 20h45, 20h50, je vous annoncerai une petite chose qui aura en deuxième heure. Je vous dis pas encore, je vous laisse la surprise. comme ça, vous resterez en haleine. Mais alors, il y aura une petite surprise pour la deuxième heure, mais je vous annoncerai ça en fin de première heure, je vous dis autour des 20, entre 20h45, on va dire, et 21h selon les appels que j'aurai à ce moment-là. Et donc, vous verrez de quoi il s'agit en deuxième heure. Voilà, donc restez patients, soyez patients et vous saurez tout dans 40 minutes maintenant. Donc, vous voyez, ça passe assez vite. Hein. En attendant, comme je disais, vous pouvez aller voir notre site internet 3xw.parlezmoidavenir.tv ou .shop, comme vous voulez. Et donc, sur ce site, eh bien, il y a les replays, il y a le shop, il y a les consultants, il y a les cartes prépay et d'autres choses que je vous laisse découvrir en allant vous-même sur notre site qui est très intéressant, qui est très bien construit. Et sur

Ce site, donc ces cartes replay, à quoi est-ce qu'elles vous... j'ai dit cartes replay, oui, les cartes téléphoniques, à quoi est-ce qu'elles vous servent? Eh bien, à avoir, c'est pas les replays, c'est... je commence à tout mélanger. Les cartes prépayées, on va recevoir... Ouh là là, ça va pas se voir. Alors, les cartes prépayées, voilà, merci à la régie de m'avoir mis le panneau. Les cartes prépayées, à quoi elles servent? Eh bien, elles vous servent à avoir des minutes moins chères, plus avantageuses, selon le nombre de minutes que vous allez prendre. Si vous prenez déjà 10 minutes, ça sera plus qu'à 3,50 francs la minute. Plus vous prendrez de minutes, 15, 30, 60, 90, 120, et bien moins cher vous paierez le prix, c'est dégressif. Et le plus bas en minutes, le plus bas en francs, ça sera 3 francs et ça sera pour 120 minutes. Là aussi, je tiens à le répéter, les gens qui prennent, c'est... Alors, vous pouvez prendre 90 si vous voulez pas prendre 120, ou prendre 60, vous prenez ce qui vous convient, c'est sûr. Mais à 60 minutes, vous paierez plus que 3 francs. Hein. Donc voilà, c'est selon le nombre de minutes que l'on paye. Après, c'est clair que chacun va avoir à son porte-monnaie, à son budget. C'est logique et normal. Hein. Donc vous faites comme bon vous semble. Et ces cartes prépayées vous servent quand même à nous appeler plusieurs fois à l'arrière, même aussi pendant l'émission. Donc elles vous servent pour tout. Et là, vous ne paierez rien du tout. Donc ça vaut vraiment la peine. C'est-à-dire vous ne paierez pas plus de taxes ni quoi que ce soit. Tout est compris dans la carte prépayée. Hein. Donc voilà. Donc ça, c'est quand même intéressant pour vous. Et puis ces cartes prépayées vont vous durer le temps qu'il y a des minutes sur la carte prépayée. Eh bien, elle fonctionne. Le jour où elle arrive à 2 minutes, je crois, à 1 minute, il y a une petite sonnerie ding-ding qui vous dit « Attention, il reste 1 minute ». Et au bout d'une minute, justement, ça refait un ding, mais ça coupe directement. Vous pouvez bien sûr recharger à nouveau votre carte, il n'y a pas de souci. C'est indéfini, vous rechargez autant de fois que vous voulez, autant de fois que vous le désirez. Voilà, donc ces cartes prépayées, c'est quand même quelque chose de très intéressant, encore une fois, que la production a mis à votre service de façon à payer moins cher. Hein, comme on dit, si on peut payer tout ce qu'on peut payer moins cher, c'est toujours ça de gagner. Hein, donc voilà. Alors, jusqu'à 21h15, donc n'hésitez pas à appeler ce 0901-901-993. Donc si vous voulez être avec moi ce soir, vous faites le 1. Et si vous voulez être avec un de nos amis à l'arrière, en bas de votre écran, vous faites le 2. Et si vous ne voulez pas choisir une des personnes en bas, parce qu'il y en a 7, 8, vous ne savez pas qui prendre, vous faites le 3. Faites le 3. Je sais que beaucoup de gens me disent « Ah, mais j'ai fait le 3, puis je suis tombé sur quelqu'un de formidable, super, ça s'est bien passé. » À 98%, ça se passe très bien, mais effectivement, des fois... Il y a des affinités, il y a une voix qui nous convient moins, ou une personne qui... Ah, c'est j'aime moins... C'est pas qu'on aime ou on n'aime pas, mais cette personne me convient moins. Et donc, à ce moment-là, vous changez, pas de souci. Hein. Donc, c'est ce que je dis toujours, dans la vie, il faut pas s'obliger à quoi que ce soit. S'il y a quelque chose qui ne va pas, s'il y a un aliment qui nous convient pas, on le mange plus. S'il y a une boisson qui ne nous convient pas, on la boit plus. Si vous êtes avec quelqu'un en ligne à l'arrière qui vous convient pas, eh ben on arrête et on change, il n'y a pas de souci. On est une équipe, on comprend tout cela, on est ouvert, il n'y a pas de quiproquo par rapport à ça. Il y a des gens qui me téléphonent, qui préfèrent qui après préfèrent téléphoner à d'autres. Ça m'est égal. Chacun fait comme il veut. Moi, je fais comme je veux dans la vie, donc j'estime que on doit laisser aussi les gens faire ce qu'ils veulent, et il faut pas en tenir ni rigueur, ni se fâcher pour ça, parce que mon Dieu, il y a tellement de choses plus importantes dans la vie que de s'énerver ou de jalouser quelqu'un d'autre parce qu'il vous a pris votre appel. Pouf, alors tant mieux pour lui, tant mieux pour elle. Moi, ça me fait des vacances. Donc voilà, moi, ça me dérange pas du tout. J'ai rien contre les clients, bien sûr, mais si un client préfère parler à quelqu'un d'autre que moi,
Bah, qu'il le fasse, hein, pas de souci. Moi, je ne vais pas en tenir rigueur ni m'énerver. Ça ne va pas m'empêcher de dormir. Voilà. Vous savez tout ou presque tout, je crois. Je crois, hein, donc... N'hésitez pas à appeler, donc je suis là pour ça. Donc on a toujours notre boutique qui est là. Est-ce que je demande à la régie, est-ce qu'en attendant le premier appel, je fais un des articles que nous avons ici, peut-être pour attendre le premier appel, ou bien non, j'ai pas le temps et je vais recevoir, alors pas si je reçois l'appel dans 1 minute 30 secondes, ça vaut pas la peine que je commence un... Que je commence un objet de la boutique, comme vous voulez. Alors, redites-moi. Oui, merci. Vous voyez, il suffit de demander. Hein. Voilà. Alors, en attendant le premier appel, puisque j'ai un petit peu de temps aujourd'hui, alors on va parler. Je vais parler de l'autre, parce que celui-ci, on l'a souvent parlé. Je vais parler du deuxième. Qu'on a moins parlé, parce qu'on commence toujours par le premier, puis des fois après on s'arrête. Comment ça va? Voilà, comme ça. Voilà. Je vais vous appeler donc de ces... Donc c'est des attrape-soleil, en fait, on appelle ça. Vous savez, il y a les attrape-rêves, pour chasser les mauvais rêves, les cauchemars, et il y a aussi les attrape-rêves. Donc ce sont comme... ce sont des boules ou des objets en cristal avec des facettes qui vont refléter dans une chambre ou dans un salon les différentes nuances du soleil qui sont dessus. Alors, je vous lis ce deuxième article. Donc, attrape-soleil décoratif feng shui avec pierre naturelle pour diffuser les rayons du soleil et activer les énergies positives. Dans la tradition du feng shui, l'attrape-soleil... est considéré comme un précieux allié pour harmoniser l'énergie d'un lieu de vie. Suspendu dans votre intérieur, il capte les rayons du soleil, il faut qu'il y ait du soleil, hein, et les transforme en une multitude d'éclats lumineux, colorés, qui se diffusent délicatement dans la pièce. Lorsque les rayons de soleil traversent le prisme, la lumière se décompose en de magnifiques reflets arc-en-ciel qui se projette dans toutes les directions. Ces petits éclats lumineux apportent une atmosphère douce, sereine et chaleureuse dans votre foyer. Selon la philosophie Feng Shui, la trappe-soleil aide à activer l'énergie positive et à briser les énergies négatives, favorisant ainsi une circulation plus harmonieuse des vibrations dans la maison. Il contribue à instaurer un environnement plus équilibré, propice au bien-être, à l'optimisme et à la sérénité. Cette attrape-soleil est également ornée de pierres naturelles d'améthyste, connues pour leurs propriétés apaisantes et protectrices. Associée à la sagesse et à la paix intérieure, l'améthyste renforce l'harmonie énergétique de votre espace tout en apportant une touche décorative élégante et spirituelle. À la fois objet décoratif et symbole énergétique, cet attrape-soleil deviendra un véritable petit talisman de la lumière dans votre maison. L'endroit idéal pour installer votre attrape-soleil est près d'une fenêtre, bien sûr, afin que les rayons du soleil puissent traverser les cristaux et révéler toute leur beauté. Vous pouvez également le suspendre au centre d'une pièce baignée de rayons de soleil. N'hésitez pas à le tenir dans votre main et à vous déplacer dans la pièce pour trouver l'endroit où les reflets lumineux se diffusent le plus harmonieusement. Lorsque vous le balancez, les petits éclats de lumière bougent dans la pièce, on dirait des petits êtres de lumière. C'est vrai que c'est très joli, j'ai déjà vu. Vous pouvez aussi placer un attrape-soleil dans la chambre de vos enfants, au-dessus de leur fenêtre, où il contribuera à créer une atmosphère douce et protectrice, favorisant l'harmonie et leur petit cocon. Je crois que vous voyez le prix de cet objet. Donc vous voyez en bas à droite, moi je ne l'ai pas sur mon... D'habitude il est, mais là il n'y a pas. Mais vous voyez, ça vaut vraiment la peine, c'est très très joli, c'est très décoratif, c'est très... C'est très tendance, on va dire comme ça, parce que c'est effectivement, quand je dis tendance, ça veut dire que c'est un petit peu un objet, dans la décoration je parle aussi, hein, donc c'est vrai que c'est des objets très,
très classe comme ça, qui, si vous avez des gens qui arrivent et puis qui a ces petits reflets, ils vont,

0: ah mais c'est joli. Donc tout le monde aime ça, hein, le soleil c'est quelque chose d'extraordinaire. Puis quand il est comme ça décomposé avec toutes ces poussières, imaginez, vous savez, ça me fait penser un peu quand on allait dans les discothèques autrefois, puis qu'il y avait ces boules à facettes, et puis qui diffusent de la lumière un peu partout. C'est un peu la même chose, c'est différent, parce que là c'était des projecteurs, ou de la lumière non naturelle qui arrivait sur cette boule à facettes, et puis qui diffusait, mais c'est toujours quelque chose que j'ai bien, en tout cas personnellement, bien aimé, je trouve ça très joli. Donc là, c'est naturel avec le soleil. Encore une fois, il faut qu'il y ait du soleil pour que ça se passe. Si c'est gris et pleut, bah voilà, ça restera une décoration, mais il n'y aura pas l'effet que de la lumière et du soleil qui se projette à travers les facettes et qui va dans toute la pièce. Donc, essayez, vous verrez, c'est extraordinaire. Et puis, comme c'est très joli, très beau, c'est aussi une bonne idée pour offrir ça à quelqu'un. Ça peut être une très belle idée cadeau, parce que voilà, vous offrez quelque chose qui va protéger le foyer, la maison de la personne à qui vous l'offrez. On va tout de suite prendre l'appel qui nous arrive. Oui, allô, bonsoir.
1: Oui, alors bonsoir Bruno.
0: Bonsoir madame.
1: Donc c'est Denise qui...
0: Oui.
1: C'est Denise qui vous appelle.
0: Bonjour.
1: Je vous
0: Denise.
1: Téléphone de la part de mon fils qui n'a pas l'habitude de votre émission, tandis que moi j'ai encore un crédit. Pour ça, je profite pour vous téléphoner.
0: D'accord, d'accord. Donc voilà. Votre fils, c'est avec F, hein, c'est bien juste. Hein?
1: Oui, oui, Florent, on peut le dire, oui.
0: D'accord, ok.
1: Voilà.
0: Alors, je vous écoute, quelle serait la question pour votre fils? Dites-moi.
1: Alors voilà, c'est pour lui, mais en fait, toute la famille est un petit peu, comment dire, mal, parce que ce fils est allé à la BA, vous connaissez la BA de Berne, hein, que
0: oui.
1: Tout le monde y va. Hein.
0: Oui, oui.
1: Voilà, donc ce jeudi, mon fils y est allé,
0: oui.
1: Avec les enfants, tout, et puis il a donné son petit chien à garder à sa fille, qui a une vingtaine d'années, qui ne voulait pas y aller.
0: D'accord.
1: En fait, il a donné deux chiens, parce qu'ils en ont deux. Hein.
0: D'accord.
1: Et puis, donc, la fille, à partir de 16h30, elle a rappelé donc mon fils, Florent, pour dire qu'un des deux était parti, parce que c'est un chien qui part facilement de la maison, même de chez eux, lorsqu'il entend un bruit, hein, un pétard ou un coup de fusil.
0: D'accord.
1: Il est paniqué et il part.
0: Ok.
1: Donc, bon. Il a quitté la maison jeudi à partir de 16h30. Et puis, évidemment, mon fils l'a pris pendant qu'il était à la BA. Donc, il est rentré.
0: Bien
1: On est rentré aussi en même temps. Et puis, depuis, ils sont à sa recherche. Et mon fils fait quand même des... Comment dire il fait ce qu'il faut pour le rechercher. C'est-à-dire qu'il a contacté des gens. Moi, j'ai donné des numéros de téléphone à ma belle-fille pour des personnes qui font la communication animale et tout.
0: Parfait.
1: Donc, depuis deux jours, il se démène pour le retrouver. Encore ce matin et encore cet après-midi, ils ont été le chercher. Ça veut dire que ce petit chien, ça fait déjà ça fera la troisième nuit ce soir qu'il dormira dehors. Il n'arrive pas à le trouver. Il a même demandé à une dame qui fait du bénévolat, qui recherche aussi avec les drômes, vous savez, qui font au-dessus des... Quand quelque chose est perdu, un animal est perdu.
0: D'accord.
1: Et puis, bon, ils sont entrés tout à l'heure, ils n'ont rien trouvé. Puis cette personne va recommencer demain à le chercher. Parce
0: D'accord.
1: que mon fils reprend le travail.
0: D'accord.
1: Donc on voudrait savoir, malgré tout... Enfin, tout ce que l'aura proposé, les directions où il peut être, qu'il est là, là et là, mais qu'il est quand même calme, parce qu'une dame a fait un petit travail sur lui pour le calmer. Moi, ce que je vais pas vous dire tout ce qu'on leur a dit cet après-midi, mais
0: non,
1: question que je vous pose, Bruno, s'il vous plaît, je voudrais juste savoir, pour finir par retrouver ce petit chien.
0: Tout à fait, tout
1: il
0: à fait.
1: Il s'appelle Lucky.
0: Lucky?
1: Lucky, oui.
0: C'est quoi comme race?
1: Est-ce qu'ils vont finalement le retrouver ou ça va venir d'une tierce personne, s'il vous plaît?
0: C'est quoi comme race?
1: Oh, alors là, la race, je ne peux pas vous dire. Il est petit, les poils un peu mi-longs, il est noir et blanc. À vrai dire, moi, je ne sais pas la race. Hein.
0: Mais c'est un tout petit chien comme un York ou bien c'est plus grand ou bien c'est comment?
1: Non, il n'est pas petit, il est de taille moyenne. Mais,
0: d'accord.
1: Je ne peux pas vous dire de quelle race c'est, il est peut-être croisé avec
0: grave.
1: Un autre.
0: D'accord, et puis il a quel âge?
1: Les oreilles tombantes plutôt, vous voyez, puis un petit peu du poil autour du museau.
0: Ouais. Il a quel âge?
1: Le poil mi-long quand il ne lui coupe pas, quoi.
0: Il a quel âge ce chien?
1: Ça non plus, je ne sais pas exactement, ben, je dirais 5 ans, peut-être qu'il va avoir 6 ans. Il est encore jeune.
0: D'accord, puis vous dites que, pendant que je mélange les cartes, que c'est déjà un chien qui est peureux quand il entend un coup, un fusil.

0: un coup de pétard?
1: Oui, déjà chez eux à la maison, il est déjà parti quelques fois. Puis comme mon fils habite dans le même village, c'est arrivé que son chien, il part de chez eux et revient derrière chez nous, derrière la ferme. On le retrouve là, des fois là derrière.
0: D'accord, mais pas cette fois.
1: Mais là, comme il était dans un autre village, vers ma petite fille, c'est-à-dire à deux villages de chez nous, et c'est plutôt aussi un petit peu montagneux là-haut, et ma petite fille, il s'est sauvé tout d'un coup, il a couru loin, il a eu beau l'appeler, ma petite fille, mais il n'est pas revenu. Donc depuis 2 jours et aujourd'hui on le cherche, quoi. Voilà.
0: Parce que juste une chose que je...
1: Alors on n'est pas très bien.
0: Bien sûr, je comprends. Je vais aller regarder mes cartes et mon ressenti. Ce que je voulais juste savoir, là où était le chien, il était en liberté, c'était pas une clôture ou quoi
1: que ce soit? C'est-à-dire qu'elle est dans un appartement avec son ami, c'est la maison du papa de son ami. Donc ils ont trouvé ce petit logement-là chez eux,
0: oui.
1: Puis c'est plutôt à la campagne, vous voyez, donc je pense que autour, c'est peut-être des petits jardinets. Moi, je suis pas encore allée, parce qu'il n'y a pas longtemps qu'elle habite là. Hein.
0: D'accord.
1: Je pense qu'elle a laissé un petit peu devant la maison, faire un petit tour.
0: D'accord.
1: Avec
0: d'accord.
1: son chien à elle, parce qu'elle aussi, elle a un petit chien, et les deux chiens que mon fils lui a confiés.
0: Bien
1: donc,
0: sûr.
1: Ils étaient trois.
0: D'accord. Et les deux autres...
1: Et celui-là, le Loki, il a fichu le camp.
0: Il a fichu le camp. Donnez voir un chiffre entre 1 et 6.
1: Oui. Et c'était... Alors, le 4.
0: Et c'était quand? Jeudi, vous dites?
1: Jeudi, oui, à partir de 16h30, il est parti.
0: D'accord, le 4.

0: Moi, je vous dis mon ressenti déjà. Moi, je le ressens vivant, parce que c'est important. Par contre, effectivement, il a comme un blocage où, je ne veux pas vous faire peur, il peut avoir ce qu'on appelle une petite blessure, ou peut-être qu'en partant, il s'est blessé une patte, ou un truc comme ça, c'est pas grave, mais c'est comme s'il avait un petit quelque chose, et puis, moi, mon ressenti aussi, alors, je vous dis encore une fois ce que je ressens, c'est comme si c'était abrité en dessous de quelque chose. Un arbre, quelque chose, je sais pas, quelque chose comme une protection. Vous savez, des fois, c'est couvert d'arbres, de troncs d'arbres qu'on trouve dans la forêt.
1: Oui, mais j'allais vous dire, depuis notre village jusqu'à l'endroit où on l'a cherché, dans un lieu, comment dire, une montagne où il y a un chalet de ski club là-haut. Hein. Mm-hmm. C'est plutôt là-haut qu'ils se sont dirigés. Une dame a dit oui, que ça se peut qu'il soit là-haut. Et là, tout le long, effectivement, il y a les forêts, il y a les pâturages, et il y a beaucoup de petits ruisseaux. Oui. Et cette dame avait dit qu'il était près d'un ruisseau. Donc, ils sont allés chercher hier tout le monde, surtout près des ruisseaux. Oui. Puis je me suis dit, bon, ben là, s'il a soif, il va déjà aller boire, il va se débrouiller, quoi.
0: Bien sûr.
1: Et comme c'est beaucoup des chemins de forêt et tout, et qu'il y a même des troncs par terre, et certainement qu'il s'est abrité quelque part pour dormir déjà la nuit. Hein.
0: Absolument, absolument.
1: Mais voilà, maintenant, il pleut depuis ce soir. Peut-être demain, il pleut aussi. Moi, ça me fait un peu mal de savoir qu'il va encore être dehors cette nuit. Quoi.
0: Ouais. Moi, je dirais, d'après mon ressenti, vous allez le retrouver. Il va réapparaître ou quelqu'un va le voir quelque part.
1: Ils ont mis sur Internet hein, avec les renseignements qu'il faut. Hein, tout
0: alors
1: ça,
0: c'est bien, c'est bien.
1: On peut les appeler si on le retrouve et puis qu'il est pucé en tout cas. Hein.
0: Voilà, et puis voilà, ben alors ça peut-être grâce à... Je m'excuse, mais ça, comme il a une puce, on ne peut pas le retrouver, ça, parce que je ne sais plus comment ça fonctionne. Ils ne peuvent pas le retrouver grâce à la puce.
1: Non, mais par contre, ma petite fille qui le garde, elle a un chien, ça fait pas longtemps. Et comme au début, il se sauvait toujours un petit peu, ils lui ont quand même mis quelque chose autour du cou. Mmh. Et elle peut le tracer, vous savez, par rapport à son portable, elle peut voir où il est, où il va.
0: D'accord.
1: Et puis nous, on avait conseillé à mon fils, justement, de faire la même chose avec ce Loki. Ouais. Il avait l'intention de faire, d'ailleurs.
0: Il l'avait
1: pas
0: encore fait.
1: Malheureusement, il s'est sauvé avant qu'il ait le temps.

0: peut lui mettre ce dispositif, quoi.
1: Tout à fait, tout à fait. Mais écoutez, d'après les cas...
0: Alors, moi, je voulais savoir si ça sera d'une personne extérieure, qu'ils auront peut-être des nouvelles, ou qu'on le retrouvera, ou par rapport à la police. Alors, je veux juste savoir, moi, si on va le retrouver, ce
1: petit. Oui, samedi, oui, moi, je vois assez... Peut-être pas la police ou vous-même, mais une personne extérieure, quelqu'un qui va le voir, qui va l'apercevoir, voilà. Est-ce que votre fils, alors il a mis sur Internet, ce qui serait, je dis comme ça, un peu à la vieille méthode, s'il a une photo du chien, de faire un papier même sur son ordinateur, de mettre chien perdu, si vous le voyez.
0: Oui, il a fait ce qu'il faut parce qu'il connaît, il a l'habitude, mon fils. Hein.
1: Alors, voilà.
0: Moi, je sais pas tous ces trucs-là, mais lui, il connaît. Il a fait vraiment tout ce qu'il faut. Il a même trouvé une personne qui est venue derrière chez nous cet après-midi.
1: Oui.
0: Je savais pas qui c'était. J'ai demandé à mon mari qui était cette dame. Et c'en est une qui fait le bénévolat et qui vient avec un drôme. Et ils sont repartis à la montagne là-haut chercher.
1: Mm-hmm.
0: Et puis, effectivement, bon, ils n'ont rien trouvé. Mais d'après ce qu'ils m'ont dit, elle va retourner demain, dès 5h le matin, pour aller regarder encore.
1: Non, moi, je pense qu'ils vont le retrouver. Il va apparaître un peu tout sale, peureux, et puis un petit peu... voilà. Parce que
0: je
1: ressens...
0: pense qu'il va avoir faim aussi après trois
1: jours,
0: quand même.
1: Oui, c'est sûr. Et puis, parce que les chiens domestiques, ils chassent rarement. Ils ont perdu l'instinct de chasse.
0: Ben oui,
1: donc,
0: c'est pas comme les chats, hein.
1: Non, absolument.
0: Hein.
1: Absolument. Donc, voilà. Donc, il sera peut-être...
0: vraiment vraiment mal pour ce petit, parce que vraiment il doit avoir peur, il doit être vous savez, c'est les forêts en haut de chez nous là-haut, hein, c'est pas sur les routes, il sera en danger, hein, si
1: bien
0: c'était
1: sûr.
0: Dans une ville et tout,
1: non,
0: mais
1: non.
0: À la montagne, on sait non plus jamais où il pourrait je sais pas, dans un trou, quelque chose comme ça,
1: voilà, il y a tellement de
0: peur,
1: coins
0: quoi.
1: Et de recoins que c'est compliqué. Pour moi, il va réapparaître dans ces prochains jours, j'espère demain ou après-demain, mais dans les trois jours qui viennent. Et puis je suis obligé de vous dire que c'est bien, parce que s'il restait plus longtemps, ça deviendrait gentiment dangereux pour lui, hein,
0: parce que
1: si c'est trop long, la faim et puis peut-être la peur pourrait qu'il passe un très mauvais moment. Donc c'est bien que vous le retrouviez dans les deux.
0: Il y a une personne qui lui a dit cet après-midi aussi à mon fils, ma belle-fille, mes petits-enfants, tout le monde était là-haut à chercher. Ils ont dit, de toute façon, un chien, s'il ne mange pas pendant plusieurs jours, au bout d'un moment, quand il a faim, il rentre tout seul à la maison. Oh, oui, c'est bien beau, mais encore faut-il qu'il trouve le chemin.
1: Voilà.
0: Et pourtant, je me dis, il devrait avoir le sens de l'orientation, les animaux, enfin, les chiens, les chats, voilà. Hein.
1: Voilà, après, le seul truc, vous l'avez dit, comme il n'était pas dans son lieu habituel, parce que s'il était parti de la maison où habite votre fils, il serait revenu, comme vous avez dit, derrière chez vous, par là autour.
0: Oui, il va jamais très loin, puis après, tout d'un coup, il revient ou chez lui, mais un petit peu plus tard, ou il vient derrière chez nous dans le village. On n'habite pas très très loin l'un de l'autre. Il y a juste une route qui nous sépare. Hein.
1: Ouais.
0: Alors tout d'un coup, il vient là derrière la ferme, puis il est là.
1: Il est là.
0: Il vient
1: le
0: chercher après.
1: Ouais, tout
0: mais là,
1: à
0: comme
1: fait.
0: C'est chez ma petite fille, puis qu'il ne connaissait pas, je pense que c'est la première fois qu'il allait chez elle.
1: Ouais.
0: Enfin, je crois, je ne suis pas sûre. Il ne connaît pas encore là.
1: Oui,
0: alors,
1: c'est ce que je ressens. Il ne sait pas rentrer, en fait. Il ne sait pas. Puis peut-être que. Parce que quand on est comme ça, je pense qu'autant un humain qu'un animal, comme il ne sait pas où il est, alors au lieu de revenir sur ses pas, il continue d'avancer, vous voyez, il sait pas où il va, il avance, et puis il arrive encore à des endroits qu'il connaît pas, il doit être complètement perdu, effectivement. Moi, je dirais, mon ressenti, il doit être plus loin que ce que vous pensez, plus loin. Vous parlez de collines ou de montagnes, je pense qu'il les a même peut-être, je dis comme ça, traversées, puis il a été plus loin que ça. Je ressens assez comme une plaine, ou je vois comme un abri de... Moi, je ressens ces abris qu'il y a dans les forêts pour les troncs d'arbres, comme j'ai dit, ou autre chose dans ce style, je ne peux pas l'assurer. Et en fait, il est pris un petit peu là, il se réfugie là, et puis s'il pleut, il se met là, et puis voilà, et puis il est un petit peu... Puis c'est très pas... il sait pas où il est, c'est ça le problème, effectivement. Continuez à chercher, vous allez le trouver, en tout cas, c'est ce que je ressens. Tout à fait, Denise, voilà. Ok ? Vous êtes là ? Elle n'est plus là. Alors bon, c'est pas grave, vous m'avez quand même entendu, même si, voilà, oui, vous aviez des minutes, un forfait, je pense que ça s'est terminé. D'accord, donc vous m'avez entendu certainement, vous allez le retrouver, chère Denise, mais il faudrait élargir un petit peu, parce que c'est vrai, on ne sait pas s'il a été tout droit, à gauche, à droite, c'est toujours compliqué. Il faut élargir un petit peu le cercle de recherche et vous allez finir par le retrouver. Mais qui, effectivement, qui revienne tout seul, ça va être compliqué. Très bien. Ah, ces animaux, hein. Donc, moi, juste pour vous raconter l'anecdote, j'avais aussi ramené un chien de l'étranger, qu'on avait fait vacciner, tout ça, pour pas dire de l'Espagne. Et ce chien, on l'avait trouvé avec ma famille, on mangeait dans un restaurant au bord d'une route, et il était là, derrière la fenêtre, il réclamait à manger. Alors bon, en Espagne, de temps en temps, il n'y a plus beaucoup de chats abandonnés, errants comme avant, mais de temps en temps, il y en a, surtout dans les petits villages. Et puis bon, nous, on lui a donné de la viande, on lui a donné des os, on lui a donné nos côtelettes, je ne sais plus ce qu'on avait mangé. Et puis après, on a dit, bon, ben, on paye, et puis on s'en va. Et quand on a pris la voiture, le chien courait derrière notre voiture. Puis j'ai dit, mais puis moi, j'aime beaucoup les animaux. Je me suis arrêté. J'ai dit, écoute, va là-bas, retourne au restaurant. Puis non, on repartait, il nous suivait. Pour finir, je l'ai pris. Je suis retourné au restaurant. J'ai dit, écoutez, il y a votre chien qui nous suit, là, faut le prendre avec vous. Ah, il n'est pas à nous, on ne sait pas d'où il vient, il est là depuis un ou deux jours, voilà, ça doit être un chien abandonné. Puis bon, avec les enfants, puis on s'est dit, on ne va pas le laisser comme ça. Alors bon, on l'a pris, on l'a emmené à l'appartement qu'on avait loué, on l'avait lavé, douché, parce qu'il était tout sale. Et puis, on a regardé là-bas si quelqu'un le voulait, mais personne ne le voulait. Et puis pour finir, on a décidé, on a décidé de le prendre. Il mangeait bien, il avait à peu près une année. Et puis, pour pouvoir revenir en Suisse, on a dû l'amener chez un vétérinaire là-bas, qui nous a fait les vaccins nécessaires pour pouvoir rentrer en Suisse. Bon, on est rentré avec lui, et c'est un chien. Et on a compris ce qui s'est passé avec ce chien. Ce chien aussi, quand il y avait un pétard ou quelque chose, il avait très très peur, il tremblait comme une feuille. Et on avait remarqué que lorsqu'on le sortait, lorsqu'on allait le promener, s'il voyait une voiture rouge, il tirait, il voulait y aller. Mais c'est fou, les voitures rouges. Et puis c'est un chien qui a fugué plusieurs fois. D'ailleurs, un jour, il est passé sous une voiture, on a cru qu'il s'était fait shooter, mais non, il avait passé entre les roues. Il avait passé entre les roues, mais il était un peu commotionné, mais il s'en est sorti. On l'avait amené chez le vétérinaire, il n'avait rien de cassé. Mais c'est un chien qui, au début, fuguait aussi. Fuguait. Dès qu'on ouvrait la porte, pouf, il partait. On devait lui courir après, puis à chaque fois, on avait pu le récupérer. Et c'est marrant, il poursuivait les voitures rouges. Ma voiture que j'avais n'était pas rouge à l'époque, mais il poursuivait. Et on en a déduit, en fait, peut-être qu'on se trompe, que soit une voiture, les propriétaires avaient une voiture rouge et puis ils l'ont balancée, et puis ils sont partis, puis ils l'ont abandonnée. C'était soit ça, soit il était dans une famille où il y avait une voiture rouge et il a fugué. Comme il fuguait avec nous, et il s'est retrouvé dans ce restaurant. Bon, il a fini sa vie avec nous, hein, de vieillesse. Il est mort, il avait presque 18 ans. Il est venu... Il était très lié à moi, ce chien. On avait un autre chien qui était plus lié à quelqu'un d'autre, et moi, celui-là était plus lié à moi, et il était proche de moi. Mais c'est vrai que des fois, les chiens qui fuguent comme ça... Hein, c'est... Alors, on a aussi pensé qu'il avait fugué, qu'il s'était retrouvé dans ce restaurant en pleine campagne, puis qu'il avait faim, donc il venait réclamer. Et puis il a dû se dire, oh là là, dis donc, ceux-là, ils me donnent à manger, ils sont sympas, et puis ils ne voulaient plus nous quitter. Et puis bon, c'est un chien très gentil qu'on a recueilli. Mais les chiens, des fois, effectivement, ils fuguent. Et puis effectivement, quand ils entendaient un pétard, ou qu'il y avait le premier route, oh mon Dieu, on devait lui donner des pastilles, parce qu'il tremblait comme une feuille. Il avait une peur terrible de tout ce qui... pétarade de moto, des choses comme ça, il paniquait, le pauvre. Hein. Donc on ne sait pas ce qui s'est passé exactement, on ne le saura jamais. Mais voilà, donc je comprends aussi ce que vit ce chien. Enfin, je comprends pas le chien, mais il vit certainement des choses comme ça, des peurs de choses qui se sont passées comme ça. Bien. Très bien. Alors, pardon, excusez-moi de nouveau. ma voix qui s'en va, nous on va pas partir, mais on va se quitter quelques instants pour notre première page de publicité. Et on se retrouve tout de suite après. Pub, à tout de suite.

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Il est temps qu'aujourd'hui l'être humain se rende compte de cette véritable nature, de ces véritables connexions qui nous animent. Allez marcher pieds nus dans la nature, vous allez voir ce que ça fait, plutôt que de marcher sur du béton avec des chaussures bien ficelées. Vous verrez la différence de quiétude que vous avez, la différence d'émotion, les différences de comportement que vous pouvez avoir. Et là, on retrouve cette connexion, cette guidance intérieure qui nous dit ce qui est juste. On retrouve ce que certains peuvent appeler la petite voix, ce que j'appelle la guidance qui est liée à notre âme. On retrouve ça. On retrouve cette connexion qui nous permet d'aller à l'essentiel et qui ne nous trompe pas. Parce qu'on est plongé au cœur de cette vérité. Cette guidance revient progressivement parce qu'elle n'est pas interférée

Voilà, on est en direct, on est de Tonofo là. Voilà, ouais. Je ne sais pas si j'ai pris froid, mais avec ces températures, il fait qu'on crève de chaud, puis après il fait froid. J'arrête pas d'éternuer ces jours. Bon, ok, en tout cas, je crois que j'ai retrouvé partiellement ou complètement ma voix. Donc on est là pour la suite de cette émission. N'hésitez pas, 0901-901-993. Le 1 pour être avec moi, le 2 pour être avec nos amis à l'arrière, le 3 si vous ne voulez pas choisir, bien sûr. Et puis, le concours, bien sûr, concours TVM3, où il vous suffit, où il suffit d'envoyer le mot TVM3 au 700 par SMS, hein, donc c'est un SMS. 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

0: plus là aujourd'hui aussi. J'ai jamais été trop chat, je suis plus chien que chat, mais alors cette chatte, elle était extraordinaire. Elle venait sur mes genoux, même quand je faisais mes consultes à la maison, elle venait sur mes jambes. Jamais, jamais elle m'a sorti une griffe, jamais. Et on pouvait la caresser sous le ventre, vers la queue, la tête. Elle ne disait rien. Parce qu'il y a des fois des chats, au bout d'un moment qu'on les caresse, ils s'énervent, ils se retournent, ils vous griffent. Mais elle, jamais, jamais, jamais. J'adorais cette chatte, incroyable. Elle était vraiment très, très, très, très, très gentille. Et un jour, je crois que je le voulais peut-être déjà raconter, mais je vous le raconterai après, puisque on me dit qu'il y a quelqu'un qui est là et je vois qui c'est qui nous arrive. Bonsoir, mon cher.
1: Hello, Bruno, bonsoir.
0: Ça va?
1: Ah, je me suis... Oui, et vous, ça va?
0: Mais écoutez, voilà, ça va, ça va. Ouais. Aujourd'hui,
1: ça va
0: hier on crevait de chaud, aujourd'hui il fait un peu plus frisquet,
1: oui,
0: même, ma foi.
1: Oui, oui, effectivement.
0: Bon, ben écoutez.
1: Effectivement, c'est pour ça, dans une dizaine de jours, c'est loin, voilà, au chaud.
0: Mais quelle chance, mais bon, ben là-bas, vous aurez peut-être des 30-35, non, quand même, un peu plus qu'ici,
1: oh,
0: non?
1: J'en sais rien, ça dépend la raison, hein.
0: Ouais,
1: ça dépend la région.
0: D'accord. Vous partez quand, dans une quinzaine de jours?
1: Alors, je pars le 15 de la Suisse, le 15.
0: D'accord, ok. Et vous revenez quand,
1: oui.
0: Vous savez déjà?
1: Alors là, oui, alors cette fois, c'est un peu court, parce que, comme avec ma copine et sa sœur, et qu'elles n'ont pas plus que 3 semaines, parce qu'elles ne sont pas retraitées comme moi. Donc,
0: ouais, bah oui.
1: Exceptionnellement, je fais l'effort d'aller que 3 semaines, parce que...
0: Et puis vous rentrez.
1: Un voyage comme ça, c'est pas l'idéal de faire que 3 semaines, mais bon.
0: D'accord.
1: Voilà. Mais après, je repars au mois de septembre, deux mois. Enfin, un mois et demi, si on veut.
0: D'accord. Puis bon, votre copine, il lui reste pas tant de ses années à travailler, d'après la date que je vois.
1: Non.
0: Après,
1: on ne sait pas si on est ensemble ou pas.
0: Oui.
1: Je ne suis pas défaitiste, mais
0: oui.
1: Je suis plus comme dans le temps. On se fait des illusions, des idées. On vit le jour, on s'entend bien. Et voilà, quoi.
0: Bon. Oui, c'est vrai qu'on ne sait jamais ce qui nous attend, mais j'étais en train d'imaginer que si elle était en retraite ou en pré-retraite, ben vous partiriez certainement plus longtemps, certainement, alors j'imagine.
1: Ah oui, c'est
0: j'imagine.
1: Sûr.
0: J'imagine, hein, d'accord. Dites-moi, qu'est-ce que je peux faire pour vous ce soir, mon cher?
1: Alors, le premier but, c'était avant de partir, c'était vous saluer.
0: Merci. Merci beaucoup.
1: Le premier truc, et puis après j'en profite. Voilà, peut-être tout bêtement. Écoutez, j'ai dû changer de voiture.
0: Oui.
1: Et puis j'en ai acheté une qui va bien, tout. Et puis, c'est quelque chose de soucieux un peu, parce qu'il faut que ça roule, hein, avec tout le métier, on peut dire, si on veut. Le bénévolat que je fais, il faut que ça soit une voiture. Voilà, c'est une Honda, c'est bien réputé, mais ils ont aussi leurs petits trucs. Alors, est-ce que... C'est une voiture qui ne va pas trop me donner de fiable, je veux dire, voilà.
0: Ah, elle a
1: combien? Fiable, il n'y a pas trop de... Bon, c'est peut-être une question tout bête, mais voilà.
0: Elle a combien d'années, cette voiture? Où elle est de temps?
1: Du 2014, avec 90 000 km seulement.
0: Mm-hmm. Bon, ça va.
1: Alors, oui.
0: Bon, on ne va pas répéter la marque, vous l'avez dite, mais c'est des japonaises, en fait, c'est ça.
1: Oui, mais ils ont aussi leurs petits trucs, hein, faut
0: oui,
1: pas le voir.
0: Oui, écoutez, oui, ils ont aussi, voilà, elles ne sont pas incassables, mais je sais que c'est assez solide, non. Ces voitures. Hein,
1: oui, mais je me dis, peut-être que, voilà.
0: Elle est quelle couleur?
1: Bleu.
0: Bleu. Alors, un chiffre entre 1 et 6.
1: Oh, il faudra une fois changer, on met le 5.
0: Ah oui, j'oubliais.
1: Ouais, bon.
0: On va changer, là.
1: Qui vient toujours à l'esprit.
0: Après, je veux pas dire qu'elle va tenir 25 ans non plus, mais bon, voilà.
1: Non, mais disons, dans l'ensemble, après des petits trucs, rien du tout, ça c'est pas... Voilà, moi je dis seulement, c'est quelque chose, que ça soit pas une grosse catastrophe, parce que financièrement, ça m'a...
0: ça vous a saigné,
1: hein? Heureusement que je mettais, quand je reçois, c'est du bénévolat, mais que je reçois pour la benzine, hein. Heureusement, je mets toujours de côté, parce que ça, j'aurais pas pu l'acheter.

0: Alors je me suis dit, bon ben, une voiture fiable, l'autre elle était fiable, magnifique et tout, simplement il fallait changer l'embrayage. Bon, c'est pas une grande affaire, mais le pont arrière, comme c'était une quattro, commençait à faire du bruit, ça aurait fait 6000 francs de frais, non.
1: D'accord. Écoutez, les cartes sont bonnes. Hein. Alors après, vous dire si elles durent 5 ans, 10 ans, 8 ans, je ne peux pas vous dire.
0: Non,
1: mais
0: non,
1: ça m'a l'air correct. Eh bien, comme tout, il y aura peut-être des petits trucs. C'est normal. Hein. Toute voiture, c'est comme le corps humain, ça s'use. Hein, donc, voilà.
0: Non, mais c'est un détail. Non, c'est un détail. C'était juste pour savoir si c'était pas une catastrophe et puis je sais pas quoi. Même
1: si c'était pas une mauvaise affaire. Oui. Non, mais je comprends. Parce que
0: voilà.
1: Quand on achète une occasion, ça arrive aussi avec les neuves. Il hein. Y a trois mêmes voitures sorties de l'usine. Deux, elles dureront. 300 000, puis l'autre à 150 000, elle va lâcher, puis on sait pas pourquoi. Donc voilà, après ça dépend comment on conduit, ça dépend plein de choses. Mais moi, écoutez, en tout cas, les cartes sont pas mauvaises. Moi, je dirais que quelque part, vous avez fait, on va dire, une bonne affaire par rapport à la longévité ou par rapport à la voiture. C'est très bien, moi, je pense.
0: Eh ben, ça me suffit, Bruno, ça me suffit. Je sais qu'après, des petits machins, trucs, voilà.
1: Ouais, bah, oui, il y a les pneus, il y a peut-être les plaquettes à faire, voilà, il y a toujours...
0: Oh, ça, c'est normal, toute bagnole.
1: Oui, absolument, bagnole. C'est ça que je voulais dire. Moi, je ne ressens pas des gros frais... Alors, je ne peux pas non plus jurer que dans 5, 6, 7 ans, il y ait un gros truc, mais pour l'instant, je ne sens pas des choses comme ça. Donc, voilà. Donc vous êtes
0: tranquille. De toute façon, tout ce qui est plaquettes, machin, tout, le 95%, c'est moi qui fais tout.
1: Ah, d'accord, faites vous-même, d'accord, ben, c'est bien.
0: Oui, toujours, mais là, c'est la voiture que j'ai pu la vendre, l'ancienne en plus.
1: D'accord.
0: Elle revendait pour 2400 francs, donc... mais je venais de l'expertiser, hein, elle était en ordre, donc...
1: D'accord,
0: mais après,
1: bon.
0: L'embrayage, si l'embrayage, il passe, même si... C'est pas... Voilà. Mais le pont arrière, il n'entend pas que ça fait wah-wah, puis même, ça passe, donc voilà. Si elle a rouille, si elle a le frein qui est à gauche, à droite...
1: Bien sûr.
0: Anti-pollution, mais elle a passé, voilà.
1: Alors, puis les services, vous faites un peu vous-même aussi, ou bien...
0: Tout moi-même, je note tout ce que je fais exactement.
1: D'accord.
0: Mais la signature, la date, tout.
1: Mais quand c'est des gros trucs du style embrayage ou comme ça, vous arrivez à le faire vous-même, ou bien vous devez...
0: Je peux le faire moi-même, mais sur la quattro que j'avais, ça donnait vraiment un travail lourd.
1: D'accord.
0: Et puis l'embrayage sur cette voiture-là, rien que l'embrayage avec le boulot, ça coûte 2500 balles.
1: Ah, d'accord.
0: Devant.
1: Ouais. Alors.
0: Et puis derrière, il fallait changer le truc pour le du quattro. Et aussi pour 2500. Après, entre deux, trois petites bagatelles, ça aurait fait 6000 francs de...
1: Ouais.
0: Et puis j'avais pas de lift pour faire ces deux choses. C'était un travail lourd. Et à un moment donné, il faut se dire...
1: ça devient trop lourd. Et puis les dépenses n'en valent plus la peine, effectivement, par rapport à la valeur de la voiture.
0: Mais le moteur
1: aussi.
0: Est extraordinaire.
1: Bon.
0: Le moteur, il aurait tenu encore 150 000, sans problème.
1: Ah, certainement. Bon, est-ce que je peux faire autre chose pour vous?
0: Oui,
1: ou pas?
0: Alors
1: oui.
0: Bruno, je voulais juste savoir par rapport à ma copine, là. Ces temps, elle, c'est bizarre, elle a eu un truc bizarre. Elle était sur l'autoroute, puis elle a dit, c'est comme si quelqu'un me tenait le volant, puis elle tournait à droite pour la faire sortir de la route. Oui, carrément, hein. Elle a dû tenir et puis rattraper tout ça. Alors, demain, elle va chez un gaillard, on va voir. Se poser la question si son ex, il y a 2 ans, là, que... Si, une année et demie comme ça, 2 ans, si il n'est pas parti, et puis si, j'en sais rien, s'il n'accepte pas cette relation avec elle, j'en sais rien.
1: J'ai pas bien compris l'histoire de droite, il lui arrive quoi à votre
0: sur l'autoroute, elle roulait sur l'autoroute,
1: oui.
0: Et puis le volant, tout à coup, il a tourné à droite, il a senti la pression.
1: D'accord, en tenant le volant, il a... Ah d'accord. Vous avez...
0: Donc, si quelqu'un...
1: Oui.
0: Les tirer le volant à droite pour la faire se casser la figure, je ne sais pas quoi. Alors,
1: d'accord, vous avez vous avez une voiture hantée.
0: Allez savoir.
1: Ces choses-là, moi...
0: Donc, c'est pas... Parce que des fois, il y a aussi des rêves, des cauchemars avec son ex qui est toujours là. Alors, Elle se pose la question si la CEPAC a voulu partir, mais bon.
1: Alors, je vais tirer un jeu sur elle pour savoir s'il y a quelque chose sur elle ou si c'est des fois une chose naturelle. Donc, c'était sa voiture à elle, en fait, ça ?
0: Oui, tout à fait. Oui, celle qu'elle a toujours, oui.
1: D'accord. Un chiffre entre 1 et 6, le même toujours ou un autre ?
0: Le même, oui.
1: Le même, on y va avec le même.
0: Et puis chez moi, elle dort plus chez moi parce qu'elle n'arrive pas à dormir. À 2 heures, elle va partir.
1: 4, 5...

0: Ouais, on voit quand même de la jalousie, un peu de méchanceté autour d'elle.
1: Oui.
0: Alors, ça ne veut pas dire forcément qu'on... Alors, moi, je vous dis ce que je ressens. Hein. Ça ne veut pas dire qu'on a fait un travail. Ça ne veut pas dire forcément... Ça peut, mais ça ne veut pas dire forcément qu'on a fait un travail sur elle. Mais il y a tellement comme quelque chose de fort dans la, dans la méchanceté, la jalousie. Il y a peut-être une jalousie de cette personne qui fait que il y a un blocage en elle qui se passe, qui n'est pas grave. Hein, qui n'est pas grave. En fait, c'est comme si on disait, bon, on essaye de faire des choses, mais ça ne réussira pas. Donc, voilà. Mais on lui a fait cette histoire de volant, elle fait des rêves ou des cauchemars, mais ça s'arrête là, il n'y aura pas de... Je ne vois pas de conséquences, alors heureusement, mauvaises pour elle, mais par contre, il y a quelque chose. Je le confirme qu'il y a quelque chose. Alors, ce qu'il faut qu'elle fasse, c'est des protections...
1: Demain, elle va chez un bonhomme, là, pour voir ce que... Voilà.
0: Très bien.
1: Pas qui, quoi, comme ça, elle me dira. Bon.
0: Très bien. Rien de grave, en tout cas, je ressens rien de grave là-dedans, mais je pense qu'elle a raison d'agir et puis de se protéger,
1: oui,
0: effectivement.
1: Tout à fait. J'ai un dernier truc, Bruno, avec tous les trucs à la noix de coco qui me sont en train de mettre dans ce monde, ces bandes de salopards, je ne peux pas dire autrement, qui croient dominer le monde et tout, je me demande, est-ce que le voyage d'ici le 15, vous voyez qu'il est pas, il sera pas annulé par rapport au bateau ou des choses comme ça?
0: Par rapport avec elle, vous parlez de quel...
1: Non, le voyage tout simplement.
0: Ah, le voyage carrément, d'accord, ok.
1: Oui, le voyage à cause de pas de pétrole, le bateau il va pas partir.
0: D'accord, ok.
1: Et le retour, surtout le... Voilà, l'aller et le retour, parce que elle doit être à son travail, c'est du souci.
0: Ouais,
1: pour le retour aussi, vous voyez.
0: Oui, c'est sûr, si elles doivent recommencer à travailler ou quelque chose comme ça, c'est aussi logique. Ouais.
1: C'est pour ça que je me pose cette question. Avant, dans le temps, comme je lui ai demandé, on m'a dit tout, oui, ça va aller très bien, mais est-ce que maintenant les choses auraient changé ou pas du tout? Ça serait tant mieux. L'aller-retour, est-ce que le retour sera dans les dates justes?
0: Et puis, vous avez dit que la sœur vient avec vous, vous dites aussi?
1: Oui. Oui, mais on s'entend bien, il n'y a pas de souci.
0: Oui, j'imagine. Oui. Un chiffre entre 1 et 6, s'il vous plaît, mon cher.
1: Alors, 5, allez.
0: Allez, soyons fous.
1: 5. Soyons fous.

0: Alors, il peut avoir un peu de retard au retour. Ça ne veut pas dire une annulation, mais il peut... Alors, est-ce que le bateau part 24 heures après, 24 heures avant? Je ne sais pas. Ça, pour moi, c'est difficile à dire. Mais on voit qu'il y a une sorte de retard ou de petits problèmes au départ, où est-ce que le bateau, je dis comme ça, un souci, puis ils doivent réparer quelque chose, et puis les gens, ben, ils doivent attendre 24 heures ou 36 heures de plus. Je dis comme ça. Je dis peut-être 12 heures, j'en sais rien, mais on voit comme un retard au départ. Pas, mais qui n'est pas conséquent, parce qu'il y a quand même la carte de... Alors là, pas de souci, le retour, un petit peu de retard, mais après, il y a quand même le voyage de retour, et puis on y arrive, quoi, parce que vous revenez pas tout juste le dimanche pour que le lendemain, il commence à travailler, j'espère.
1: Alors normalement, on arriverait le 9 à 9h du matin, d'après le programme, et puis moi, je roule, ça va, et puis le 10, elle commence.
0: D'accord. Oh ben dis donc, ouais. Donc bon, après, il y a des fois des impondérables de voyage qui
1: Oui, mais même si à 12 heures ou comme ça, moi c'est pas un problème. Je roule, elle peut dormir pendant que je roule, et puis le matin elle peut aller travailler. C'est pas
0: d'accord.
1: un problème, ça c'est déjà prévu, au cas où, voilà.
0: Alors, merci beaucoup. En tout cas, je vais vous laisser parce qu'on a sonné. Merci, à bientôt.
1: Merci, Bruno.
0: Et puis,
1: je vous souhaite
0: un bon voyage, mon cher. À bientôt.
1: Merci beaucoup.
0: Au revoir.
1: Au revoir.
0: Alors, avant que je prenne l'appel suivant, parce qu'il y a un autre appel qui est là, je voulais juste vous dire que je vous ai annoncé quelque chose, je m'excuse la personne si elle peut attendre quelques secondes, j'annonce juste ça. J'ai dit tout à l'heure qu'il y aurait une petite surprise pour la prochaine heure entre 21h et 22h. À partir de environ 21h15, 21h20, vous pourrez appeler gratuitement l'émission pendant environ 30 minutes. De 21h15 à 21h45 ou de 21h20 jusqu'à 21h50, pas plus tard, vous pourrez appeler au 021 694 24 00, je répète, le 021 691 24 00, pendant une demi-heure. Attention, comme chaque fois, je ne peux pas faire de consultation comme je viens de faire avec la personne là, puisqu'il y a beaucoup de monde qui appelle. C'est une, deux, éventuellement trois questions, mais pas plus. Et on reste à 3, 4, 5 minutes, parce qu'il faut laisser la place aux autres. Donc je vous annoncerai le top départ à partir du moment où vous pourrez appeler. Tant que je ne l'ai pas dit, ça ne fonctionne pas. La ligne est fermée. Mais quand je vous dirai, vous appelez à ce numéro. Quand je vous dirai, à partir de maintenant, c'est gratuit. Vous pouvez appeler l'émission. Et encore une fois, choisissez bien vos questions. Je ne peux pas rester 10 minutes avec vous, parce que quand c'est comme ça, il y a quand même beaucoup de gens qui attendent, et puis on ne peut pas faire que deux personnes. Voilà. Donc, si vous faites trop long, je serai obligé de vous dire, écoutez, c'est tout, je ne peux pas aller. Non, rappelez, il n'y a pas de souci. OK. Alors, comme ça, vous savez ce qui va se passer à 21h15. Je prends l'appel qui nous est arrivé. Merci de votre patience. Allô, bonsoir.
2: Mais bonsoir Bruno.
0: Bonsoir madame, comment allez-vous?
2: Écoutez bien, je vous remercie, et vous-même Bruno?
0: Oui, ça va. J'ai un peu froid ce soir. mais bon, qu'est-ce que vous voulez avec ces températures qui montent, qui descendent, on ne sait plus. Hein.
2: Mais oui.
0: Alors, je suis juste en train de noter. Voilà, très bien. J'ai tout noté. Alors, chère madame, bienvenue dans l'émission sur notre plateau. Je vous écoute. Qu'est-ce que je peux faire pour vous?
2: Alors, Bruno, j'aurais aimé que vous essayiez de regarder donc la deuxième personne qui a noté.
0: Oui, oui.
2: Si vous voyez, quelle évolution vous voyez? Parce que ça bouge un peu et voilà, j'aurais aimé voir s'il y a une jolie évolution.
0: Soyons précis, s'il y a une relation qui peut commencer, ou quelle est la question?
2: Oui, c'est ça? Oui, quelque chose, disons, d'un peu plus concret.
0: Un peu plus concret, d'accord. Actuellement, il y a déjà une relation ou pas vraiment encore?
2: Oui.
0: D'accord.
2: Mais c'était un peu épisodique, et puis là, ça a l'air de bouger. Alors,
0: de bouger
2: un peu
0: plus.
2: Je voulais votre ressenti.
0: D'accord. Mm-hmm. On va aller voir si les choses se précisent un peu plus, et si la personne, ou si la relation devient un peu plus concrète, on va dire comme ça. Hein? Mm-hmm. Très bien.
2: Oui, volontiers.
0: Ça,
2: merci.
0: Ça fait combien de temps que dure environ cette relation à peu près?
2: Oh, épisodiquement, disons 2 ans.
0: Deux
2: quand
0: ans.
2: Même.
0: Très bien. Mm-hmm. Alors, donnez-moi un chiffre entre 1 et 6, chère madame.
2: Le 2.
0: Le 2. Mm-hmm. Oui.

0: Alors oui, vraiment oui, et je dirais aussi parce que, alors moi c'est ce que je ressens hein, par rapport aux cartes et par rapport à vos dates de naissance, vous savez que je travaille beaucoup avec les dates de naissance, c'est comme si ce monsieur sortait aussi de blocage, que ça va mieux, où il est un peu plus libre, ou je sais pas comment dire, où il se sent plus libre dans la tête, c'est comme si, je sais pas comment dire, c'est comme s'il a passé des choses qui l'empêchaient d'être complètement ou beaucoup plus avec vous, puis là ça va mieux en fait, il est un peu mieux dans sa tête, il est un peu mieux dans son corps, et puis peut-être qu'il se sent un petit peu plus libre ou un peu plus d'entrain. Les cartes me disent oui, qu'il y a vraiment une bonne évolution, et puis que le passé allait... Alors, ça ne veut pas dire non plus qu'il va être là tous les jours, hein, ça ne veut pas dire ça non plus, mais on voit
1: non,
0: quand même... On voit qu'il y a quand même une évolution positive, comme vous avez dit, et meilleure que ce qu'il y a eu jusqu'à présent. Ça, c'est vrai. Pardon, allez-y, je vous écoute.
1: Vous voyez, le ressenti, bon, ce que j'avais avant, c'était un pas en avant, deux en arrière, vous voyez. Alors, c'est pour ça que j'aurais aimé. Est-ce que je dois, si je peux poser la question comme ça, je ne sais pas si vous pouvez regarder, est-ce que je dois plus bouger, laisser venir, ou quand même bouger un peu avec des messages ou pas? Ça, c'est important que je le sache, vous voyez.
0: Je comprends. Mm-hmm. Comment, il faut juste que je trouve comment je vais poser la question aux cartes. J'ai votre prénom, est-ce que vous devez entreprendre les choses ou laisser venir les choses, en fait, on va dire comme ça.
1: Voilà. Hein,
0: très bien.
1: Oui, comme ça, c'est très bien.
0: Très
1: Bruno.
0: Bien.
1: Oui.
0: Alors, est-ce que vous devez... un chiffre entre 1 et 6, toujours le même ou un autre, comme vous voulez?
1: Le 3.
0: Le 3. Parce que jusqu'à présent, c'est plutôt lui qui bougeait ou c'était plutôt vous ou les deux ou comment ça se passait?
1: C'était seulement moi, mais épisodiquement, j'essayais pas trop de...
0: Ouais.
1: Il n'est pas tout à fait libre, vous comprenez? Alors,
0: c'est on dirait qu'il peut un peu plus se libérer ou que ça va mieux. C'est pour ça que je disais ça dans ce sens. Hein.
1: Oui, tout à fait.
0: Alors... ouais, ça va pas beaucoup arranger ce que je vais vous dire parce que ça dit les deux. Il faut que vous effectivement, ouais bon, voilà, lui aussi, c'est pas, il y a pas, comment dire, c'est pas que vous qui devez bouger, mais c'est pas que lui. Un peu vous, si vous voulez, vous devez aussi de temps en temps prendre l'initiative, mais lui aussi doit la prendre. C'est pas que vous seulement.
1: Mais il le fait pas, c'est ça un petit peu.
0: Mais je pense qu'il va le faire. Alors. À mon humble avis et ressenti, je pense qu'il le fera. Alors, c'est pas effectivement quelqu'un de très extraverti qui va vous appeler tout ça, mais je pense que de temps en temps, il devrait, comme on a vu dans le jeu précédent, qu'il y a quand même une certaine évolution. Donc, il devrait prendre quand même un peu plus le taureau par les cornes. Et de temps en temps, parce qu'en fait, ce que vous voulez dire, c'est que quand vous lui écrivez, il vous répond, mais il lui prend pas l'initiative, c'est ça.
1: Voilà, exactement.
0: Ouais. Il me semble, encore une fois, je ne suis pas Dieu, hein, je peux me tromper, mais il me semble, d'après mon ressenti, qu'il devrait le faire un petit peu. C'est pour ça que ça disait d'accord. Des deux côtés. Mais il faudra quand même continuer, vous, à le faire. Parce que, effectivement, comme je parlais d'extraverti, qu'il est peut-être plutôt un peu intraverti, si vous ne le faites pas, c'est même pas une question que... il va se dire, ah, mais je veux pas l'embêter, si elle veut me voir, elle me dira. C'est pas seulement ça. Je pense qu'effectivement, par rapport à sa vie, ce qu'il a, il était peut-être un petit peu coincé, mais bon, vous allez me dire, pour envoyer un message, on peut tous le faire, hein, donc on n'a pas... voilà. Et puis après, on l'efface, comme ça, on n'a pas de risque de quoi que ce soit. Mais je pense qu'il devrait prendre un peu plus... Alors, heureusement, parce que si c'est toujours les mêmes qui doivent bouger, je comprends. Pour finir, on se dit, mais si moi je bouge pas, ben il bouge pas non plus. Hein, donc, alors, encore une fois, j'ai pas dit, et je vous répète, ça dit pas qu'il va lui prendre que toutes les initiatives. Faudra aussi continuer vous, mais lui le ferait un petit peu plus. Je pense qu'il a compris ce que je ressens aussi, ma chère madame, c'est qu'il veut pas vous perdre.
1: C'est déjà une bonne nouvelle.
0: Oui, tout à fait. Parce que moi, mon ressenti de médium me dit aussi qu'il veut pas vous perdre. Et ça doit quand même le travailler. Parce que peut-être vous en avez discuté aussi. Est-ce que vous lui avez dit, mais tu pourrais de temps en temps me lancer un message ou m'appeler? Et je pense quand même...
1: Oui, je lui l'ai
0: bien
1: dit
0: sûr.
1: Gentiment, mais je lui l'ai dit quand même une fois. Oui,
0: voilà.
1: Dernièrement d'ailleurs, je lui ai dit.
0: Alors,
1: oui,
0: voyez, ouais. Moi je sentais quand même que ça doit le travailler. Et il se dit, oh là là, ouais, c'est vrai que c'est toujours elle. Ah, j'allais dire, comme si j'étais à ça, parce que je suis un petit peu con d'être comme ça, il faudrait que je le fasse aussi un petit peu. Et je pense qu'il va prendre l'initiative, mais légère, encore une fois. Hein, voilà. Mais voilà. Mm-hmm. Et puis encore une fois, il est intéressé. Quand je dis intéressé, voilà, c'est pas que du sentimental, enfin c'est pas que du physique,
1: ouais.
0: Je pense qu'il tient à vous, c'est un petit peu ce que, voilà, je vais y arriver, c'est ça que je voulais dire. Oui, autre chose?
1: Oui, c'est ce que j'avais ressenti, oui.
0: C'est bien.
1: Est-ce que vous pensez que c'est quelqu'un qui pourrait se libérer une fois, complètement? Enfin, je sais pas, si je peux vous demander de regarder ça.
0: Bien sûr. Vous savez le prénom... Non, vous n'allez pas me le dire à l'antenne, mais la première lettre du prénom de sa conjointe ou femme.
1: Elle. Elle comme Liliane.
0: Voilà.
1: Comme Lila. Exactement.
0: Et puis elle est de la même année que lui, plus jeune, plus âgée, vous savez ça?
1: Je dirais 5 ans de moins.
0: De moins, d'accord. Ils ont des enfants grands, je pense.
1: Oui, deux.
0: Mais ils doivent être grands, je pense.
1: Grands, bien sûr. Bien sûr.
0: Alors, elle est ce qu'il y a. Et ça fait combien d'années qu'ils sont, vous savez, qu'ils sont mariés ou ensemble?
1: 40 ans.
0: Ils ont des petits-enfants?
1: Un seul,
0: d'accord. Alors, est-ce qu'ils arrivent une fois à se libérer? Un chiffre entre 1 et 6 encore, s'il vous plaît.
1: Le 2.
0: Le 2. Voilà.

0: Alors lui, il aimerait bien déjà, c'est ce que disent les cartes. Hein. Son désir profond serait que cette... Alors, j'ai dit bien son désir profond, ça serait ça, de se libérer. Maintenant, ce que je vois malheureusement, c'est que elle le tient. Je ne sais pas comment, mais est-ce qu'il y a des intérêts, oui. Est-ce qu'il y a la famille, est-ce qu'il y a, je sais pas, une
1: maison. Est-ce qu'il y aurait des problèmes financiers
0: ou
1: que ça serait financier.
0: Oui, je pense. Alors, je ne dis pas qu'il n'y a que ça, mais ça fait partie, effectivement. Ça fait partie, mm-hmm. Mais il y a aussi la famille qui sort. Est-ce que c'est peut-être les enfants Il ne veut pas se mettre à dos les gens parce qu'il y a la carte de la famille qui sort. Et il se dit, ouais, si je fais ça, je vais être le méchant. Et puis que je suis parti avec une autre, et puis je vais être mes enfants, peut-être, parce que des fois ils ne jugent pas, ils ne voudront peut-être plus me revoir, et puis ça va faire des histoires. Mais on dirait qu'elle le tient un petit peu par le cou, pour ne pas dire autre chose, et puis elle le tient un petit peu en otage par rapport à ça. C'est comme si je ressentais qu'elle lui a dit, mais si un jour tu pars ou tu oses partir avec quelqu'un et que tu me laisses, ça va mal aller, tout le monde le saura, comme tu as été, puis voilà, elle lui fait du chantage un petit peu. Puis je pense que ça marche depuis des années, en fait, ce chantage, effectivement.
1: Mais... Oui, et c'est ce qui m'a un peu fait comprendre. Ça marche depuis très longtemps.
0: Tout à fait.
1: Est-ce qu'il va y arriver ou pas? Parce que ça, c'est encore dans le doute, ou bien est-ce que ça ne sort pas?
0: Ça ne sort pas, malheureusement. Alors, il y a l'envie, comme j'ai dit. Alors... Il y a quand même une carte de cassure. Hein. Cette cassure peut être comme un break ou comme un... C'est pas, comment je peux vous dire ça? C'est pas une rupture complète avec sa femme ou sa conjointe. C'est comme si il disait, mais j'en ai marre, je pars, je prends un appartement, je m'en vais ailleurs. Ça dure 2-3 mois et puis malheureusement, elle essaie de le récupérer. C'est pas dit qu'il arrive à se libérer complètement, malheureusement. C'est un petit peu ce que je ressens.
1: Mais est-ce que si il prenait cet appartement, est-ce qu'elle arriverait à le faire revenir, vous pensez?
0: Alors ça, encore une fois, est-ce qu'elle arriverait à le faire revenir? Parce qu'encore une fois, il y a cette espèce de chantage, et puis comme on a dit, il y a aussi des intérêts financiers, économiques qui font que, voilà. Donnez-moi encore un chiffre entre 1 et 6.
1: Le 3.
0: Oui, très bien. Mm-hmm.
1: Mais c'est une question assez importante, vous voyez, parce que si par quelques temps, c'est dur de s'investir, vous voyez.
0: Bien sûr. Après, moi je dirais quand même, ma chère madame, le fait que s'il est plus libre et puis que votre couple va beaucoup plus fort et s'investit, pour lui ça sera aussi, plus ça sera fort entre vous, plus difficile ça sera pour cette femme de le récupérer aussi, donc quelque part. Hein, donc, elle n'y arrivera pas comme ça, en fait. Il y a quelque chose qui devrait se passer. Qu'est-ce que c'est, la rupture? Ouais, il y a quand même ce fameux chantage qui sort tout le temps. Alors, les cartes diraient quand même que peut-être pendant 6 mois, 1 année, 2 ans, elle essaiera, mais elle n'y arrivera pas. Elle lui voudra pas retourner une fois qu'il se sera libéré. Mais il y a quand même le risque de retour. Alors, il n'est pas confirmé. C'est pour ça que je vous disais, oui, il faudra, c'est pas une question qu'il faut l'attacher, mais il faudra mettre tout en œuvre, effectivement, pour que les choses ne aillent bien, exactement. Voilà. Je m'excuse, il va falloir qu'on se laisse, on a un autre appel, mais je vous remercie.
1: Mais je vous remercie beaucoup.
0: C'est
1: vraiment,
0: moi qui vous remercie. Tout à fait. Merci infiniment, à bientôt, ma chère madame, à bientôt, merci.
1: À très bientôt, bonne fin de soirée.
0: Au revoir. 0900 901 993. Attention, la gratuité va bientôt commencer. Elle a encore pas commencé. On va entre temps prendre un autre appel qui nous arrive. Oui, allô, bonsoir.
2: Alors, rebonsoir Bruno, c'est en cours Denise.
0: Oui,
2: écoutez,
0: tout à fait.
2: Je n'ai pas raccroché tout à l'heure, hein, ça a coupé. J'ai parlé de mon chien, mon petit chien.
0: Oui. Vous inquiétez pas, j'ai pensé parce que vous aviez dit que vous aviez une carte.
2: Je voulais aussi vous remercier, parce que j'ai pas eu le temps de vous remercier.
0: Il n'y a pas de souci.
2: Ce que je voudrais vous demander, Bruno, j'ai encore quelques petites minutes avec mon crédit.
0: Oui. Dites-moi.
2: Est-ce que c'est possible de me faire une protection pour Lucky, s'il vous plaît?
0: Oui, bien sûr.
2: Oui, j'ai pas pensé, j'ai pensé droit maintenant, quoi.
0: Mais vous avez raison, moi j'ai...
2: Oui.
0: Et puis c'est pas qu'on n'y a pas pensé, c'est qu'on n'a pas eu le temps.
2: Vous savez, je voulais vous appeler hier, Bruno, puis hier j'ai tenté de vous appeler à la télé, puis j'ai vu que c'était une rediffusion.
0: Ah oui.
2: Oh, j'étais déçue parce que je voulais vraiment vous avoir au téléphone.
0: Non, alors hier j'étais... Oui, effectivement. Vous m'avez dit qu'il s'appelle...
2: Ben oui, alors
0: il s'appelle comment...
2: Vous êtes là ce soir, je suis contente.
0: Il s'appelle comment, le chien, déjà?
2: Alors, Lucky.
0: Comment vous l'écrivez?
2: Je ne sais pas comment ça s'écrit, peut-être L-E-K-I, ou K... je ne sais pas comment ils l'écrivent.
0: Bon, et vous avez, donc vous dites qu'il a environ combien, 5 ans?
2: 5 ou 6 ans, hein. J'aurais dû rappeler ma belle-fille pour lui demander, je
0: c'est
2: ne sais pas.
0: Grave, c'est
2: en
0: pas
2: cas,
0: grave.
2: En tout cas, il est jeune encore.
0: On va faire comme ça. Alors, je vais lui faire la protection d'abord pour qu'il se,
2: oui.
0: il se sorte bien. Et puis, alors, vous fermez les yeux, vous pensez à ce chien, à l'image du chien, et vous me dites dès que vous êtes prête, vous continuez simplement à le regarder.
2: Entendez,
0: de façon,
2: Bruno, voilà,
0: de
2: oui,
0: façon
2: alors,
0: gentille,
2: concentre.
0: et puis je fais la protection. Vous me dites dès que vous êtes prête.
2: Voilà, alors c'est bon.
0: Alors j'y vais.
2: Merci.
0: Voilà, alors c'est bon. Alors.

0: Voilà, c'est fait. Alors franchement, j'ai senti que vous allez le retrouver, puis qu'il a envie de rentrer en plus. Hein, donc,
1: Oh ben j'imagine qu'il a envie de rentrer, oui, c'est sûr. Hein.
0: Alors je lui ai fait la protection.
1: Je vous remercie quand même beaucoup Bruno, c'est tout très gentil.
0: Tout à fait, je lui ai fait la protection, puis je l'ai aussi fait pour qu'il n'ait pas... Parce que quand on est comme ça, on a peut-être peur et tout. Et je lui ai fait aussi qu'il n'ait pas peur, puis qu'il sorte un petit peu de son trou, si c'est possible, ou de sa cachette.
1: Contexte, voilà, exactement.
0: Parce que tant qu'il est
1: en
0: un peu caché...
1: En tout cas, je sais que vous aimez aussi beaucoup les animaux, Bruno, puis que vous êtes sensible, hein.
0: Absolument. Voilà. Ça, franchement,
1: je vais vous remercier encore beaucoup. Alors,
0: je vais vous dire franchement,
1: mes enfants. Hein.
0: Voilà. En parlant de ça, voilà. J'ai les poils qui s'hérissent, effectivement, parce que je suis très sensible, effectivement. Merci.
1: Oui, j'ai remarqué, je vous regarde souvent. Hein.
0: Merci beaucoup.
1: Alors, tout bonne pour vous.
0: À bientôt.
1: Continuation, Bruno. Puis bonne soirée. Hein.
0: À vous aussi. Merci beaucoup.
1: Voilà,
0: au revoir.
1: Merci beaucoup.
0: Au revoir.
1: Bientôt,
0: merci.
1: Bruno,
0: bonne soirée. Au revoir. Au revoir. Alors, on se quitte tout de suite pour la publicité et je vous donnerai le top départ juste après la publicité. On se retrouve dans quelques instants. À tout de suite.

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0: Et nous voici de retour après cette petite page de publicité et comme promis, dès à présent, top départ, vous pouvez appeler au 021 694 24 00. Il est 21h18 jusqu'à 21h38 environ, 21h48. On va prendre des appels gratuits ce soir, petit cadeau que vous fait la production. On attend vos appels. Alors, sachez qu'il n'y a que deux lignes. Si c'est occupé, ne vous... Voilà, on peut prendre que deux appels en même temps. Un qui passe à la mission, puis un qui est en attente pour passer. Et dès que le deuxième passe, il y en a, on peut reprendre un autre. Alors, ne vous énervez pas, ne vous fâchez pas. On ne peut pas prendre 15 appels en même temps. Hein. Ce n'est pas possible. Donc, soyez les premiers à téléphoner. Oui, allô, bonsoir.
1: Oui, bonsoir, Bruno.
0: Bonsoir, madame. Comment allez-vous?
1: Ça va, merci, et vous?
0: Mais ça va bien, ça va bien. Ça faisait un moment, dites donc.
1: Oui, ça fait un petit moment que c'est porté. Du coup, quand vous avez annoncé que c'était, voilà, une petite partie qui était offerte, je me suis dit, bon, on va tenter la chance.
0: Mais vous avez bien fait, vous êtes passé tout de suite en premier. Alors, comme j'ai dit, on ne peut pas faire trop long. Je vous écoute.
1: Non, j'avais juste.
0: Est-ce que j'ose vous demander, parce qu'on n'a pas le temps de la noter, est-ce que vous pouvez me donner votre date de naissance, s'il vous plaît?
1: Oui, c'est le 29 avril. 89.
0: D'accord. Ok, je vous écoute.
1: Alors, ma question était de savoir, est-ce qu'il serait possible qu'on trouve, notre toit serait quand même de déménager dans plus grand. Est-ce que c'est quelque chose qui va pouvoir se faire éventuellement dans l'année, enfin...
0: Mais je m'excuse, j'ai pas bien compris ce que vous cherchez.
1: Quelque chose de plus grand où nous vivons actuellement.
0: Un appartement plus grand.
1: Idéalement une maison, ça serait presque un rêve, mais oui, quelque chose de plus grand.
0: D'accord. Dans quelle région vous chercheriez à peu près?
1: Alors, nous, on est du côté Lausanne.
0: D'accord. Un chiffre entre 1 et 6, s'il vous plaît.
1: Le 6.
0: D'accord. Alors, oui, pas tout de suite. Alors, je vois pas tellement quelque chose dans le printemps. Ça serait août, je vais y arriver, août ou automne. Donc, c'est pas tout de suite. Bon, après, il faut trouver, donner le congé, etc.
1: Ah oui, c'est ça.
0: Voilà. Alors, moi, je verrais, pour l'instant, quand même, je sais qu'on a eu parlé de maison, mais pour l'instant, ça parlerait effectivement plus d'un appartement qui vous conviendrait mieux, peut-être mieux placé, mieux ensoleillé, un petit peu plus grand, c'est pas le double, mais un petit peu plus grand, mais qui vous conviendrait aussi également. Et peut-être s'il y a une maison, ça sera plus tard, mais pour l'instant, ça parle pas de maison. Mais vous allez déménager, voilà, vous allez trouver quelque chose, mais plutôt, je dirais, après l'été, voilà.
1: D'accord, ok. Merci. Oui, super. Oui. Est-ce que je peux une autre question ou c'était juste une autre mort?
0: Alors, allez-y vite, il n'y a pas de souci. On en fait encore.
1: Oui, mais ça ne me concerne pas moi, ça me concerne mon papa. Oui. Je voulais juste vous demander si vous voyez, parce qu'il est avec une femme. Apparemment, ils se sont mariés, ça je l'ai appris récemment. Je me suis demandé si c'est vraiment une relation très saine, s'il n'y avait pas quelque chose un peu de malsain dans cette histoire. Je voulais vous demander si
0: ça fait combien de temps qu'ils sont ensemble?
1: Ça doit faire 7 ans, 8 ans.
0: D'accord. Vous arrivez à me donner la première lettre du prénom de votre papa?
1: Oui, le G.
0: Et puis de la dame?
1: Oui.
0: D'accord. Et en fait, votre question précise, ça serait de savoir si c'est une relation qui va durer ou quelque chose comme ça?
1: Voilà, oui.
0: Un chiffre entre 1 et 6, s'il vous plaît.
1: Le 6, si on peut toujours.
0: 6. Ouais, il n'y a pas de rupture pour l'instant, en tout cas, annoncée, hein, malheureusement. Alors, il y a des hauts et des bas, comme dans tous les couples, oui. mais ça ne parle malheureusement pas de rupture, en tout cas, dans... voilà, ça ne parle pas de choses comme ça pour l'instant. Ils vivent ensemble ou bien ?
1: Oui.
0: D'accord.
1: Oui.
0: En tout cas, ça ne parle pas de rupture dans l'immédiat, encore une fois, peut-être l'année prochaine ou après, mais en tout cas, dans les 12 prochains mois, il n'y a pas de rupture. Voilà.
1: D'accord.
0: Ok, je vous remercie.
1: Ok, merci beaucoup, Bruno. Bonne soirée.
0: Bonne soirée. Au revoir,
1: à
0: merci.
1: Vous. Au revoir.
0: Au revoir, au revoir. Oui, allô, bonsoir. Allô, allô.
2: Oui.
0: Oui, bonsoir, madame. C'est à vous.
2: Bonsoir.
0: Bonsoir, madame. Alors, vous êtes bien
2: j'ai,
0: la personne.
2: Je n'ai pas rappelé, hein.
0: Pardon.
2: Ça dit tout d'un coup, j'étais en train d'attendre.
0: Oui, oui, tout à fait.
2: Je suis en ligne et puis
0: oui,
2: j'attendais.
0: Oui. Alors là, vous êtes à l'antenne, hein. C'est bien vous que le prénom commence par E, c'est bien juste.
2: Oui, c'est juste. Monsieur.
0: Alors c'est vous, alors c'est Bruno, je vous écoute, quelle est votre question?
2: Oui, alors j'aimerais savoir pour mes énergies, s'il vous plaît.
0: D'accord. Il y a quelque chose qui ne va pas ou rien de spécial ou
2: bon,
0: quelque...
2: c'est comme vous.
0: Ah, d'accord. Ah là là, c'est le mal du siècle.
2: Ouais.
0: Un chiffre, donnez-moi un chiffre entre 1 et 6, s'il vous plaît.
2: Le 3.
0: Le 3.

0: Ouais, c'est comme vous avez dit, quand on n'est encore pas dans la complète vieillesse ni dans la jeunesse, on est un petit peu entre deux, mais ça dit qu'effectivement il y a des soucis, des douleurs qui sont là, des petites choses comme ça, mais voilà, ce que j'ai ressenti pendant que je faisais le tirage, c'est de vous tôt, je ne sais pas si vous le faites déjà, parce que la médecine traditionnelle, comme je dis, fait des miracles, fait plein de choses, nous donne plein de médicaments pour ça, mais ça dirait de vous tourner un petit peu plus vers les médecines alternatives, réflexologie, magnétisme, ça c'est difficile pour moi de ressentir ce soir laquelle précise, mais est-ce que vous faites déjà des choses comme ça?
1: Ben, je fais des drainages lymphatiques parce que j'ai de l'eau.
0: Oui, ça c'est bien.
1: Dans les jambes.
0: Ça c'est bien.
1: Mais ça passe pas, alors je pensais faire un peu d'acupuncture.
0: Pourquoi pas? C'est une très bonne idée, les médecines chinoises. Pour ça, je vous disais, une médecine alternative. Je pense que, moi, je ressens assez que les médecines chinoises pourraient bien vous aider. Donc, n'hésitez pas. Parce que, voilà, encore une fois, la médecine traditionnelle, elle peut aller jusqu'à un point, puis après, ils disent, bah, écoutez, on ne peut rien faire de plus. Donc, c'est à nous de nous débrouiller, de trouver des autres choses. Pardon, allez-y avec cette médecine chinoise. L'acupuncture, je pense que ça devrait pouvoir vous soulager. Je ne parle pas de guérison, mais je parle de soulagement, et puis qu'on ait peut-être moins de douleur, et puis qu'effectivement, ce que vous dites de cette eau, que vous avez... Alors, le drainage lymphatique, c'est bien, mais c'est peut-être pas suffisant. C'est un petit peu ça que je ressens. D'accord ?
1: Oui, c'est pas suffisant.
0: Ouais.
1: Parce que dès qu'on arrête, ça revient.
0: Voilà, c'est ça. Autre chose, ou est-ce qu'on a terminé ?
1: J'aurais juste voulu savoir financièrement.
0: Oui, alors ça sera la... Voilà, je fais volontiers deux questions, mais je ne peux pas faire plus puisqu'on a des appels. Oui. Alors, le financièrement pour vous, un chiffre entre 1 et 6 ?
1: Alors, le 5.
0: Ça coince un petit peu ?
1: Pardon ?
0: Ça coince un petit peu, les finances ?
1: Ah oui, ça coince, oui.
0: Ouais.
1: On ne peut pas dire autre chose.
0: Oui, c'est le nerf. Là aussi, c'est le nerf de la guerre, hein, comme on dit chez nous.
1: Comme j'ai été malade, hospitalisée, ouais. Je ne pouvais pas aller faire mes paiements, alors ils m'ont foutu une curatrice.
0: Ah ben ça...
1: C'est encore pire, maintenant.
0: Ouais, ouais.
1: On ne peut rien faire quand on a ça.
0: Ah ben ça c'est sûr. Hein. Des fois pour être remboursé certaines choses, il faut attendre des mois, mais quand nous, quand on loupe 5 jours, ben on nous tombe vite dessus. Écoutez,
1: oui.
0: C'est vrai qu'on voit des petits soucis, moi je dirais momentanés, mais ça va se débloquer. Il y a quand même la carte du bonheur et de la rentrée d'argent. Vous jouez à des loteries ou des choses comme ça ?
1: Oh ben c'est très rare parce que c'est déjà à peine pour manger. Et
0: ouais. Une fois, il suffit de jouer deux fois. Je comprends. Je dis pas que vous devez faire ça toutes les semaines. Mais disons, les cartes pourraient dire que vous pourriez avoir une petite chance. Mais même en jouant 2 francs une fois, ça ne veut pas dire forcément que vous allez gagner tout de suite. Mais les cartes diraient que vous pourriez avoir une fois de la chance au jeu. Mais pas forcément tout de suite. Mais les choses vont se décoincer. C'est un petit peu bloqué maintenant, mais ça devrait aller mieux. D'accord ?
1: Oui, parce que, merci, parce que j'en ai eu de la chance.
0: Ouais. Allô ?
2: Ben oui, hein, t'as toujours tout, c'est bien.
3: Non, mais ça te voit. T'es jamais là, tu pars là-bas tout le temps.
0: Allô, allô ?
2: Oui, allô ?
0: Qui est là ?
2: Ben, je suis en train d'attendre pour parler avec Monsieur Bruno.
0: Alors, vous êtes la personne avec M, c'est juste ?
2: Oui, c'est ça, Mariana,
0: Vous êtes à l'antenne, ma chère madame. Voilà, on était un peu coupé avec la personne précédente, désolé. Alors, je vous écoute, chère madame, qu'est-ce que je peux faire pour vous ?
2: Bonjour, je parle avec Bruno.
0: Oui, qu'est-ce que je peux faire pour vous ?
2: Ah oui, c'est bien moi, je m'écoute moi là-bas, ça va, je suis en train de regarder.
0: Oui, pas de souci.
2: Alors, ma date d'anniversaire, c'est le 12...
0: Oui.
2: Ah, voilà, il y a eu un problème. Ma date, c'est 12 décembre.
0: Oui, de quelle année ?
2: 1956.
0: D'accord. Coupez bien votre téléviseur. On a un petit retour sur le... Baissez le son de votre téléviseur complètement.
2: Baisse le son total du téléviseur.
0: Voilà. Désolé, parce que sinon, ça fait un retour. Voilà. Alors, voilà, 56. Quelle est votre question, madame?
2: Ma question, c'est relative à un local commercial, un commerce que je vais commencer maintenant, au mois de mai, avec mon fils, et j'aimerais savoir si ce commerce va avoir du succès.
0: D'accord. J'ose vous demander, dans quel domaine ça serait?
2: C'est vente de jouets Lego.
0: D'accord, ok. Et ça serait dans quelle ville? Dites-moi juste la ville.
2: C'est à Genève.
0: À Genève, d'accord. Et ça serait au mois de mai?
2: On va commencer le 9 mai.
0: Vous êtes associé complètement avec votre fils ou c'est plutôt votre fils qui serait le
2: patron? Je suis associé complètement avec mon fils. Oui,
0: alors
2: voilà.
0: Donnez-moi la première. D'accord, donnez-moi la première lettre de votre fils, juste la première.
2: M aussi. Comme
0: M aussi. Et sa date de naissance?
2: C'est du 16 janvier 2004.
0: Ok. Alors, un chiffre entre 1 et 6, s'il vous plaît.
2: Le 3?
0: Oui. Ça, vous feriez que ça, que cette marque ou autre chose?
2: Non, j'aimerais savoir ça seulement.
0: Non, mais je dis, vous ne feriez que cette marque que vous m'avez citée, moi je ne peux pas la dire, ou bien est-ce que vous feriez aussi des autres choses par la suite?
2: Non, non, non, c'est que ça.
0: Que ça. Parce que je vous dis ça parce que les cartes parleraient qu'il faudrait, alors, ça devrait marcher, mais il faudra une diversification quand même à un certain moment. Alors, est-ce que c'est dans la même marque d'avoir des produits différents? Est-ce que c'est d'avoir aussi d'autres marques? Parce qu'en fait, les cartes, ce qu'elles disent, ça marchera, mais peut-être pas totalement comme vous l'espéreriez. Donc, il faudra, pour évoluer et grandir avec ce magasin, ce commerce, il faudra un peu diversifier les choses. Il ne faudra pas que vous cantonnez, même si je sais que cette marque que vous avez citée, Lego, est une marque qui fonctionne bien, il y a beaucoup de gens qui achètent, il y a des affaires, tout ça, mais ça dit que, si vous voulez, ça marche, mais ça... comment je peux vous dire ça? Ça marche, mais jusqu'à un certain point, à un certain niveau. Et après, ça devient compliqué. Donc, il faudra diversifier un petit peu pour ajouter du... voilà, je dis comme ça.
2: Pensé aussi à faire de la vente par Internet.
0: Pourquoi pas? Ben voilà, ça, c'est aussi une diversification. Si vous restez que dans le magasin, ça marchotera, on va dire, mais pas assez. Donc, si vous faites de l'Internet, c'est une bonne chose. Donc, ça, c'est déjà une diversification par rapport au magasin,
2: voilà,
0: ou d'avoir d'autres produits. Vous avez raison. Moi, je dis que ça va marcher, ma chère madame. Voilà, en tout. Voilà. Autre chose?
2: Non, ça va. Alors, va très bien. Merci beaucoup.
0: Je vous souhaite une belle soirée. Merci à vous. Au revoir. Merci, madame. Au revoir. Alors n'hésitez pas, hein, je vous ai encore 15 minutes donc, de gratuité, donc 021 694 2400. Profitez-en, on vous donne la parole, une ou deux questions, comme vous avez vu avec les téléspectateurs précédents. On ne peut pas faire trop long, parce que voilà, comme ça laisse de la place à tout le monde. On ne peut pas faire les consultations comme on fait d'habitude, de faire 10, 12, 15 ou même 20 minutes. Ça, on ne peut pas. Donc, n'hésitez pas. Et puis, vous pouvez appeler toujours le 0901 901 993. Il n'y a pas de souci. Hein. Alors, on a tout de suite quelqu'un en ligne, je pense. Oui, allô, bonsoir.
4: Oui, bonsoir, Bruno.
0: Mais bonsoir, madame. Comment allez-vous?
4: Je vais bien, merci, vous?
0: Mais écoutez, bien. Moi, plus on approche de l'été, maintenant on est déjà au printemps, moi, plus mieux je me sens.
4: c'est bien, oui.
0: Il y a la chaleur, il y a la chaleur, mais il y a aussi les jours qui se rallongent, que j'aime bien, voilà.
4: Ça aide beaucoup, exactement.
0: Ah,
4: oui.
0: Là. Je vous écoute, ma chère madame.
4: Volontiers. Alors moi, j'aurais juste une question par rapport au travail. Si je vais retrouver un travail rapidement, s'il vous plaît.
0: Rappelez-moi juste votre date de naissance.
4: Oui,

0: 22 du 10 72.
1: Voilà, on la prend en direct parce que à la régie, comme il y a les appels qui suivent, ils n'ont pas le temps de mettre, ils mettent juste le prénom mais pas la date. Alors, merci.
0: Je comprends, oui.
1: Redites-moi, parce que j'ai pas bien entendu votre date.
0: Alors, le 22 du 10 72.
1: D'accord. Allez-vous retrouver rapidement un travail, un chiffre entre 1 et 6, s'il vous plaît.
0: On va dire le 2, s'il vous plaît.
1: Oui.

0: il y a quelque chose qui bloque dans vos recherches, vous trouvez?
1: Bah justement, c'est vrai que quand je vais me présenter et tout ça, ils prennent toujours quelqu'un d'autre, en effet, quoi. Je sais pas qu'est-ce qui bloque, justement, oui.
0: Ouais, il y a quelque chose... Alors, je sais pas si je vous l'avais déjà dit, parce qu'il me semble qu'on s'est déjà eu en ligne. Il y a quelque chose qui... Alors, ça dit qu'il faut... Est-ce que c'est dans votre CV? Est-ce que c'est des mauvais renseignements d'un ancien patron? Parce que des fois, vous savez, les gens, ils disent... La loi dit qu'on ne peut pas donner de renseignements mauvais sur un employé, mais quand ils sont au téléphone, les gens, on ne sait pas ce qu'ils disent. Il y a quelque chose qui bloque. On vous met comme des bâtons dans les roues. Hein. Alors, moi, ce que je ressens de vous dire, ma chère madame... C'est soit de faire des grosses protections quand vous présentez un travail, ça je le fais, mais on peut aussi le faire soi-même, mais de faire des grosses protections parce qu'on dirait que on vous met des bâtons dans les roues pour que vous ne trouviez pas vous ne trouviez pas un travail. Je dirais par la suite, une fois que ce blocage sera heureusement un petit peu loin, vous allez trouver quelque chose qui vous conviendra, mais il faut travailler sur ce blocage. Et puis, ça ne m'étonne pas ce que vous dites. Vous dites que vous vous présentez, puis quand vous arrivez... Enfin, après, on prend quelqu'un d'autre parce qu'il y a quelque chose... Alors, encore une fois, est-ce que c'est dans votre CV qu'il y a... Vous savez, des fois, les CV, un petit truc font que ceci, cela. Est-ce que c'est, encore une fois, quelqu'un qui dit des mauvaises choses, quelque chose qui ne va pas, ou un de vos parcours, peut-être... Des fois, je dis comme ça, des fois, il y a des parcours. Moi, je vous donne un exemple, moi j'avais fait un CV de quelqu'un et il y avait un endroit qui n'était pas très bien réputé et chaque fois qu'il se présentait, les gens voyaient ça, mais ils ne le prenaient pas. Et puis j'ai fait enlever ça à cette personne et il a été engagé. Ça lui amenait une mauvaise énergie et puis les gens disaient « Oh là là, il y a quelque chose qui ne va pas ». Donc voilà, moi je ferai attention à ça. Vous allez finir par trouver, heureusement, et les cartes le disent, mais il faut un petit peu... Vous avez, je pense, votre CV, vous l'avez déjà regardé 15 000 fois, j'imagine.
1: Tout à fait, oui, complètement, oui, tout à fait.
0: Puis on se dit, mais qu'est-ce qui... Alors, moi, je dis le CV ou autre chose, mais il y a comme un blocage qui est là, et je comprends, parce qu'il me semble que ça fait un moment que vous cherchez, il me semble, hein.
1: Oui, exactement.
0: Ouais. Ben, écoutez, alors, étudiez, on ne peut pas faire trop long parce qu'il y a quelqu'un d'autre derrière.
1: Mais
0: regardez un petit peu, étudiez tout ça, et quand même le CV à fond, faites-le voir par quelqu'un, à la limite, imaginez les différents emplois, s'il y en a un qui vous porte préjudice, vous l'enlevez. Puis si on vous dit, ah, mais il y a un trou là, vous dites, ah, ben, je me suis arrêté une année, j'ai fait une année, comme on dit, où je voulais me reposer. On n'est pas toujours tout obligé de tout dire dans un CV non plus. Hein. Voilà. Je vous embrasse.
1: Juste,
0: merci beaucoup.
1: Vous me dire, est-ce que c'est encore ces prochains mois que j'ai trouvé juste? Je m'excuse.
0: Oui, alors écoutez, mon ressenti me dirait effectivement l'été. L'été ou tout début d'automne, mais c'est pas très loin, effectivement. D'accord?
1: D'accord. Mais merci. En
0: merci.
1: Tout cas, Bruno,
0: au revoir. Au revoir.
1: Bonne soirée. Merci
0: bonne
1: beaucoup.
0: Soirée. Au revoir.
1: Merci,
0: au revoir.
1: Au revoir.
0: Oui, allô, bonsoir. Allô, allô.

0: Ah, alors, on a été coupé, je pense. Oui, allô, bonsoir. Allô.
1: Oui, bonsoir.
0: Oui, bonsoir, madame. Comment allez-vous?
1: Écoutez, ça va, ça va, ça va.
0: Alors,
1: ça va
0: pour, bien. Parce, comme j'ai plein d'appels.

0: Et c'est quelqu'un. D'accord,
1: oui.
0: D'accord, très bien. Alors,
1: oui, il faut que ça soit quand même un peu précis. Oui.
0: Tout à fait, tout à fait. Alors, donnez-moi un chiffre entre 1 et 6, s'il vous plaît.
1: Alors, le 5.
0: Le 5, voilà. Le 5, 2, 4, 5. C'est un oui. Je suis malheureusement obligé de. Alors, c'est pas un non, mais c'est pas. C'est un oui et non qui sort. C'est pas facile. C'est comme si ça disait que le hasard. Il y a la carte du hasard qui peut dire que vous rencontrez quelqu'un, mais malheureusement ça dure pas trop. Après, vous rencontrez quelqu'un d'autre qui serait un petit peu dans vos âges ou un petit peu plus, mais qui serait alors beaucoup plus dans la stabilité et comment dirais-je, dans le réconfort, dans le passion, quand je dis dans le passionnel, dans la douceur et les choses comme ça. Donc moi je vois quand même deux personnes qui apparaissent, une assez rapidement dans les mois qui viennent, mais malheureusement avant la fin de l'année il y a une coupure, ça ne joue pas pour x, y, z raison, et après il y a une personne qui vous conviendrait mieux, qui serait un petit peu dans vos âges ou un petit peu plus, qui malheureusement, je suis obligé de dire une chose, vous savez que je suis quelqu'un de très clair, qui aurait peut-être quelques petits soucis de santé, mais bon, ça, qui sait qui n'en a pas, mais ça serait pas des choses graves, hein, mais qui le limiterait un petit peu, et ça serait quand même une rencontre beaucoup plus dans la douceur, dans la gentillesse, dans le réconfort, dans l'accompagnement, etc., etc. D'accord ?
1: Parce que moi, je fais de l'acupuncture.
0: Oui.
1: Je me demande des fois. Je ne rencontrerai pas dans ce cadre-là.
0: Bah, les cartes me disent oui. Alors, une des deux personnes, moi je pense la première, celle que j'ai dit qui serait dans les 3-4 mois qui viennent, ça serait la personne avec qui il y aurait quelque chose, mais malheureusement ça ne durera pas, ça dure peut-être 3, ouais. 4, 5, 6 mois, ça c'est difficile à dire, mais après il y aura une autre personne, et la deuxième personne vous la rencontrerez pas à travers l'acupuncture, ça sera quelque part, ou ouais. À travers un ami ouais. Ou une amie, voilà, d'accord. Je suis obligé de vous laisser, on a des appels. Merci
1: oui,
0: beaucoup.
1: Très bien, merci beaucoup.
0: Belle soirée, merci.
1: Bonne soirée.
0: Au revoir, merci au revoir. Madame. Au revoir, au revoir. Alors, on m'a annoncé quelqu'un, mais apparemment, elle n'est plus là. Allô, allô. Il nous reste 5 minutes, 5-6 minutes. Oui, allô. Oui, allô. Allô. Allô, allô.
2: Oui, vous êtes...
0: Oui, vous êtes à l'antenne. Oui, vous êtes à l'antenne, merci.
2: Oui, merci. Oui, allô.
0: Oui, bonsoir, madame. Allô, je vous entends.
2: Alors, je coupe la télé.
0: Oui, coupez la télé, s'il vous plaît.
2: Oui, oui. Bonsoir Bruno.
0: Bonsoir ma chère madame. C'est vous qui avez un prénom qui commence par M, c'est juste ?
2: Oui.
0: D'accord, de 48. Alors je vous écoute,
2: chère... Vous avez vu ma date de naissance ?
0: Oui, tout à fait. Je vous écoute, chère madame. Dites-moi.
2: Alors écoutez, j'ai eu une année 2025 affreuse. Est-ce que vous voyez une meilleure année pour 2026 ?
0: Vous parlez de quoi ? D'argent, d'énergie ?
2: De problèmes familiaux, de maladies, tout ce que vous voulez.
0: D'accord. Alors, est-ce que 2026, en fait, la question sera un peu ou sera meilleure que 2025 ? C'est ça votre question ?
2: S'il vous plaît.
0: Oui, c'est vrai que des fois, on passe des années où il y a tout qui vous tombe dessus en même temps. Effectivement, c'est ce que je ressentais pour vous.
2: Oui,
0: hein. Ouais, je pense.
2: Maladie, j'entends.
0: Ouais.
2: Pas moi, mais mon fils, ma belle-fille, mes deux enfants.
0: D'accord.

0: Mais ce début d'année, ça va déjà mieux ou bien un petit peu?
1: Ça va déjà mieux parce que mon fils a un traitement très conséquent.
0: Oui.
1: Ma belle-fille aussi.
0: D'accord. 3, 4, 5. Bon, je suis content de ce qui sort. On voit quand même des améliorations fortes. Voilà. Après, on peut pas être à l'abri de nouvelles choses, mais il n'y a rien de grave cette année, en tout cas, qui sort. Je dirais que les choses sont quand même allées vers mieux. Cette année 2026, 2027, on en reparlera, mais pour l'instant, 2026 semblerait plus légère, que les choses devraient se détendre un petit peu et aller plutôt vers le bien et la plénitude. Enfin, en tout cas, beaucoup plus que 2025. Il faut oublier cette année 2025. Alors, c'est clair qu'on ne peut pas oublier comme ça. Mais voilà. Mais encore une fois, hein, ça ne veut pas dire que ça sera toutes les années qui viennent comme ça. Mais cette année 2026 semblerait plus légère, en fait. C'est ça. D'accord?
1: Oui, donc... Et pour mes fils, ma belle-fille, et pour moi, parce que
0: oui.
1: Moi, ça commence à peser sur mes épaules. Hein.
0: Bien sûr, non, j'ai fait un général pour vous, fils et belle-fille. Hein. Donc, j'ai fait une sorte de général pour voir si ça ira mieux familialement pour tout le monde. Et ça dit oui. Hein. Donc, il y a des traitements qui vont continuer, qui vont s'apaiser. Il y a des choses nouvelles qui vont arriver, mais plutôt dans le bon sens. Hein. Donc des nouveaux traitements, bien des nouvelles, ou bien ça ira beaucoup mieux. Des fois il y a des traitements quand on arrive au bout, après ça va mieux. Il y a des il y a des temps de repos ou tout le monde sera plus calme et puis ça on se sentira mieux. Donc c'est ça qui est. Alors c'est bien.
1: Moi, il y a une stabilisation.
0: Ouais, merci.
1: Oui.
0: Je cherchais le mot.
1: Mais c'est ce que j'attends.
0: Oui.
1: Mais vous savez, je commence un peu à désespérer. Bon, du mieux, il y a. Mais oui. J'ai eu une année atroce, atroce.
0: Non, mais je comprends. Moi, je crois que c'était fin 2024 et début 2025 aussi, où j'ai eu pas mal de choses. On a des fois des... Et puis, c'est pour ça que je peux en parler, parce qu'on a des fois des choses qui vous tombent les unes derrière les autres. Je dis, mais c'est pas possible, c'est affreux, c'est la fin. Et en fait, voilà, c'est des moments comme ça qu'on a, mais qui vont tourner, qui ont fini par tourner pour moi et qui vont finir par tourner pour vous. Ne vous inquiétez pas. Donc, voilà. Pas de souci, ok.
1: Il y a du mieux, donc ça va aller.
0: Absolument, ma chère madame.
1: Je vous remercie du fond du cœur.
0: Est-ce que vous avez une dernière question? Je peux encore vous prendre, encore, si vous voulez.
1: Mais écoutez, c'est bête, parce que je fais des rêves.
0: Oui.
1: Et c'est toujours jamais bien. Parce que j'ai travaillé dans les soins à domicile pendant 20 ans.
0: Oui.
1: Je faisais et les soins et le ménage. Et je suis encore toujours dans mes soins à domicile. Je nettoie, plus je nettoie, plus c'est sale, je retrouve pas ma voiture, je fais des rêves jamais bien.
0: D'accord, par rapport au travail que vous faisiez avant, en fait, c'est ça?
1: Oui.
0: D'accord. Alors, je suis pas.
1: Je voudrais bien me dépêtrer de ça, comme
0: oui.
1: On dit.
0: Je suis pas un grand interprète, parce qu'il y a des gens qui savent interpréter les rêves, c'est pas mon fort. Sans aller dans l'interprétation, si vous rêvez de choses comme ça, c'est que c'est quand même un travail qui vous a marqué en bien ou des fois en mal, parce que j'imagine que
1: j'ai beaucoup aimé.
0: Oui, certainement. Vous avez eu des très très bonnes choses, vous avez rencontré des gens formidables, mais je pense qu'à des moments, il y a eu des décès ou des choses comme ça, ce qui est
1: oui,
0: normal. Ce qui est
1: j'ai
0: normal.
1: Trouvé deux personnes mortes.
0: Oh là, dis donc. Eh ben ouais, alors ça doit pas être drôle non plus. Hein. Donnez-vous encore.
1: Bah, écoutez.
0: Ouais, donnez-vous encore un chiffre entre 1 et 6 pour ses rêves. Je vais tirer quelques cartes.
1: Toujours le 5.
0: D'accord. 5.

0: Oui, alors rien de grave, mais effectivement, comment je peux dire ça ? Des fois, on a l'impression qu'on l'a fait, mais c'est comme s'il n'y avait pas eu de lâcher prise complet en fait des choses. Et je peux comprendre parce que quand on était quand on était pris dans une parce que c'est quand même beaucoup dans l'affectif ce genre de travail, je pense quand même. Quand je dis dans l'affectif, c'est qu'on s'attache aux gens et puis Donc c'est vrai que c'est difficile des fois de passer au-dessus de ça. Et en fait, les cartes disent que justement, c'était vraiment un métier. Alors, je suis sûr que c'est un métier formidable avec des très bonnes choses et des fois des moins bonnes choses, comme vous avez dit. Mais il faut pouvoir passer le cap et lâcher prise avec ce passé. C'est un petit peu ce que ça me dit. Votre esprit est encore. Des fois, on se dit, mais non, ça fait des années, j'y pense plus.
1: Mais
0: c'est pas si simple que ça de lâcher les choses. Hein. Donc voilà. Est-ce que, je sais pas ce que vous pourriez faire pour lâcher plus ces choses-là. Ben, il faut faire un travail sur soi, puis de se dire, je dis comme ça, mais je pense que vous l'avez déjà fait. Hein. C'est un peu simpliste ce que je vais vous dire. Mais c'est de se dire, voilà, moi j'ai fait tout ce que j'ai pu, maintenant ça m'appartient plus. Je prie pour tous les gens que j'ai rencontrés, ils étaient formidables. Mais je ne me laisse plus non plus, parce que j'ai l'impression que votre esprit est encore un peu pris là-dedans. C'est vrai ou pas?
1: Ah oui, parce que je vous dis, je me suis trompée de patient, je suis pas à la bonne place, je retrouve pas ma voiture, ou bien je suis pas à l'heure.
0: Comment?
1: Je me dis, mais quand c'est que je veux arrêter parce que j'ai aimé ça.
0: Bien sûr. Bien sûr.
1: Mais
0: certainement.
1: Voilà.
0: Mais franchement, ma chère madame, vous avez fait un travail formidable, j'en suis sûr. Je dis ça aussi parce que ma maman, elle a eu des gens comme vous en fin de vie.
1: Oui, je vous écoute toujours.
0: Voilà. Et elle a. Au début, elle ne voulait pas. Ah non, je veux personne. Et puis après, elle était tellement contente parce que c'était des très gentilles dames qui lui faisaient même la bise en partant. Au revoir, chère madame. Alors elle était toute
1: contente. Oui, c'était mon style aussi.
0: Voilà. Elle était toute contente. Puis après, elle me disait, mais c'est bien. Alors, moi, c'est vrai que c'est un travail de proximité parce que les enfants, moi, le fils, mon frère, on ne pouvait pas être tout le temps là. Donc c'est vrai que c'était vraiment quelque chose de très, très, très bien. Et franchement, je ne sais pas si moi je pourrais faire ce travail, parce que je pense que ça serait difficile pour moi. Il y a des hommes aussi qui font ça, certainement. Ce n'est pas une question d'homme ou de femme. Mais moi je suis quelqu'un de... Je suis trop sentimental, ça me travaillerait trop, justement. Et je pense que quelque part, ce que je ressens en même temps que je suis en train de vous dire ça, vous, ça vous a pris tellement le cœur, la tête et votre sentiment intérieur que vous avez un peu de peine encore à lâcher ça, c'est ça. D'accord ?
1: Ça va encore me tenir jusqu'à 90 ans.
0: Peut-être même jusqu'à 100, j'en sais rien. Non, mais je plaisante.
1: Non.
0: Écoutez, il y a des méthodes, je ne peux pas aller plus loin parce qu'on m'annonce qu'on finit dans 3 minutes. Moi, je pense qu'il faudrait chercher une méthode pour lâcher ça. Je ne sais pas si vous êtes croyante, des prières, pourquoi pas, ou des bougies, des fois. Il y a plein de choses qu'on peut faire, de prier pour ces gens-là, et justement de leur dire merci pour ce que vous avez fait pour moi, j'ai pu travailler avec vous, je vous ai beaucoup aimé, mais maintenant il faut me lâcher, il faut me laisser tranquille et finir et finir ma vie tranquille. Il faut un petit peu répéter, pas juste une fois, il faut le répéter plusieurs jours, plusieurs semaines, et vous verrez que ça ira beaucoup mieux et vos rêves vont quasiment disparaître. D'accord?
1: Parce que des fois, je suis contente de me réveiller. Hein.
0: je suis sûr. Ma chère madame, je vous embrasse. À bientôt. Merci de votre passage.
1: Revoir,
0: à bientôt. À bientôt. Au revoir. Au revoir.
1: Merci, au revoir.
0: Au revoir. Voilà, notre soirée gratuite est terminée, c'était sympa. Merci aux gens qui ont téléphoné, j'espère qu'on a pu répondre à quelques questions. Vous voyez qu'on n'a pas fait qu'une, deux questions, mais on ne peut pas faire trop long pour que les gens puissent passer. Mais voilà, en tout cas, moi j'étais très heureux de pouvoir vous répondre. Ça se répétera, je ne sais pas quand, alors cette façon de faire se répétera encore, ça répétera d'autres fois. Donc c'est vraiment c'est sympa. Alors, on me dit, alors aussi, on s'excuse pour les gens qui n'ont pas pu passer parce qu'il y a eu plein de téléphones.

Il y a des gens qui n'ont pas pu passer, mais c'est ce que je disais. Ne vous inquiétez pas, on refera cette expérience plusieurs fois. Vous, si vous n'êtes pas passé aujourd'hui, vous passerez une autre fois encore. Mille excuses. Vous pouvez aussi m'atteindre à l'arrière, hein, si vous voulez, ou si vous voulez, les gens qui ont passé ont besoin de compléments. Je suis atteignable à l'arrière la semaine prochaine. Alors, on m'annonce qu'il nous reste peu de secondes, donc je pense qu'on va, je vais avoir le petit panneau. Moi, j'ai en tout cas été très content de cette soirée. J'espère que vous aussi. C'était une très très belle expérience. Je vous souhaite d'ores et déjà une très très très très très très belle nuit. Faites de beaux rêves. Dites, comment on dit la formule, dites à ceux que vous aimez que vous les aimez. Il faut le dire et qu'on vous le rende aussi. Pas seulement dans un sens, mais dans les deux. Très belle fin de soirée, très belle nuit, faites des beaux rêves, pas des cauchemars. Et à tout bientôt. Au revoir.

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0: Bélier, vous avez jeté votre dévolu sur quelqu'un, mais vous ne savez pas comment lui faire comprendre. En couple, vous rayonnez, vous êtes en symbiose avec votre partenaire.
1: Taureau,
0: tout le monde réclame vos conseils ou votre attention. Vous n'avez plus beaucoup de temps pour vous.
2: Gémeaux,
0: les cancans, les rumeurs et autres bruits de couloir ne vous amusent plus. Vous avez l'impression de perdre votre temps avec des gens qui n'ont rien à vous dire ou ne vous apportent rien de plus.
3: Cancer,
0: ce n'est pas un exercice facile que d'approfondir votre relation. Vous restez encore très pudique, en retrait, peu enclin, vous épancher tant que vous ne vous sentez pas totalement en confiance.
4: Lion,
0: célibataire, vous pouvez séduire qui vous voulez, tant vous êtes irrésistible. En couple, vous vous montrez très passionné.
5: Vierge,
0: il ne vous reste que très peu de temps pour boucler un dossier. La charge de travail qui pèse sur vos épaules accroît inévitablement votre anxiété et risque de vous paralyser face à votre interlocuteur.
6: Balance,
0: si vous êtes seul, vous êtes en première ligne pour faire des rencontres et vivre, pourquoi pas, quelques aventures passionnées, voire sulfureuses.
7: Scorpion,
0: afin de marquer des points au travail, c'est toute votre organisation qu'il vous faut revoir.
8: Sagittaire,
0: sur le plan affectif, vous ne laissez pas votre partenaire de côté malgré vos obligations professionnelles. Vous parvenez à vous octroyer des moments à deux.
9: Capricorne,
0: vous avez besoin de vous retrouver à deux. Si vous êtes seul, vous séduisez tout naturellement.
10: Verseau,
0: en couple, vous vous sentez aimé. En solo, vous avez toutes les chances de séduire.
11: Poisson,
0: si vous êtes célibataire, vous pourrez faire une rencontre sur votre lieu de travail.
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13: Il est temps qu'aujourd'hui l'être humain se rende compte de cette véritable nature, de ces véritables connexions qui nous animent. 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Vous verrez la différence de quiétude que vous avez, la différence d'émotion, les différences de comportement que vous pouvez avoir. 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On retrouve cette connexion qui nous permet d'aller à l'essentiel et qui ne nous trompe pas. 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

Il est temps qu'aujourd'hui, l'être humain se rende compte de cette véritable nature, de ces véritables connexions qui nous animent. Allez marcher pieds nus dans la nature, vous allez voir ce que ça fait. Plutôt que de marcher sur du béton avec des chaussures bien ficelées, vous verrez la différence de quiétude que vous avez, la différence d'émotion, les différences de comportement que vous pouvez avoir. Et là, on retrouve cette connexion, cette guidance intérieure qui nous dit ce qui est juste. On retrouve ce que certains peuvent appeler la petite voix, ce que j'appelle la guidance qui est liée à notre âme. On retrouve ça. On retrouve cette connexion qui nous permet d'aller à l'essentiel et qui ne nous trompe pas. Parce qu'on est plongé au cœur de cette vérité. Cette guidance revient progressivement parce qu'elle n'est pas interférée

Il est temps qu'aujourd'hui l'être humain se rende compte de cette véritable nature, de ces véritables connexions qui nous animent. Allez marcher pieds nus dans la nature, vous allez voir ce que ça fait. Plutôt que de marcher sur du béton avec des chaussures bien ficelées, vous verrez la différence de quiétude que vous avez, la différence d'émotion, les différences de comportement que vous pouvez avoir. Et là, on retrouve cette connexion, cette guidance intérieure qui nous dit ce qui est juste. On retrouve ce que certains peuvent appeler la petite voix, ce que j'appelle la guidance qui est liée à notre âme. 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Cette guidance revient progressivement parce qu'elle n'est pas interférée

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Parce qu'on est plongé au cœur de cette vérité. Cette guidance revient progressivement parce qu'elle n'est pas interférée

Il est temps qu'aujourd'hui l'être humain se rende compte de cette véritable nature, de ces véritables connexions qui nous animent. Allez marcher pieds nus dans la nature, vous allez voir.

que ça fait, plutôt que de marcher sur du béton avec des chaussures bien ficelées. Vous verrez la différence de quiétude que vous avez, la différence d'émotion, les différences de comportement que vous pouvez avoir. Et là, on retrouve cette connexion, cette guidance intérieure qui nous dit ce qui est juste. On retrouve ce que certains peuvent appeler la petite voix, ce que j'appelle la guidance qui est liée à notre âme. On retrouve ça. On retrouve cette connexion qui nous permet d'aller à l'essentiel et qui ne nous trompe pas. Parce qu'on est plongé au cœur de cette vérité. Cette guidance revient progressivement parce qu'elle n'est pas interférée